0: et va faire l'objet d'attaque. Bon, voilà, en gros, c'est ça l'idée, c'est vous croyez avoir une personnalité, mais vous allez voir que votre personnalité à travers les médias va changer la donne. Voilà, en gros, c'est ça.
1: Bon, après, bon, ce donc, principe de réalité augmentée, ça peut être rigolo. S'il y a un vrai apport scénarique à la BD par le biais justement des Facebook, alors ça peut être un peu élitiste, hein, mais...
0: Ben, je vous demanderai à vous de me seconder dans l'exploration de cette réalité augmentée, parce que moi-même, je n'en ai pas les éléments, les outils.
2: Mm-hmm. Et je vois là que la dessinatrice, elle est issue plutôt du milieu du dessin animé. À mon avis, il doit y avoir du dessin animé en ligne. D'ailleurs, c'est ce qu'elle met, hein. Qui réalise la double version numérique et papier. Donc j'imagine que... Et pour ceux à qui ça parle, je viens de découvrir aussi que c'était elle qui avait dessiné le clip du café de Old Elaf. Je ne sais pas si vous connaissez ce
1: clip.
2: Ah,
1: c'est là. Mais oui,
2: Old Elaf. Est-ce que je viens de voir le visage en fait, du personnage,
1: oui.
2: Je me dis,
1: oui, ça
2: me fait
1: déjà
2: penser
1: vu
2: à quelque chose.
1: Part, exactement.
0: Alors parlez-moi d'Old Elaf.
2: C'est un groupe qui fait de la chanson française. C'est assez drôle. Même toujours assez drôle, très drôle. Et ils ont un clip sur le café, justement, et...
1: Avec alors le clip, c'est en gros la chanson, c'est
2: à force de prendre du café, le gars il pète un plomb quoi.
0: Ah voilà. Mais oui, mais génial celle-là, mais je l'avais fait écouter à une époque.
1: Ah ben
0: cette
1: voilà.
0: Chanson.
1: Et donc le clip était en dessin animé et t'avais le pétage de plomb.
2: Et on reconnaît bien le personnage dans la BD là.
1: Mais oui, ça donnait ça. Allez, pour les auditeurs, amusons-nous un peu. Voilà.
0: Ah oui.

0: J'en en prendrai un. Enfin bon, maintenant qu'il est fait, hein. Un repas d'affaires, on tout près du centre.
1: Voilà, et si vous voulez voir donc ce dessin, vous allez sur YouTube ou autre et vous cliquez Old Laf et Monsieur D, je crois d'ailleurs, le café. Et voilà, vous aurez le clip en dessin animé. Voilà, donc réalité augmentée, à voir, Media Entity 01, prochaine sortie au mois de janvier prochain, mon cher Bernard.
2: Alors, toujours chez Delcourt, le tome 2 de Cutting Edge vient de sortir, donc on avait chroniqué le Cutting Edge numéro 1. Je vous rappelle que Cutting Edge, ça veut dire tout simplement l'avant-garde, et ce sont des gens qui sont tous dans l'avant-garde de leur propre domaine. Donc, par exemple, l'information scientifique, la séduction, les comportements humains, la sociologie, etc. Bon, bref, ils ont été réunis par une société mystérieuse, on a le nom, très riche, ils les font venir et ils leur donnent par groupe une mission. Et parmi ces missions, il faut aller retrouver un homme qui était compositeur de jazz et qui cherche à réaliser la chanson d'amour absolu. Et ils vont finir par le trouver, et cet homme est amoureux d'une sirène, et on se demande s'il est fou, et puis en fait on va se rendre compte que cette sirène existe réellement. Et on va avoir plein d'infos sur l'origine des sirènes, qui n'ont pas de queue de poisson mais des ailes, vous verrez, c'est très documenté, oui, c'est dans le tome 2, voilà. Et c'est très bien fait. J'avais parlé en tome 1 qu'il mettait la barre très haut et que ce serait quand même assez difficile de tenir ce niveau, et le tome 2 est largement au niveau du 1, et donc j'ai trouvé que les deux premiers tomes étaient plutôt assez enthousiasmants.
1: Est-ce qu'on sait à l'avance combien il y aura de tomes ?
2: Eh bien non, on ne sait pas. En tout cas, il y a plusieurs équipes et on ne sait même pas quel est le but. C'est-à-dire qu'ils savent qu'ils peuvent mourir, ils savent qu'ils n'auront pas d'aide en cas de difficulté. Ils savent qu'ils sont tous surdoués et donc recrutés parmi les meilleurs.
1: Ça peut être la meilleure, voilà. La meilleure adepte du shopping. Ça peut être meilleur en n'importe quoi.
2: Oui, c'est meilleur en n'importe quoi. Et on a vu que deux équipes, peut-être qu'il y en a trois ou quatre, enfin, on ne sait pas trop. Et on sait qu'il y a un rapport avec les 12 travaux d'Hercule, sauf que là, il est question d'une sirène et je n'ai pas souvenir qu'Hercule
1: ça, c'était chez Ulysse. Ouais.
2: Voilà, bon, donc on ne sait pas trop où ça va, mais c'est très intéressant, c'est remarquablement dessiné, c'est très bien scénarisé. Il faut suivre parce que il se passe des choses qui sont dites. Enfin, il faut vraiment être attentif au dessin parce qu'on n'est pas que dans l'explicatif. Donc, moi, je trouvais que l'ensemble était très intéressant et j'attends effectivement la suite avec
1: Teenage. Donc.

0: Chez Delcourt qui arrive bien à ménager ses effets,
1: oui,
0: hein, d'annonce et de leur thune BD. Là, on l'a vu avec Média Entity, avec leur réalité augmentée, Cutting Engage aussi. On l'avait reçu, les médias, sous forme d'une invitation à participer à un jeu.
1: Voilà, c'est ça.
0: Donc, tout comme les participants de la BD.
1: C'est ça. Après, et alors, en plus,
0: nous sommes tous les meilleurs dans notre...
1: Voilà, et alors, dès le deuxième tome, ils n'hésitent pas déjà à tuer un des participants, par exemple. Je donne une info, voilà, ce qui m'a beaucoup surpris, parce que je m'attendais à ce qu'ils conservent ses équipes le plus longtemps possible, et puis non. Bon, voilà, donc il y a du coup de théâtre, c'est très remarquablement dessiné. Il y a de l'humour aussi, parce que entre eux, ils se font pas de cadeaux. Donc, j'ai trouvé que c'était très bien fait.
0: Voilà, ça s'appelle Cutting Edge. Donc, les deux premiers tomes sont sortis. On attendra les autres avec, avec impatience. Margot s'intéresse, ce qui est bon signe. Donc, elle les embarquera.
2: Je suis étonnée à la fin, je ne sais pas pourquoi il y a des références Twitter.
0: Ah bah là aussi.
1: Ah bah là aussi, voilà.
2: Il y a
1: des augmentée.
2: Des tweets, mais on ne sait pas exactement, je ne sais pas, ils utilisent Twitter dans la bande dessinée.
1: Eux, ils utilisent tout, mais...
2: Parce qu'on voit là, les personnages qui tweetent, qui s'envoient des messages et tout ça, et on imagine que ça va lancer vers la suite, puisqu'on finit sur une vidéo introuvable...
1: Voilà,
2: un peu flouté.
1: Ah ben la floutée, ça veut dire qu'ils ont pris en photo réelle, c'est ce qu'ils disent, une sirène.
2: D'accord.
1: Donc on a en photo une sirène, ce qui semblerait être un document officiel.
0: Unique. Ok.
1: Voilà, enfin on veut nous le faire croire, c'est bien.
0: Très bien.
1: C'est tellement fou qu'on voit rien du tout, ceci dit.
2: Je sais pas, peut-être que ça existe.
1: Voilà, ils se font leur propre opinion.
0: Ouais, ça me rappelle des trucs, ça c'est marrant. Bilal qui faisait des faux documents aussi.
1: Voilà.
2: Ah ouais. Isler aussi, il a fait ça, non?
1: Oui, Isler faisait ça, ouais. Très bien. Ouais, il faisait bien d'ailleurs.
0: Alors la suite.
1: Promise. Enfin,
0: moi, j'ai pas de BD, hein, donc c'est.
1: Alors Promise. Qui l'a lu? Toi, tu l'avais lu?
0: Moi, je l'ai lu il y a longtemps. J'ai lu il y a longtemps.
1: Le Promise, livre des derniers jours.
0: C'est un tome 1, là, voilà. Aussi. Hein.
2: 1 sur 3, ils annoncent. Voilà.
1: Mais il me semblait qu'on en avait parlé chez de Promise.
0: Voilà, c'est Glénat. Parle-en parce que c'est plus frais dans ta tête. Moi, depuis, c'est parti.
1: C'est une histoire d'un prêcheur qui arrive avec un chien dans une communauté qui commence à faire la loi auprès de tout le monde, fort qu'il est de parler, de prêcher, de dire la parole de Dieu. Mais en fait, on se rend compte que cet homme n'hésite pas lui-même à tuer et se met la terreur. Donc, c'est un album très noir, hein, faut le dire. La couverture est noire, d'ailleurs. Et c'est un tome 1 sur 3, donc à voir les autres. Mais on se doute qu'on ne va pas vers la lumière avec ce type d'album.
0: Ouais, bon. Ça rappelle un peu quelques western spaghetti, mais sans le côté... comment dire, ça baroque du western.
1: Ah oui, oui, il n'y a ni baroque, il n'y a pas d'humour.
0: C'est du western spaghetti version gothique.
1: Oui, mais sauf que là, il n'y a pas d'humour, il n'y a pas de baroque, ni l'un ni l'autre. Ouais. Hein,
0: donc, ouais. C'est... Mais en même temps, parce qu'on en parle là, ça a l'air chiant.
1: Non.
0: Mais
1: Ah non, ça nous entraîne, parce que c'est très bien. Bon, il faut dire que c'est remarquablement dessiné. Il n'y a pas trop de texte. Moi, j'aime bien, parce qu'à un moment, ça me gave quand il y en a trop. Et voilà. Voilà, c'est.
0: Voilà, il y a beaucoup d'ambiances qui sont.
2: Je vous lis les premières lignes. C'est moi, j'ai pas lu la BD, mais je viens juste de tomber là-dessus, qui a priori est un. Alors ça s'appelle Chant de l'incube de Edgar Apéry. Alors ça donne. Mon père était une bête féroce et ma mère une hyène. La charognarde est morte en m'étant bas. Dès la première heure, j'ai dévoré mes frères. Nous n'étions que des monstres issus de la même portée. Voilà, et c'est les premières phrases de la bande dessinée.
1: Voilà, donc ça s'appelle Promise, mais c'est une drôle de promesse en tout cas. Voilà, donc c'est chez Glénat. Si on veut sortir du correctement joyeux habituel, ben là c'est bien, ça va très bien pour ça.
0: D'accord. On part en quoi maintenant?
2: On part en.
0: On est
1: fou. Anthony Chou, allez,
0: vas-y. On part en comics, donc. En comics, avec le héros, sûrement le super-héros le plus incongru qui soit.
1: Le détective cannibale Tony Chou.
2: Avec ses acolytes tous plus incongrus les uns que les autres, d'ailleurs. Donc là, on est sur le tome 6, qui s'appelle Space Cakes. Donc pour remettre un peu dans le contexte, c'est un personnage qui a le pouvoir. Alors peut-être je me trompe parce qu'ils en ont tous tellement dans celui-là que je me suis un peu perdue à la fin. Lui, il a le pouvoir de, quand il mange quelque chose de mort, retracer les causes du décès.
1: C'est ça.
2: C'est ça. Parce que là, donc, il y a sa sœur qui s'appelle en plus comme lui, sauf que ça prend pas un Y, ça prend un I. Tony Chou, qui elle aussi a le pouvoir, quand elle mange quelqu'un de vivant, elle voit son futur. Donc elle a... C'est très drôle, elle a le futur. Donc elle a... C'est très drôle.
0: Inversé, quoi.
2: Voilà, elle mord ses petits copains pour savoir si...

0: bout du tableau, donc il fait des espèces de photos de pancakes saucisses ou enfin des choses complètement incroyables, et les gens les achètent à des prix incroyables pour pouvoir les lécher et avoir le goût parfait du pancakes bacon, sirop d'érable ou enfin voilà, et c'est complètement dément. Et là, il y a la famille de Tony Chou qui est de plus en plus présente, avec plein de personnages avec des nouveaux
1: Ouais, et
0: pouvoirs.
1: Tony Chou qui lui-même s'efface un peu aussi.
0: Oui,
1: Hein.
0: parce que lui, donc en plus, il a le pauvre. Précédemment, il a subi des déboires. Je ne sais plus
2: Oui, il
0: exactement
2: avait
0: ce
2: été
0: qu'il a fait, mais
2: enlevé,
0: il est à l'hôpital.
2: Tabassé, machin, tout ça. Alors donc, il s'est libéré depuis. Il est à
0: Il est en
2: l'hôpital.
0: prison. Il est à l'hôpital, pardon, pas en prison. Et il se fait d'ailleurs mordre par sa sœur qui dit: vous inquiétez pas, tout ira bien pour lui. N'empêche qu'il manque un morceau de la main après ça. Enfin bon. Et voilà.
2: Sa réalité diminuée, c'est pas augmenté.
0: Après, on rigole bien. Il y a plein de trucs qui fonctionnent bien, mais ça va un peu trop loin. Je sais pas, les trucs un peu trash du début. Là, par exemple, j'ai pas compté le nombre de fuck qu'ils se font là, avec leurs doigts. Mais il y a des gros plans sur des doigts qui font des fuck. Il doit y en avoir 15 dans la BD, mais c'est trop, quoi. Dans le premier épisode, ça fait rire parce que c'est un peu gras. Et là, c'est trop, quoi, à la fin. Ils ont trouvé un filon, ils sont enfermés
1: Ouais, et
0: dedans.
1: après tout est un peu dilué, c'est-à-dire que c'est présenté comme une espèce de saga, mais en même temps c'est des petites histoires
0: Ouais, il y a l'histoire du super poulet, là.
1: qui se détachent les unes, voilà,
0: Ouais.
1: qui se détachent les unes après les autres, qui sont plus ou moins démentes, mais en même temps il n'y a pas une coupure directe entre chaque. Et là où ça marche super bien sur par exemple les fables, puisqu'on avait parlé des fables, là à un moment tu t'es perdu.
2: Il n'y avait pas une histoire d'extraterrestre aussi en même temps?
1: Oui, et puis des poulets qui disparaissent aussi. Ouais.
0: Ouais, la base de la BD, c'est ça, c'est le trafic du poulet, parce
1: Voilà.
0: qu'il y a eu la grippe aviaire et que je sais plus exactement l'histoire sanitaire. Enfin, là, en tout cas, il y a un
2: Ça
0: super poulet qui
2: s'éparpille
0: apparaît.
2: apparemment. Donc
0: Oui.
2: il y a un sentiment d'éparpillement.
0: Là, en plus, comme tu dis, c'est comme dans Fable. Des fois, dans Fable, on quitte l'histoire principale pour
2: Oui.
0: suivre un personnage, mais
2: Et
0: on
2: puis on
0: revient
2: revient.
0: très
2: Et puis on
0: facilement.
2: revient à
0: Ça se
2: Fable.
0: passe très bien.
2: Voilà.
0: Et là, par exemple, il y a ce super poulet qui est là, mais en fait, vu qu'il garde un lien avec l'histoire précédente, on est complètement perdu, quoi. Donc voilà.
1: Bon, après, ça a l'intérêt de comme ça déstructurer des codes et puis tenter de nous déstabiliser aussi un petit peu en tant que lecteur. Pour le coup, c'est quand même réussi. Hein.
0: Oh, puis
2: Je sais pas si c'est le but. Hein.
0: on rigole quand même.
1: Ouais, je crois que
0: Il y
1: si.
0: a
1: Si. Bon.
0: quelques gags qui sont quand même.
1: Si, si. Et je pense vraiment que quand même les comics se sont permis comment dire ça? Des libertés avec les codes de la BD que la BD européenne n'est pas capable d'assumer, quoi. Et du coup, voilà. Ils disent, bah oui, une histoire, elle commence pas quand elle commence, elle finit pas quand elle finit. On peut très bien jouer avec, en faire recroiser deux dans le même tome, et puis voir peut-être revenir après, etc. On s'en fout, on est là pour être créatif, quoi.
2: Ça, ils le sont.
0: Ah
2: Ça,
0: oui,
2: Tony
0: c'est
2: Chou,
0: sûr, on ne peut pas leur
1: effectivement. Les
0: retirer.
1: 48 pages fermées, voilà, c'est ça, ils connaissent pas. Donc ça a cet intérêt-là, mais c'est vrai que Tony Chou, autant, alors on peut revenir au précédent, hein, pour les auditeurs, là c'est le tome 6, c'est vraiment un univers qui est drôle, efficace, original et très sympa. Autant à un moment, tu as l'impression que voilà, tu te perds un peu. Alors c'est peut-être aussi pas le meilleur, le sixième de
0: Non,
1: la
0: c'est sûr.
1: série, et que
0: Attendons le septième
1: voilà.
0: pour nous faire une idée.
1: Mais j'avais déjà ressenti ça sur les deux, trois précédents.
2: Allez, Tony Chou, détective cannibale, tome 6 chez
1: Voilà.
2: Delcourt.
1: On a reçu plein de comics. Hein,
0: Là, on a comics aussi, mais
1: un comics historique.
0: c'est ça. Donc, Roquetière. Moi, je connaissais de quand j'étais enfant. Mes grands-parents, ils nous faisaient regarder le film.
2: Ah ouais?
0: Ils l'avaient enregistré sur cassette
2: C'est
0: et
2: pas
0: on
2: vrai.
0: se retrouvait avec tous mes petits cousins et on regardait Roquetière, le film. Donc, voilà.
1: Roquetière, qui est un super-héros qui n'a pas de super-pouvoir.
0: Non, mais il a un jetpack. Ça, c'est trop bien.
2: Ouais, ça lui permet de voler. Bon. Alors moi, c'est un héros que j'ai jamais aimé. Et alors, j'ai jamais pu aimer ce héros-là. Donc, quand j'ai vu qu'il rééditait ça, enfin, qu'il le refaisait, je me suis dit, mais je vois pas l'intérêt. J'ai jamais compris l'intérêt que les gens pouvaient avoir là-dessus. Tu vas me l'expliquer, parce que moi, je comprends rien. Je vois pas en quoi ce héros est intéressant.
0: Bah, dans le film, je voyais tout à fait. Après,
2: Ouais.
0: j'étais petite, hein, donc je pense que j'étais complètement subjuguée par ce
2: Parce
0: personnage.
2: qu'il volait?
0: Il volait et puis il y avait tout l'apprentissage parce qu'en fait il construit sa machine dans le film et ensuite il est un peu pataud quoi, donc il va se
2: Ah, il est
0: brûler les
2: partout.
0: jambes 15 fois avant de réussir à s'envoler. Dans le film en tout cas, le souvenir que j'ai c'est ça quoi. Et donc on s'attache à lui et petit à petit il y arrive. Mais il y a toute une histoire quand même. Je pense que les trois quarts du film c'est des réglages sur comment il va gérer son truc et ça vient un peu après le fait qu'il devienne un super-héros. Ça s'impose à lui parce que dans un cas il a son truc qui va permettre d'aider, il va se mettre à aider. Enfin, mais à la base, on sent que c'est un personnage bah, classique, n'importe qui, quoi.
2: Voilà,
0: Le
2: c'est
0: Batman
2: Batman
0: donc
2: du
0: c'est pour
2: pauvre.
0: ça qu'on s'est montré un peu ça. Et du coup, là, dans la BD, par contre, j'étais super déçue, quoi.
2: Ah,
0: Bah oui, j'ai pas.
2: t'as pas retrouvé cette
0: Non, j'ai
2: magie-là.
0: pas retrouvé ça, j'ai pas accroché.
1: Tu retrouves l'ambiance des vieilles BD américaines des années.

0: 50, il y avait des prélices.
1: Oui, c'est ça. Puis l'histoire d'amour avec les deux filles. Et puis lui, le blond. Oh non, je sais pas. Ça m'a pas touché plus que ça, quoi. Autant même les dessins. L'ensemble m'a pas.
2: C'est-à-dire que les continuateurs n'ont pas su justement trouver ce qui faisait la saveur de cette série.
0: Ouais.
1: Je pense.
0: Et je crois aussi qu'il y a eu une telle surenchère justement en inventivité sur les super-héros que des fois le côté peut-être un petit peu sépia des anciennes formules qui peut-être amener à la nostalgie, à quelques souvenirs d'enfance ou même d'idées qu'on pouvait se faire des héros de notre enfance, finalement à des moments, on a dépassé ça, hein. Bienvenue au 21e siècle, le héros du 21e siècle, déjà il faut qu'il soit bio, il ne peut pas voler grâce à un truc qui consomme du pétrole.
1: C'est ça.
2: Non, surtout ce qui se passe, c'est que la faille du héros surpuissant pour X raisons, mais qui a des faiblesses parce qu'il est amoureux, parce que ses parents ont des problèmes, parce que ceci ou cela, ça a tellement été exploré, revu et remodifié dans toutes les directions que là maintenant, pour trouver du
0: neuf. Bon, après, pour ce qui est de Rocketeer, c'est quand même apocalyptique, hein, sa relation avec sa nana qui est complètement folle furieuse.
1: Hein. Quelque part, on veut dire même ses nanas, parce que.
0: Et puis la petite
1: trop,
0: qui est jalouse de sa copine officielle.
2: Ça fait jeune ado, non?
0: Ouais.
1: Je pense que c'est. Du coup, je me dis que j'aimerais bien le faire lire à mon grand-père.
2: Donne-le.
1: Non, mais je pense que ça lui parlerait.
2: Ça peut être transmet.
1: Je vais faire ça et je vous dirai ce qu'il en a pensé.
2: Fais ça.
1: Du haut de ses 80 ans.
2: Voilà, il faut faire ça.
0: Pour une fois qu'on ne demande pas l'avis des autres sur des BD de cul, c'est une très bonne idée.
1: C'est ça.
2: Ça va revenir.
0: Ouais, on en a.
1: C'est vrai que je pensais par rapport à Tony Chou, il réinvente complètement le style. C'est hyper dynamique, ça part dans tous les sens.
2: Ah oui, là,
1: alors là, c'est plat, quoi. On avance, c'est tranquillou. Mais ça peut plaire à certains, pas à nous.
0: Ouais. Bon, et il se bat contre les nazis beaucoup, hein, Rocketeer, parce que c'est aussi un héros de la Deuxième Guerre mondiale.
2: Voilà. Bon, alors, tenez, pour rester dans la mélancolie,
0: je
1: l'ai dans les mains, mais je
2: l'ai. Tougans, soit j'ai lu moi.
0: Tougans, tu es le seul ici à avoir lu Tougans, Bernard.
1: Il fait de la rétention.
0: Tu es la star.
2: Oh, mais je suis pas la star, mais simplement, l'idée est intéressante. C'est deux mecs qui vont attaquer une banque et en fait, ils sont tous les deux flics. Et chacun ignore que l'autre l'est. Bon. Et après, on va se rendre compte qu'ils sont manipulés de tous les côtés. Mais alors, il y a une quantité de textes ahurissants. Il y a une quantité de rebondissements et de machins. Il y a un moment, j'étais perdu. Alors, c'est dommage parce que le dessin, limite simpliste, m'a bien attiré. Mais il y a beaucoup d'action, mais il y a beaucoup trop de texte. Il y a trop de texte et trop de rebondissements. Il y a un moment, je ne sais plus où j'habite. Donc là, moi, Tougan, Simon, paumé. Alors, ceci dit, c'est la BD qui a inspiré le film. Alors peut-être que si on voyait le film et qu'on relise la BD, je pense qu'on comprendrait tout. Mais ceci dit, moi je vais vous dire un truc. Si vous voulez lire ça, vous avez intérêt à vous accrocher et à ne pas rater une seule bulle parce que vous êtes mort sinon.
1: Mais qui a inspiré le film du même nom?
2: Bah oui, certainement. Tu l'as vu, Tougan?
1: Non, justement.
2: Donc, le film doit exister.
1: Dans la lignée d'Ocean Eleven.
2: Ah oui, vous voyez, Ocean Eleven, il faut le voir deux fois pour comprendre comment ils en sont arrivés à cambrioler. Il faut le voir au moins deux fois. Ben là, c'est du même ordre. Voilà, complexe et endiablé d'action, mais parfois un peu trop complexe.
0: Mm-hmm. Alors, je vais chercher ça. Hein, parce que
2: Tougans, ça te dit quelque chose en termes de film?
0: Non, du tout.
1: Non,
2: moi, je n'ai pas vu.
1: Ah, puis après, on passera à...
2: Non, mais l'idée d'avoir deux mecs... Oui, après, la suite, ce sera Free Guns, exactement. Il y en aura trois.
0: C'est un film qui n'est pas encore sorti.
1: Voilà. Qui va inspirer le film.
0: Le 25 septembre prochain, donc il est fait, hein, avec Denzel Washington, Mark Wahlberg... un film de Balthazar Cormier.
2: Bon, alors, je vais vous dire que s'ils n'ont pas simplifié le truc, il y a intérêt à prendre des notes. Hein.
1: Mm-hmm. Ok.
0: Voilà, donc c'est un film au budget de 74 millions de dollars.
2: Bon, rien que pour une
1: et
2: petite
1: BD.
2: Bien vu.
0: La BD moins.
2: Beau travail.
0: Voilà. Allez, il nous reste 3 minutes d'émission. Bernard, est-ce que tu veux terminer justement avec l'apologie américaine? On en parlait de comics.
2: Oui, Picsou, la jeunesse de Picsou, tome 2, qui a été mené par Don Rosa, qui va faire 6 tomes, dont les deux premiers parlent de la jeunesse de Picsou. J'avais déjà dit que le tome 1 était génial parce que Don Rosa n'est pas l'auteur, hein, donc de Picsou, c'est Karl Barks qui fait c'est l'objet d'une autre intégrale toujours chez Glénat. Ouais. Et c'est le même calibre hein, d'ailleurs, hein, le même papier, même tout. Hein, c'est Glénat qui fait la suite, donc on pourra mettre toute la série de Karl Barks et à côté l'intégrale
0: parce
2: de Lombrosa.
0: Il y avait une réédition donc, des œuvres de Disney, parce que c'est les deux grands dessinateurs de Donald. On
2: voilà,
0: va dire,
2: hein, oui, bien sûr. Retenez Karl Barks et Lombrosa.
0: Karl Barks et Lombrosa. Voilà. Karl Barks en premier, qui. Voilà. Dans ses aventures de Donald, lui a créé un oncle Picsou qui est arrivé en cours de route.
2: Voilà. Qui raconte sa vie à droite à gauche. Et là,
0: Don Rosa est arrivé. Rosa... Globalement, a mis un petit peu Picsou au centre de.
2: Ah ben il a mis deux. Non seulement il l'a mis au centre, Donald, quoi. Mais surtout dans la jeunesse de Picsou, ce qui s'est amusé à faire et qui est un tour de force scénarique de premier ordre, c'est qu'il s'est amusé à chercher toutes les références que Picsou fait sur son passé dans toutes les BD précédentes et les mettre en cohérence avec toutes les aventures et l'histoire. C'est-à-dire qu'il va très loin, c'est qu'il dit attention, là il y a une référence, là je mets ci parce que effectivement ça correspond à telle année il y avait
0: donc
2: on creusait le canal de Panama,
0: le puzzle que lui avait fait un peu volontairement Karl Barks.
2: Colossal, ah ouais, mais c'est colossal. Et donc ces deux tomes de la jeunesse de Picsou sont d'une précision ahurissante parce que partout où il y a des fissures dans l'histoire, c'est-à-dire qu'on ne sait pas tout, etc., hop, là il s'engouffre et il comble le trou.
0: Donc
2: il
0: y a donc, vraiment. Vous saurez tout de l'origine du sous-fétiche.
2: Oui, exactement. Vous saurez tout sur l'origine du sous-fétiche, surtout Goldie, qui est la seule femme que Picsou a aimée dans sa vie. Et alors là, moi, j'ai vu une image absolument incroyable, c'est que Picsou et la fameuse Goldie, qui est la perle du Klondike, qui danse dans les saloons des chercheurs d'or pour les ruiner, et probablement se prostituer avec eux, et bien, à un moment, on ne va pas les voir, mais on va les entendre faire l'amour. Oui. Incroyable.
0: Oui.
2: Hein, ça fait twinkle, twinkle,
0: oui.
2: dans la cabane. C'est fabuleux. Ouais. Donc, et ça, jusqu'ici, ça n'avait jamais été fait.
0: Pas bah si, bon. Mais on l'avait bien caché, puisque ça date de Don Rosa.
2: Ben, voilà, mais on nous l'avait jamais montré, ça.
0: Ouais, ouais.
2: Voilà, donc ça, c'est pour un lecteur de Picsou qui a passé le demi-siècle. Je n'avais jamais vu cette image-là, je n'avais jamais soupçonné qu'elle pourrait exister un jour. Mmh. Voilà. Et après, c'est extrêmement documenté, et alors là-dessus, les éditions de Glénat en intro précisent que, avec Don Rosa, que jamais. Ces Picsou-là, ces histoires n'ont été faites de façon aussi précise, précieuse, colorisée, revue, recorrigée, que c'est vraiment le top du top de tout ce qui a été publié sur Picsou. Alors, il y a même des éléments à chercher, parce qu'il y a des moments, ils mettent Picsou, Duck, ah oui, ils mettent des lettres D-U-K-E pour me mettre canard, qui sont cachées, mais alors c'est tellement caché que c'est absolument invisible. Et après, pour celui qui est l'aficionado de Donald, il a cherché Duke.
0: De chaque histoire,
2: voilà. Il y a un Duke caché, mais c'est tellement caché que même en le sachant, c'est pas évident de le trouver. Voilà. Non, mais c'est remarquable. Puis, ouais, voilà.
0: Alors moi, c'est rigolo parce qu'on a quand même beaucoup stigmatisé Disney en disant voilà, que c'était de la daube, tout ça. Et quand tu vois tout ce travail gigantesque qui a été fait sur les personnages de Donald, Picsou, rien que cette espèce de petit jeu de planquer des trucs dans les cases, les références, ces puzzles qui se remettent en place.
2: Et puis les références historiques.
0: Je te dis, c'est
2: travail de fou. Alors, moi, j'ai juste un tout petit défaut que je reproche à Don Rosa, mais c'est vraiment un tout petit bémol, c'est que je trouve qu'ils ont fait de Picsou un aventurier à l'Indiana Jones. Je pense qu'il a été traumatisé par Spielberg, parce que je retrouve des scènes où on va tellement vite qu'on s'envole.
0: Ça date d'avant Spielberg, c'est Spielberg qui a été traumatisé par Don Rosa.
2: Ah ben peut-être, ah ben peut-être que c'est l'inverse, effectivement. Mais je pense que Karl Barks n'avait pas, au départ, posé Picsou comme le fier à bras qui passe à travers tout, qui est un aventurier ultra rapide, ultra fort, ultra combatif, mais vraiment combatif avec les poings, etc. Et là, il est en train de tirer Picsou vers quelque chose qui n'est pas
0: là,
2: tout à fait
0: jeunesse,
2: le Picsou de notre jeunesse.
0: Après, j'imagine qu'il y a tous les autres.
2: Ouais, mais ça, c'est pas le Picsou de notre jeunesse. Non. Notre Picsou de notre jeunesse, il est affairiste, il est radin, il est aventurier, certes, mais combattant comme ça. Ah, je trouve que c'est un peu juste.
0: Mais comme c'est une mention à sa jeunesse, il était mort de faim.
2: Voilà, il a quelque chose de pugiliste dans
0: chez Don Rosa. On découvre aussi ce qui a fait que Picsou devienne radin, d'ailleurs.
2: Oui.
0: C'est dit dans le tome 1, je crois, hein, plus que dans le 2.
2: Bah, déjà parce qu'ils viennent du monde de l'Écosse aussi.
0: Hein. aussi
2: ne serait-ce que pour ça. Et d'ailleurs, ça nous donne le lien avec Astérix chez les Pictes. Puisque... Et alors, j'ai posé la question
0: Astérix
2: à...
0: Astérix chez les Pictes. Alors, c'est rigolo parce que je voulais qu'on se quitte là-dessus. Là, il y a le générique qui tourne en musique de fond, je te le dis, puisqu'on clôture cette émission.
2: Et j'ai demandé à Jean-Yves Ferry savoir s'il avait fait une référence à Picsou qui est écossais. Il ne l'a pas fait. Quelle erreur.
0: Voilà, un téléphone qui sonne, qui vibre, qui je ne sais quoi.
2: Non, tu n'entends rien.
0: Non, on n'entend rien. Donc, puisque Jean-Yves Ferry va bientôt sortir, donc
2: le 28 octobre. Alors, il y aura conférence de presse le 4 et l'Astérix sortira le 20, fin octobre.
0: D'accord.
2: Et nous serons à Paris en sa compagnie pour saluer l'événement historique.
0: Tu y seras ?
2: Ah oui, j'y vais.
0: On va te prêter un magnéto, Bernard, t'en es conscient ?
2: C'est possible, oui. Non, ce sera un grand moment parce
0: si
2: que
0: il le faut. Hein.
2: Pour moi, Goscinny, Uderzo, c'est les dieux d'Astérix. Et que j'ai peut-être la possibilité seulement de serrer la main d'Uderzo, je vais en mourir de bonheur sur place, c'est clair.
1: Il va arrêter de se laver les mains.
2: C'est possible.
0: Et pour moi, Jean-Yves Ferry est... Le seul être humain digne de reprendre un jour la présidence du Conseil Général de l'Ariège, tellement il est doué.
2: Bien sûr, exactement. Voilà.
0: Ferry, oui. Président.
2: Président, avec la potion magique, quand même. Il faudra ça.
0: Ah, il est tombé dedans quand il était petit. Ouais, j'espère qu'on l'aura bientôt, Jean-Yves, dans le
2: bien
0: studio.
2: Bien sûr qu'on l'aura.
0: Maintenant qu'il devient célèbre, qu'il ne nous oublie pas.
2: Hein. Ah, non, il va nous snober, tu parles. Ouais. Il veut dire quoi, Radio Reparence, qu'est-ce que c'est ?
0: Je connais pas. Allez, ciao tous les deux.
2: Allez, au revoir.
0: Salut.
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0: Alors on va vous faire découvrir le dernier CD d'Angeliki Jo, Oyaya, avec une superbe chanson chantée avec Henri Salvador, Le Monde comme un bébé, du miel pour les oreilles.
1: Oui,

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0: Bonjour, aujourd'hui Dixie Rock rend hommage à Tommy Calton, décédé le 28 décembre dernier. Tommy commença à se faire connaître avec le groupe We The People avant de fonder avec Scott Boyer le groupe Cowboy et de devenir un des piliers des studios Capricorn.
1: Les deux premiers LP de Cowboy furent publiés en 1971. Scott Boyer y signe les compositions les plus marquantes et il faut attendre 1974 et l'album titré Boyer & Talton pour que la plume de Tommy se montre davantage à son avantage. Pour I Heard Some Man Talking, Tommy et Scott sont entourés par des habitués des studios Capricorn, les sections rythmiques Bill Stewart, Charlie Ward, Paul Hornsby, Chuck Leavell et Randall Bromblett.

Hamilton, ami de Duane Allman, participa à de nombreuses sessions d'enregistrement au studio Capricorn. En 1974, lui et Scott Boyer firent partie de la première tournée sous son nom de Craig Allman. Le WLP qui a résulté, titré de Craig Allman Tour, a pour particularité de laisser Cowboy s'exprimer sur deux plages. L'un des morceaux est ce Time Will Take Us qu'on vient d'écouter. Cowboy grava cet album pour le label Capricorn Records. Le dernier, autotitré, date de 1977. En voici Straight Into Love.

Après la disparition de Capricorn Records, on n'entendit plus qu'à parler de Toby Telton, qui en 1994 s'installa au Luxembourg. Il enregistra l'année suivante 8 titres qui furent publiés en 2008 et augmenté de 5 autres compositions. Ils donnèrent ainsi naissance à son premier CD sous son nom, Someone Else's Shoes, duquel on vient de s'écouter le morceau du même titre. Toby Telton a gravé au total 5 CD sous son nom, de Let's Get Out of Here, l'un des meilleurs, sorti en 2012. Voici le morceau éponyme.

Depuis sa réimpression discographique en 2008, année de publication du premier album sorti sous son nom, Tommy Thelton aura gravé 5 CD sous son nom. Il faut ajouter un excellent DVD Live at the Music Ranch capturé en 2013 et un jouissif Live at the Second Street Music Hall par la Capricorn Rhythm Section au casting de rêve puisque figurent, outre Tommy Thelton et Scott Boyer, Paul Hornsby, Johnny Sandlin ou encore Bill Stewart. Dommage que les 28 minutes de Tiki Rock ne nous laissent pas le temps d'en écouter un morceau. Il en va de même pour le superbe Reunion 2010 de Cowboy. Cowboy qui a sorti un dernier album studio en 2018, Tenel Getcha 20, duquel voici Comfort Zone. Repose en paix, Tommy.

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Salut à toutes, salut à tous. Merci d'être à l'écoute de l'émission spéciale concert de jazz. Nous partons en début de cette semaine à l'Olympia, le 29 mars 1960, pour y écouter Count Basie et son grand orchestre. Le Count, piano, Freddy Green guitare, Eddie Jones contrebasse, Sonny Payne à la batterie, Sonny Cohn, Thad Jones, John Newman, Snooky Young aux trompettes, Henry Cockerall Gray, Benny Powell au trombone et puis au sax, Marshall Royal, Frank West, Frank Foster, Billy Mitchell, Charlie Fox. Aujourd'hui, c'est un All-Star Big Band que nous écoutons. Et nous allons écouter quelques titres du cru de cette époque, bien sûr, la grande époque de l'orchestre de Count Basie, l'Atomic Basie, Shiny Stockings, HRH, A Little Tempo Please, Making Whoopie, Who Me, In a Mellow Tone et Blues in a Horse's Fright. Voici le Count et son grand orchestre à l'Olympia. Bonne écoute.

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Vous êtes sur Radio Zone 93,8 MHz dans l'émission spéciale concert de jazz. Ce soir, nous sommes le 29 mai 1960. Nous sommes à l'Olympia, à Paris, pour écouter le All-Star Big Band aujourd'hui, de, bien sûr devenu All-Star, de Count Basie. Et nous avons pu écouter Shiny Stockings, HRH, A Little Tempo Please, Making Whoopee, Who Me, In a Melotone et Blues in a Horse's Fault. Bon sang, quel orchestre, quelle équipe! Sonny Cohn, Thad Jones, John Newman, Snooky Young, trompette, Henry Cockerell, Gray, Benny Powell, trombone, Marshall Royal, Frank West, Frank Foster, Billy Mitchell, Charlie Fawkes aux anges, Freddie Green, Eddie Jones, Sonny Payne. Tout ceci se passe de commentaires, tout comme le reste d'ailleurs. Alors, le mieux, c'est de repartir à Paris, toujours ce 29 mai, pour y écouter The Song Is You, Stella by Starlight, Cute, I Need to Be Beat With, Niles, The Blues et One O'Clock Jump qui terminera le concert de ce fameux Olympia de Paris, le grand orchestre de Count Basie. Et vous êtes toujours sur Radio Zone 93,8 MHz dans l'émission spéciale concert de jazz. À tout à l'heure.

Vous êtes sur Radio Zone 93,8 MHz dans l'émission spéciale Concert de Jazz. Nous étions aujourd'hui à Paris, à l'Olympia, le 29 mai 1960, pour y écouter le fantastique orchestre de Count Basie, un All-Star Big Band, Sonny Cohn, Tad Jones, John Newman, Snooky Young aux trompettes, Henry Cocker, Al Gray, Benny Powell au trombone, Marshall Royal, Frank West, Frank Foster, Billy Mitchell, Charlie Fawkes au saxophone, Basie piano, Freddie Green guitare, Eddie Jones contrebasse, Sonny Payne à la batterie, rien que ça. Et nous avons pu entendre The Song Is You, Stella by Starlight, Cute, I Need to Be Beat With, Nails, The Blues, et nous terminons par One O'Clock Jump, qui est l'indicatif, bien sûr, immortel de Count Basie. En tout cas, j'espère que vous avez apprécié cette heure en compagnie de cet orchestre qui ne mourra jamais, même si un jour le Count Basie Orchestra, parce que le Count Basie Orchestra existe, continue d'exister sous la direction de Frank Foster, même si cet orchestre un jour devait disparaître, l'esprit du chef, le nom du chef et cet orchestre, le son de cet orchestre ne disparaîtra jamais. En tous les cas, j'espère que vous avez enregistré ces bandes. Et Jean-Michel Reisser de Radio Zone 93,8 MHz vous souhaite une excellente semaine. Vous donne rendez-vous à vendredi 21h pour une nouvelle émission de Jazz City. Et quant à moi, je vous dis à tout bientôt. Lundi prochain, c'est Jazzologie. Et le lundi d'après, c'est à nouveau une émission de spécial concert de jazz, comme d'habitude. Tous les deuxième et quatrième lundis de chaque mois, Jazzologie. Tous les premiers et troisième lundis de chaque mois, spécial concert de jazz. Quant à Jazz City, c'est tous les vendredis soirs. Qu'on se le dise et à tout bientôt donc. Bye bye.

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Salut à tous et salut à toutes, bienvenue dans Two Beatles or Not To Be, une émission sur les Beatles mais sans les Beatles. On est ensemble pour écouter les Beatles autrement en explorant l'univers étendu des quatre fantastiques de Liverpool.

Doc Robert ici au micro. Je vous propose aujourd'hui de commencer tout en douceur. On va s'énerver un peu plus d'ici la fin de l'émission, vous inquiétez pas, mais on a le temps. Et un peu de calme, de sérénité donc, pour commencer avec une chanson qui était tout le contraire à l'origine. She Loves You, très énergique et très rythmée. Eh bien, les Well Pennies ont l'audace de la détourner pour en proposer une version ballade mélancolique et romantique. Un parti pris qui aurait pu très facilement tomber dans la mièvrerie, surtout avec un violon parmi les instruments, mais ce piège est évité grâce à la sobriété de l'interprétation. Les Well Pennies, groupe états-unien qui nous font donc redécouvrir She Loves You, c'était en 2013. 1, 2...

Poursuivons sur notre lancée, restons tranquilles, posés avec le morceau Sun King, issu de l'album Abbey Road. C'est une chanson assez courte et le texte a la caractéristique de ne rien vouloir dire du tout. Les premières phrases sont déjà assez énigmatiques, elles font succinctement référence à Louis XIV, le roi soleil, Sun King, mais les trois derniers vers n'ont, eux, littéralement aucun sens.

Les hispanophones, italophones ou lusophones parmi vous auront constaté que ce qu'on vient d'entendre n'est ni de l'espagnol, ni de l'italien, ni du portugais, même si ça y ressemble vaguement de loin. Alors, aucun message caché, mystérieux à décrypter là-dedans, non. C'est juste ce qui résulte d'une séance de déconnade en studio, probablement encouragée par un petit ouinge partagé par les musiciens. Et parmi ce charabia bricolé au milieu de fous rires à partir de rudiments scolaires d'espagnol et de tout ce qui sonne un minimum latin, on trouve aussi une expression d'argot de Liverpool, chica ferdi, une taquinerie pour gamins, Kekanite, qui est l'hispanisation de cake and eat it, d'un proverbe britannique qui dit « tu ne peux pas à la fois avoir un gâteau et le manger », et on entend pour finir le mot « carrousel ». Voilà, pourquoi pas. Du coup, si on voulait s'amuser à trouver une traduction pour ces vers, ça donnerait un truc du genre « quand pour beaucoup mon amour et cœur heureux, monde des paparazzi, mon amour chica ferdi pour le soleil, coup merci tellement, cake and eat it, carrousel ». Voilà. On va écouter une belle reprise de ce titre par un chœur a cappella qui s'appelle Rock 4. Rien à voir avec le fromage, hein, c'est Rock 4, Rock 4. Ce sont quatre chanteurs néerlandais spécialisés depuis les années 2000 dans les reprises de standards pop-rock. Et c'est amusant de penser que sur cet arrangement élégant, solennel, qui tend presque vers la musique religieuse, donc sur Sun King, eh bien les chanteurs racontent en fait n'importe quoi.

0: Après la sortie du morceau Sun King, John Lennon a déclaré « C'est trop bête, on aurait pu rajouter aussi les mots Los Paranoias, mais on a oublié ». Alors, Los Paranoias, c'est une blague récurrente au sein des Beatles, une private joke. Ils se désignaient, voilà, parfois sous ce nom. L'expression ne figure pas donc dans les paroles de Sun King, mais elle a sa propre chanson, ce qui est encore mieux. Lors des sessions de l'album blanc, les Beatles dérivent en effet parfois vers des jams improvisés, et c'est lors d'un de ces moments de lâcher prise que Paul McCartney, John Lennon et Ringo Starr s'amusent autour du thème Los Paranoias.
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0: Los Paranoias, un bœuf décontracté entre collègues. Il y a des fois comme ça en studio où on n'a pas envie de travailler. On se tape des barres à inventer des paroles absurdes, on part dans des impros qui n'ont rien à voir. Et pendant ce temps-là, le boulot, il n'avance pas. Cela dit, vouloir absolument bosser vite, ça ne garantit pas non plus d'être efficace, surtout quand on ne sait pas exactement ce qu'on veut. Et ça, Sheila Bromberg peut en dire quelque chose. Travailler pour un Paul McCartney insistant mais indécis, même le temps d'une soirée, ce n'est pas de tout repos. Pourtant, en 1967, quand elle rencontre le Beatle, Sheila Bromberg a 38 ans et elle a déjà de nombreuses expériences musicales à son actif en tant que harpiste. Et oui, rien n'effraie la musicienne qui se distingue par son extraordinaire polyvalence. Après un diplôme de harpe au Royal College of Music à l'âge de 21 ans, Sheila Bromberg débute par un parcours très classique au sein d'ensembles tels que le Royal Philharmonic Orchestra, le London Philharmonic Orchestra ou encore le Royal Liverpool Philharmonic. La londonienne commence ensuite à faire un pas de côté en participant à des musiques de films pour deux James Bond, Dr. No en 62 et Goldfinger en 64. Puis elle se diversifie encore plus en mettant un pied dans la pop music puisqu'elle intègre l'orchestre du plus populaire des programmes télévisés musicaux des 60s en Grande-Bretagne, Top of the Pops sur la BBC. Une émission où elle a l'occasion d'accompagner les plus grandes stars mondiales qui défilent sur le plateau. Toujours à la télé et encore plus originale, Sheila Bromberg est également demandée pour faire partie de l'ensemble qui accompagne le duo comique le plus apprécié à l'époque outre-Manche, Morecambe et Wise. Tout cela sans compter d'innombrables publicités et jingles où apparaît sa harpe. Bref, en mars 1967, Sheila Bromberg est une musicienne bien occupée. Et si elle multiplie les petits boulots comme ça, c'est qu'elle est passionnée par son métier, qu'elle aime la nouveauté et que ses talents sont demandés, mais aussi plus terre à terre parce qu'il faut bien gagner sa croûte, en particulier quand on élève seul deux enfants, comme c'est son cas. Un autre moyen de faire quelques extras, c'est également de travailler en tant que musicienne de studio. Notre harpiste apparaît ainsi sur des enregistrements de Frank Sinatra, Bing Crosby, Dusty Springfield ou encore des Bee Gees. Et on l'entend aussi, vous me voyez venir, sur un enregistrement des Beatles. Mais ça, quand elle arrive à Abbey Road le 17 mars 1967, elle ne le sait pas encore. C'est ce qu'elle raconte sur la BBC des années plus tard, en 2011.
1: There were people called fixers. This fixer phoned me up, said, am I free from 9 o'clock at night till midnight?
2: Il y avait des personnes appelées fixeurs. Un fixeur m'a appelé et m'a demandé si j'étais libre de 21h à minuit. J'ai regardé mon agenda qui était déjà bien chargé ce jour-là et j'ai pensé, est-ce que j'ai vraiment envie de me rajouter une session de 9h à minuit? Mais c'était Alec et il me donnait beaucoup de travail, donc je ne voulais pas le laisser tomber. Il ne m'avait pas dit à ce moment-là que c'était pour les Beatles. On ne savait jamais pour qui on allait jouer. J'étais au studio à 8h30, j'accordais ma harpe, quand une partition est arrivée sur mon pupitre, j'y ai jeté un œil, et ensuite une voix a dit « Bon, qu'est-ce que vous avez décrit là ?» J'ai reconnu l'accent de Liverpool, je me suis retournée, et bien sûr, c'était Paul McCartney.
0: C'est ainsi que Sheila participe, sans en avoir conscience, à ce qui est considéré par la critique aujourd'hui comme l'un des plus grands albums pop-rock de tous les temps, Sgt. Pepper's Lonely Hearts Club Band. Aux côtés de 9 autres musiciens, des violonistes, altistes, violoncellistes et contrebassistes, la harpiste enregistre l'orchestration du morceau She's Leaving Home. Pour cette poignante histoire de fugue d'une jeune fille qui s'enfuit de domicile familial, de parents désemparés qui ne comprennent pas, Paul McCartney a bien réfléchi, il veut uniquement un accompagnement de cordes. Et comme à chaque fois qu'il s'agit de composer ce genre d'arrangement, le Beatle, qui ne sait ni lire ni écrire la musique, sollicite son producteur George Martin. McCartney est pressé, il veut aller vite, il a son idée en tête, il faut qu'elle se concrétise le plus rapidement possible. George Martin sera disponible seulement le lendemain ? Non, c'est trop long pour Paul, qui veut sa partition le soir même. Pour la première fois de la carrière du groupe, ce ne sera donc pas George Martin, mais un compositeur freelance, Mike Leander, qui écrit l'accompagnement de la chanson. Ça y est, McCartney a ses partitions. Maintenant, il faut enregistrer tout ça dès que possible. La session est planifiée et elle se révélera assez particulière et pas des plus reposantes pour les musiciens. Parmi ceux-ci, Sheila occupe une place d'importance puisqu'elle est chargée, notamment en solo, de l'intro du morceau.
2: Bon, pour commencer, j'ai joué exactement ce qu'il y avait d'écrit.
1: Thank you.
2: Ensuite, je me suis arrêtée et il a dit non, je veux pas ça, je veux quelque chose. Donc je me suis demandé comment est-ce que je peux faire différemment. Non, je veux pas ça, je veux quelque chose. Alors, j'ai sorti le grand jeu.
1: So then I brought out the big guns.
2: Je pense qu'il avait une idée en tête qu'il ne pouvait pas décrire ni exprimer et il attendait que quelqu'un la fasse surgir de nulle part. Durant la session, après chaque interprétation de notre part, Paul McCartney répétait depuis la cabine de contrôle « Non, je veux pas ça, je veux quelque chose. » Donc, on recommençait. Minuit est arrivé et l'ensemble de cordes en avait vraiment marre. Et finalement, le premier violon s'est levé, a mis son instrument sous le bras et a dit « Non, il est minuit, on doit rentrer chez nous parce qu'on a du travail demain matin. » Et la voix de la cabine de contrôle a dit « Bon, j'imagine que c'est tout alors. » Et on est tous repartis.
0: 3 heures de travail à rejouer inlassablement la même composition sans réelle direction précise, on peut comprendre que cette séance ait été assez frustrante pour les musiciens. 2 mois et demi plus tard, quand l'album Sgt Pepper sort dans les bacs, Sheila découvre la chanson She's Leaving Home finalisée et elle s'aperçoit que c'est la première prise de la soirée qui a finalement été gardée, celle-ci. Mais elle n'en tient pas rigueur aux Beatles et note qu'un petit ajout a été apporté sur son intro de l'écho. Un traitement qui permet peut-être de se rapprocher un peu plus de ce que McCartney avait en tête, on ne le saura jamais. En tout cas, ces quelques mesures pétillantes au début illustrent bien la jeunesse et l'optimisme de la fugueuse de l'histoire et contrastent avec les cordes frottées plus tard qui installent une ambiance dramatique, mélancolique pour incarner le point de vue des parents désespérés. Quant aux accords de harpe en pointillé qui suivent l'intro, ils nous permettent de visualiser la jeune fille qui marche sur la pointe des pieds, qui écrit discrètement un mot d'adieu et referme doucement la porte derrière elle à 5 heures du matin, un mercredi, à l'aube.

0: pour sa participation à ce qui est devenu un album emblématique de l'histoire de la musique, Sheila Bromberg reçoit 9 livres sterling, ce qui correspond à environ 200 euros actuels. Elle est également ainsi la première femme à contribuer à une chanson des Beatles, mis à part Patty Boyd et Marianne Faithfull qui avaient figuré parmi les choristes débridés de Yellow Submarine un an plus tôt. Écoutons donc cette première prise de She's Leaving Home, une prise instrumentale, enregistrée le 17 mars 1967 au début de cette interminable soirée.
1: 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One.

Après cette incursion chez les Beatles, Sheila Bromberg poursuit son extraordinaire parcours en n'ayant décidément jamais peur de la nouveauté. Elle s'essaye à la comédie musicale, au disco et même au sketch comique puisqu'elle joue de la harpe dans une brouette pour les Monty Python. Elle finit bien un jour par prendre sa retraite, mais ce n'est pas ça qui va l'arrêter pour autant. À l'âge de 80 ans, elle continue de donner des cours de harpe et se forme même à la thérapie musicale auprès d'enfants atteints de handicap mental. Sheila Bromberg décède à l'âge de 92 ans, le 17 août 2021, dans sa maison de retraite. « Je suis très reconnaissante et fière d'avoir contribué à l'album Sgt. Pepper's », a-t-elle confié à la fin de sa vie. « Mais ce qui m'étonnera toujours, c'est que de toute la musique que j'ai jouée, je suis connue pour 4 mesures. Je trouve ça un peu bizarre. » Vous êtes bien dans To Beatles or Not To Be. Dans cette émission, on s'intéresse aux coulisses de l'histoire des Beatles, à ce qui a fait leur grande chanson, et on se penche aussi sur les anomalies qui gravitent autour des Fab Four. Vous allez bientôt pouvoir entendre une chanson qui n'existe pas. Depuis les débuts du groupe, les fans les plus pointus ne se satisfont pas seulement des productions officielles des Beatles, mais fouillent, scrutent, traquent sans relâche dans les recoins des magazines musicaux, des livres spécialisés, des bacs des disquaires, tout ce qui est relié aux Beatles mais pas publié. Des enregistrements pirates se vendent, des listes de chansons officieuses et plus rares les unes que les autres circulent, et parmi celles-ci, il y en a 4 qui résistent toujours, sur lesquelles des générations de fans et de chercheurs se sont arrachés les cheveux sans réussir à mettre la main dessus et qui sont à ce titre devenus littéralement légendaires. Left is right and right is wrong, Pink Litmus Paper Shirt, Deck Chair et Colliding Circles. Ces morceaux auraient été écrits par les Beatles, des démos auraient été enregistrées, mais pas moyen d'en retrouver la moindre trace. En 1999, l'écrivain, humoriste et

que des auteurs qui font autorité les mentionnent dans leurs livres, que des détails sur les dates d'enregistrement ou sur les instruments utilisés apparaissent, que certains chercheurs consacrent même des années de travail à tenter de les retrouver, évidemment sans succès. 30 ans après sa petite blague qu'il n'a pas du tout maîtrisée, Lewis révèle donc en 1985, le musicien R. Stevie Moore, qui en avait marre d'attendre que ses morceaux soient exhumés, a décidé de les créer lui-même. Il en enregistre deux, Colliding Circles et celui qu'on va écouter à présent, Pink Litmus Paper Shirt.

Et c'était donc une chanson des Beatles qui n'existe pas. Pour finir, en 2016, un autre groupe, les Britles, publie sa version des deux autres morceaux mystères, Left is Right and Right is Wrong et Deck Chair. La petite blague anodine a fini par prendre vie. Il y a un autre phénomène curieux avec les Beatles, c'est qu'ils continuent de faire l'actualité aujourd'hui, 60 ans plus tard, y compris dans des domaines où on ne les attend pas, comme par exemple sur des sujets de société contemporains. C'était le cas le 24 juin 2018, une date marquante pour les droits des femmes. Depuis ce jour-là, les Saoudiennes ont le droit de conduire. Alors évidemment, il reste encore énormément de marge de progression pour ce qui concerne la condition féminine en Arabie Saoudite, mais tout de même, pour célébrer cette avancée, un groupe de musiciens a sorti une reprise de Drive My Car,

conduire ma voiture, des Beatles. Le clin d'œil est bien trouvé et assez cocasse parce que dans les paroles d'origine, la femme ne veut pas conduire et demande à son prétendant d'être son chauffeur. Dans la reprise, les paroles chantées en arabe sont modifiées et le « Baby, you can drive my car » devient « Baby, I can drive my car ». Ce sont des étudiants internationaux du Berklee College of Music à Boston qui ont réalisé cette performance. L'arrangement est signé Nassem Al-Attrash, violoncelliste palestinien, et la chanteuse est Nano Reyes, qui a fui la Syrie. Les autres musiciens sont palestiniens, jordaniens et états-uniens. On écoute Rahsoul Sai Arar, « Je conduirai la voiture ».

superbe reprise arabisante de Drive My Car. Les Beatles continuent de faire l'actu donc, et en particulier ils sont toujours choisis régulièrement également pour des bandes originales de films ou de séries. Un exemple marquant récent est la mini-série de Super Elise, le morceau I Am The Walrus pour son dernier épisode. Les paroles de la chanson donnent le titre de cet ultime chapitre, See How They Fly, et la chanson de générique de fin, qui conclut donc la série, en est une reprise. On la doit à un éphémère et obscur groupe, Spooky Tooth.

Les Spooky Tooth, qui n'ont malheureusement pas réussi à percer dans le milieu du hard rock malgré un véritable coup de génie sur ce I Am The Walrus en 1970, qui est devenu finalement leur morceau le plus connu. On l'a vu, ces 7 chansons qui terminent la série Watchmen. Eh bien, il va être l'heure pour nous aussi de conclure cette émission Two Beatles or Not To Be. J'espère qu'elle vous aura plu et que vous aurez apprécié cet éclairage différent sur les Beatles. On va rester dans le rock, mais du rock plus léger. Et qui de mieux pour cela que le patron des rockers, The Boss, qui clôt traditionnellement ses interminables concerts par une interminable version de Twist and Shout, un standard que les Beatles avaient aussi choisi pour refermer leur tout premier album. Voici Bruce Springsteen qui n'a pas son pareil pour faire durer le plaisir jusqu'au bout du bout du bout.

C'était Two Beatles or Not To Be, comme chaque deuxième et quatrième lundi du mois à 17h, en reprise chaque 6h15 sur 24h. Notre téléphone 04 50 40 51 41, au micro Dr Robert.

espace concert Radio Zone 93,8 MHz avec Joe Walsh, un des guitaristes qui avait fait partie du band, c'est-à-dire du band de Doobie Brothers, début des années 70 jusqu'en 1975, et qui a enregistré eh bien ce disque en live, donc pendant un de ses concerts en 1976, une année après avoir quitté le groupe.

Espace Concert Radio Zone 93,8 MHz avec Joe Walsh à la guitare, Willie Wicks basse, Joe Vital drums, Andy Newmark à la batterie aussi, Don Felder à la guitare, Rocky Zitzonru à la percussion, Jay Ferguson au keyboards, David Mason aussi au clavier. 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
1: Et nous allons terminer cette deuxième partie de Espace Concert avec Bob Dylan, concert enregistré live en 1974. Bob Dylan and the Band. Et je vous rappelle que vous êtes avec Radio Zone 93,8 MHz.

Bob Dylan, concert live en 1974 avec le band qui était composé à l'époque de Robbie Robertson à la guitare et au vocal, de Garth Hudson à l'orgue et au piano et aux clavinettes, de Levon Helm à la batterie et au chant, Richard Manuel au piano électrique, à la batterie et à l'orgue et au vocal, et Rick Danko à la basse et au vocal. 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
2: C'était Space Concert en première partie avec Joe Walsh, enregistrement live en 1976, et cette deuxième partie que vous venez d'entendre, Bob Dylan avec le band en 1974, live aussi, Radio Zone 93,8 MHz.

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Bienvenue aujourd'hui à Radio M, dans la région de Montélimar, qui nous propose une émission sur la thématique des arts du cirque en collaboration avec la Cascade de Bourg-Saint-Andéol dans l'Ardèche, qui est une école du cirque et des clowns. Cette émission est présentée et produite par Thierry Gauthier avec À la marge production.

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Donc aujourd'hui, pour la dernière impro du stage, j'ai effectivement choisi, et comme je vous l'ai dit, j'ai choisi de ne pas continuer entre guillemets, de ne pas travailler purement sur le clown, mais donner une mission à chacun par rapport à quelque chose, et qui est une ligne de travail parmi les lignes de travail qui pourrait être intéressante pour cette personne. Donc on va voir ce que vous avez fait. C'est vraiment libre. En fait, vous avez fait ça, on n'a pas travaillé ça, on va voir ce que ça donne et on va travailler dessus. Qui veut commencer ?

0: Et chauffez doucement la purée de marron.
1: Redis-le encore une fois. Là, par exemple, tu as choisi de martéliser les mots. Fais-le encore une fois, beaucoup plus martélisé.
0: Chauffez doucement la purée de marron.
1: Voilà. Voilà. Donc, dis le dernier mot lent, et bien ensuite, ça direct.
0: Et

0: Chauffez la purée de marron. 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Le heure.
1: Voilà, par exemple, ça c'est super. Là, tu as fait encore un outil. C'est-à-dire, tu as fait l'outil de je coupe les mots au milieu. D'accord? Alors, pour être encore plus clair que c'est pas clair, marque bien les fins de ces nouveaux mots.
0: D'accord.
1: Tu vois? C'est-à-dire, la phrase, elle dit quoi à l'origine?
0: Y incorporer le beurre en position.
1: Voilà. Donc, si tu le faisais comme ça avec les intonations, c'était y incorporer le beurre.

0: tu vois, trouve où l'intonation est la plus drôle pour être troublante pour nous. Porelub. C'est, tu as porelub. Tu as trois syllabes. Essaye les trois intonations chaque fois et on voit ce qui marche plus.
1: Il y a encore.
0: Juste porelub.
1: Porelub.
0: Voilà.
1: Porelub.
0: Celui-là, il est assez con, non? Porelub. Tu comprends?
1: Porelub. Voilà. Oui. Porelub. Heure en pote.
0: Ah, voilà. Fais un choix avec ce nouveau mot-là.
1: Heure en pote.
0: Voilà.
1: Heure.
0: Quelle arrive plus là?
1: En pote.
0: Voilà, avec le petit rire couillon là, elle nous passe le message, mais c'est évidemment. Du coup, nous, on se dit, on est vraiment mal barré, et donc on rit là.
1: Très bien.
0: Alors maintenant, par exemple, tu vois, l'interprétation de l'acteur rentre dedans, et peut-être que c'est un peu trop tôt encore. Non, non, non, attends. C'est juste, on est en train de voir un chantier intéressant pour toi. Pourquoi je t'ai proposé ce travail-là?
1: Pour faire travailler la technique.
0: Pour faire travailler la forme. Comme tu es tellement spontané, dès qu'il y a un problème de forme, tu sais comment le remplir avec une émotion, tu as une réponse pour le remplir, d'accord? Et donc ton travail serait, c'est génial d'être spontané, mais si ça prend le pied sur la forme, et je perds un peu sur la forme. Donc là, on fait un travail, je dirais presque rigoureux, sur la forme, d'accord? Alors, petit brainstorming, avec un texte comme ça, où on travaille justement la déformation du texte dans une partition, on a vu quel outil qu'on peut utiliser. Parler vite, parler lent, découper bizarrement, qu'est-ce qu'on a encore comme possibilité?
2: Accentuer.
0: Accentuer, pas où c'est prévu, quoi encore?
3: Articulation exagérée.
0: Articulation exagérée ou mal l'articulation exagérée. On peut parler fort ou faible, oui?
3: Le volume.
0: Le volume, exactement. Tonalité.
3: J'avais mis de faire de deux fois la même syllabe.
2: Pas de son du tout.
0: Pas de son du tout, oui, les lèvres bougent et on n'entend rien.
3: Ouais. Deux fois la même syllabe.
0: En verlan, deux fois la même syllabe, on commence à faire des trucs bizarres.
4: Remplacer toutes les consonnes par un W.
0: Voilà, remplacer une lettre par une autre même, carrément, comme les enfants font. Prononcer que les consonnes ou que les voyelles, voilà.
2: Parler la bouche pleine.
0: Faire des crescendo,
4: de vitesse.
0: Voilà, de vitesse, et faire des suspensions, bien sûr. Des suspensions, oui, au contraire, parfois coller des mots.
4: Parler lié ou parler legato ou staccato.
0: Voilà.
4: Parler comme un chanteur d'opérette.
0: Après, c'est dans les styles de comment je parle, chanteur d'opérette, chanteur de rock, je peux parler monocorde, trop coloricorde, voilà. Etc., etc. Vous voyez? Et donc, tu te fais des exercices comme ça, qui n'ont aucun sens, et donc ils ont tout le sens. Ok.
5: Voilà, on se retrouve pour une nouvelle émission de Cirque en Cascade. On est toujours à la Cascade, la maison des arts, du cirque et du clown. Et on est justement pour le troisième acte d'un stage qui a commencé il y a un petit moment déjà, le théâtre comique, justement en trois actes. On a vu déjà avec Ami Attab ici présent.
6: Bonjour.
5: On a vu le jeu.
6: Oui.
5: On a vu la comédie burlesque.
6: Oui.
5: Et là, aujourd'hui, c'est le dernier jour justement du jeu clownesque.
6: Oui, exactement.
5: Voilà, alors ce sont des sessions, trois sessions successives qui durent à chaque fois 10 jours et qui sont séparées d'un mois pour permettre finalement aux stagiaires d'à la fois d'assimiler, de pratiquer et d'arriver finalement dispo pour le troisième acte.
6: Exactement, oui.
5: Finalement, ce sont des entr'actes. Alors parlez-nous de ce troisième acte, le jeu clownesque, finalement, qui est tout à fait la conséquence des deux premiers jeux.
6: Donc, je suppose que les auditeurs connaissent déjà assez bien l'histoire de la Cascade et même des nouveaux-nés. Donc ce que nous avons en commun avec Alain, c'est l'amour du clown, du clownesque, de cet art scénique. Et donc, comme vous savez aussi, depuis très longtemps, il y a des formations et des stages de clowns qui se déroulent d'abord à la PIAC, et à la menuiserie, et maintenant à la Cascade. Et dans le cadre de l'évolution des formations, j'ai fait dans le temps une proposition dont je suis au-delà de ravi, qui était acceptée par l'équipe de la Cascade, c'est de faire ce stage de 3 modules. Pourquoi 3 modules? Parce que j'ai réalisé que l'art du clown, effectivement, il est assez complexe. Il est assez complexe que dans le temps, cet art-là avait été pratiqué par des personnes qui étaient déjà assez âgées, c'est-à-dire qui avaient déjà une expérience plutôt dans le cirque ou dans le cabaret, on va dire dans le music-hall, qui ne pouvaient plus être acrobates, qui ne pouvaient

0: plus pour des raisons d'âge aussi, et donc qui devenaient les clowns.
1: Ça veut dire... de retraités finalement.
0: On peut dire, en fait, moi je dirais plutôt l'âge d'or. Et donc nous sommes dans une époque depuis les années 60-70 où il y a beaucoup d'artistes qui veulent apprendre l'art du clown beaucoup plus jeune, et pas de famille en famille, mais dans des lieux de formation. Et je me suis rendu compte aussi, suite à la formation que j'ai suivie moi à l'école Jacques Lecoq en 89-91, je me suis rendu compte que pour que l'art du clown puisse être intégré par le participant, il a besoin d'avoir des fondations sur lesquelles il peut s'appuyer. Et c'est pour ceci que nous faisons 2 semaines sur le jeu de l'acteur, pour connaître le corps, connaître les règles du jeu scénique, connaître comment on construit une situation. Ensuite, dans le deuxième module, fort de cette connaissance-là, on travaille sur les mécanismes comiques, sur la structure d'une situation comique, sur ce qui fait rire les gens dans la vie. Et ensuite, nous sommes prêts pour le troisième module où l'objet du rire, c'est soi-même. C'est-à-dire que chez le clown, c'est pas comme dans la commedia ou la comédie où on rit d'une situation poussée à l'extrême ou transposée. Ce n'est pas comme chez le bouffon où le bouffon rit de l'humanité. Là, c'est le contraire. Là, c'est le public qui rit du ridicule du clown.
1: L'idée du troisième acte, justement, c'est de se perdre un peu malgré tous les outils qu'on a acquis.
0: Absolument.
1: Et de se retrouver.
0: Absolument.
1: Et utiliser les outils que vous avez donnés lors des premiers.
0: Absolument.
1: Jeux.
0: En fait, se perdre d'une certaine manière, mais tu as totalement raison, c'est-à-dire que les premiers jours du troisième module, on commence quelque part avec une tentative d'atteindre un état où on est démuni de tout outil qu'on a appris dans le stage ou avec lequel on est venu, pour trouver juste qui est la personne qui est juste vue par un public, qui peut être théâtralement transparente pour qu'on voit ce qu'elle vit à l'intérieur.
1: On avait fait, la fois dernière qu'on s'est rencontrés, un parallèle avec le jeu du comédien. On avait dit justement que ce n'est pas un travail de composition. Justement, ça serait justement un travail de décomposition.
0: Absolument.
1: Pour arriver vraiment, oui, à trouver en nous-mêmes.
0: Alors,
1: ce clown caché.
0: Il est très important de dire déjà quelques petites choses. Une, c'est que dans ce travail-là, qui est purement professionnel et artistique, l'objectif est professionnel et artistique. C'est-à-dire, nous ne sommes pas dans une démarche de connaissance de soi-même.
1: Psychologique et
0: oui,
1: psychiatrique,
0: ce
1: même,
0: qui est,
1: psychanalyse.
0: Ce qui est probablement possible aussi. Là, l'objectif, c'est de connaître ce qu'on pourrait appeler les faiblesses de l'acteur. Ça peut être les faiblesses physiques, des jambes trop grandes, un bide trop rond, un cou très allongé, ou, entre guillemets, les décalages dans la personnalité, les traits de caractère, je sais pas, colérique, avare, impatient, mou, malin, rusé, et se servir de ces soi-disant faiblesses humaines et les transformer en une force théâtrale.
1: Restons sur la parenthèse que vous venez de faire, que ce n'est pas justement à but thérapeutique. Alors, on rappellera que vous êtes clown aussi, pédagogue, mais aussi vous avez beaucoup participé à Rire Médecin. Hein. Et alors, justement, on aurait pu imaginer un rire psychiatrie ou un rire... Ce serait une méthode, peut-être, non?
0: Je pense qu'on en a déjà parlé, oui. Non, c'est intéressant. C'est-à-dire que nous n'avons pas de prétention au Rire Médecin. On n'a pas des mesures sur comment on affecte la guérison. Mais comme le disait un de nos précédents présidents, c'est beaucoup plus facile de soigner un enfant qui est heureux, ouvert, ou un spectateur qui est ouvert. Maintenant, si tu me demandes aussi mon avis par rapport au clown en général, je pense que l'origine du clown, comme le bouffon, comme l'artiste tout court, il vient dans l'Antiquité par le médecin de la tribu, ou le fou, le chaman. Et donc, quelque part, on ne peut pas dire qu'il peut guérir un rhume, c'est pas ça vraiment, mais c'est-à-dire qu'il ouvre les yeux intérieurs. C'est quelqu'un qui ouvre les yeux, mais c'est aussi quelqu'un qui aide à décharger. Quand tu vois un bon spectacle de clown, ben en fait, tu es dans le meilleur état de pleurir. C'est-à-dire que tu, soi-disant, pleures, ça veut dire que tu es touché, et rire, tu ris, et tu libères quelque chose, et tu partages. C'est un acte presque communautaire pour moi, le clown, parce que le clown, il joue beaucoup en direct avec le public. Et non seulement qu'il envoie des choses au public, mais aussi il prend en compte ce que le public lui dit, même si c'est non-verbal.
1: C'est une forme d'exutoire collectif et dans les deux sens finalement.
0: C'est une forme de fête.
1: Oui, je vois.
0: Je négocie les mots.
1: C'est normal. C'est ça le but de l'entretien. Justement, là, on va rentrer dans le détail effectivement de ce troisième acte. Mais avant, il y a une question quand même qui me taraude, c'est que l'enseignement de l'art du clown, parce que c'est ça finalement, c'est assez nouveau. On disait tout à l'heure effectivement que c'était plutôt quelque chose qui apparaissait au bout de beaucoup d'expérience et qu'on ne pouvait plus faire de la voltige, ben on finissait par faire du clown. Il y avait la tradition orale aussi des grandes familles.
0: Oui, absolument.
1: Et là, de créer un enseignement sur l'art du clown, c'est quelque chose d'assez nouveau. C'est une méthode qui part de rien, finalement.
0: Ben, au fait, si tu veux, c'est une des sources officielles de cette nouvelle vague était l'école Jacques Lecoq, l'école internationale de théâtre, qui était un carrefour incroyable dans ma vie. Ça mérite un autre entretien, pour dire qu'est-ce que
1: cette école m'a fait. On pourra effectivement faire une émission spécialement.
0: Ah oui. Et en tout cas, les gens qui sont intéressés peuvent trouver le livre « Le corps poétique » écrit par Jacques Lecoq, qui raconte le voyage pédagogique à l'école, dans lequel il y a un chapitre sur le clown. Ils ont amené des exercices, des approches à l'école, pour la première fois dans ces années-là, pour voir comment on fait rire juste avec soi-même, pas avec des blagues, d'accord ? C'est-à-dire que le clown, il peut faire des blagues ou pas, mais c'est surtout lui qui est la blague, c'est lui qui est l'objet du rire. C'est la manière dans laquelle il fait l'action, c'est la manière dans laquelle il réagit.
1: Oui, il ne cherche pas à faire rire, c'est ça qui est important.
0: Justement, une des choses qu'on travaille au départ, c'est à chercher à ne pas faire rire, c'est à chercher à être quelque part sincère. Bien évidemment, le jeu n'est pas ce qu'on appelle un jeu psychologique, ce n'est pas un jeu réaliste, c'est un jeu qui peut être transposé, mais il est toujours axé sur, il y a deux pôles, il y a le côté ça doit être vrai, sincère, d'autre côté ça doit être transposé. Et donc on commence par rien, vraiment rien. Je me suis amusé pour les besoins de pédagogie, j'adore chercher des initiales ou des expressions, et j'ai trouvé une expression pour le rien, pour encourager les gens à aller dans le rien, c'est ressources infinies d'émotions naissantes. Donc dans le travail justement on fait vraiment des exercices qui pourraient sembler extrêmement bêtes, et c'est-à-dire demander à quelqu'un de venir sur scène et rien faire, ou de déambuler pendant 10 minutes et presque essayer à un moment de nous oublier, puis juste après essayer de savoir qu'on est là. Puis plus tard on évolue, on retrouve vraiment l'état de base, comme on peut voir un enfant qui joue dans un bac à sable et il y a les parents et tontons qui sont assis et de temps en temps ils regardent pour voir leur avis, où ils regardent, j'ai bâti un château. Juste cette simplicité-là. Moi, ce qui m'amuse aussi à proposer aux gens, c'est s'appuyer sur trois ressources. C'est sur les chiens, les enfants et les Cro-Magnons.
1: Les Cro-Magnons ?
0: Oui. Les Cro-Magnons, c'est la ressource la plus facile à trouver. Vous allez sur Google, il y a plein de vidéos sur YouTube.
1: À propos de méthodes pour apprendre l'art clownesque, on a justement à côté de nous Alain Reynaud, qui est directeur de la Cascade. Je voudrais juste un petit mot, Alain, parce que justement, Alain, on parlait de la difficulté et à la fois de la nouveauté d'enseigner l'art du clown. Au départ, c'est un enseignement qui n'existait pas, et on parlait de l'école de Lecoq. Hein. Donnez-nous votre avis à la fois sur le rôle de la Cascade, hein, qui est la maison des arts du cirque, et du clown, c'est une distinction qui est rajoutée sur vos entêtes. Donc il y a une volonté également de pédagogie et d'essayer d'initier des méthodes d'apprentissage de l'art clownesque.
2: Nous, on fait partie de la génération des gens qui ont voulu être clowns, qui ont eu la chance de trouver d'autres gens qui ont dit on a réfléchi à la question et on va vous l'apprendre comme métier. Parce que moi, je suis un peu à la charnière. J'ai commencé à travailler le clown dans les années 85. 80. Donc il y avait entre guillemets une tradition qui disait que ce métier ne s'apprenait pas, qu'on naissait clown ou qu'on ne naissait pas. On est clown, on n'est pas clown. Donc quand on est jeune et qu'on veut faire ce métier, c'est affolant d'entendre ça, parce qu'on dit mince, la chose dont je rêve, je ne vais pas pouvoir y accéder puisque personne ne veut m'accompagner. Donc nous, on a eu la chance, notamment à travers les enseignants de Jacques Lecoq, qui ont remis le clown comme un essentiel de l'acteur, et qui ont dit le passage du ridicule, il faut aller regarder ça de près. Et donc, nous, on a été accompagnés dans ce métier. Alors maintenant, je comprends mieux cette phrase de naître ou ne pas être clown. C'est-à-dire que l'apprentissage du clown, mais comme pour celui de journaliste ou celui de tailleur de pierre, n'est-ce pas ? L'apprentissage, c'est juste un passage, ça ne fera jamais un clown. Et comme l'apprentissage d'une école journaliste ne fera jamais un journaliste, c'est-à-dire l'apprentissage, il a ses limites. Et après, faire ce métier, c'est beaucoup plus compliqué, mais c'est pas propre au clown. Donc maintenant, je comprends, il y a quelque chose qui ne s'apprend pas dans le clown, mais je crois pas que ça soit exclusif au clown. Et en même temps, il y a quelque chose quand même qui s'apprend.
1: Il y a quelque chose de passionnel, il y a quelque chose d'autodidacte aussi, et de pratique.
2: Bien sûr, il y a quelque chose complètement lié à la nature de la personne. Et donc ça, ça s'apprend pas. La nature, c'est la vie de chacun, c'est l'endroit où on est né, c'est voilà. Et puis son corps, on choisit pas son corps. Et le clown travaille avec son corps, quand on arrive sur scène, on choisit pas ce qu'on a à montrer aux gens, puisque c'est quelque chose qui nous a, notre corps
1: qui existe déjà,
2: qui existe depuis la naissance. Le monde s'apprend pas. C'est ouais. Donc ça, évidemment,
1: Dernier petit point, là on décortique finalement l'art du clown. C'est un peu le risque d'enlever de la magie quand on est spectateur, on voit le clown et on n'imagine pas que derrière, et le but c'est de ne pas imaginer derrière qu'il y a un travail. Hein, quand on dit souvent que la chose la plus évidente au théâtre, sur scène, c'est la chose qui est la plus travaillée souvent. Mmh, est-ce que oui. c'est cette

0: magie-là qu'il faut pas oublier. Alors peut-être qu'on en dit trop déjà.
1: Non, c'est ça, cette magie-là. Tu vois, je me souviens, j'étais assis à table avec un autre ami qui est un magnifique clown pour moi, qui s'appelle Guy Lafrance, qui est un ami du Rire Médecin. Et autour d'une assiette de soupe taïwanaise magnifique et un verre de bière, tout d'un coup, on a sorti la phrase que plus on vieillit, plus on avance dans l'âge, plus le clown devient proche à qui on est nous. L'autre jour, par exemple, on était en train de faire une répète avec Alain Reynaud, dans le cadre des répétitions où on travaille, on collabore ensemble, et je le voyais juste déplacer les objets sur scène, pas en jeu. Et je me disais, mais c'est incroyable, parce que la démarche de Alain, en fait, c'est la démarche de Félix Tampon. Et on a eu un dialogue sur le fait qu'à un moment ou un autre, à force d'avoir du kilométrage...
0: Le clown gagne.
1: Oui, c'est-à-dire, comme disait aussi Alain, c'est la nature profonde de l'être humain. Quand j'ai dit clown, pour moi, c'est la magique composition entre drôle et touchant. Parce qu'en ce moment, s'il y a un besoin crucial plus que les antibiotiques, c'est qu'il y ait des moments de drôlerie et de touchanterie.
0: Okay. Donc, d'émotion.
1: Plus il y a de clowns, de bons clowns, mieux c'est. Mais en même temps, cette formation n'est pas censée sortir que des clowns, et c'est ça qui est important. Ça veut dire que le clown, dans le parcours aussi de Lecoq, dans la manière dans laquelle je le crois maintenant aussi, c'est une étape qui est indispensable pour l'acteur pour trouver une vraie authenticité, une vraie profondeur. Et par exemple, s'il y a un truc qui me touche moi dans ce troisième module-là, c'est quand je commence à voir des gens faire des actions extrêmement simples ou juste un regard public, et tout d'un coup tu vois que tous les masques tombent et tu vois un être humain profond sur scène dans un personnage, dans un acte théâtral, et tout d'un coup tu sens, c'est comme quand tu vois des bons acteurs au cinéma, tu sais, il fait presque rien et il arrive jusqu'à toi dans la salle. Et une des manières de toucher cette profondeur-là, notamment, c'est l'art du clown.
0: Et le côté essentiel, finalement, c'est pas le luxe de moyens et d'artifices qui font le jeu, c'est juste ce qu'il faut, pas plus ni
1: oui,
0: plus ni moins.
1: Oui, absolument. Et c'est drôle que tu dis le mot essentiel. Si jamais notre interview durait 30 secondes et tu me demandais, dis-moi, résume-moi, c'est quoi pour toi le clown, je te dirais, le clown, c'est l'huile essentielle de l'humanité. C'est vraiment ce que je réalise. C'est-à-dire, quand le clown, c'est nous tous. On se voit tous dedans.
0: On devrait d'ailleurs l'intégrer dans l'éducation nationale, finalement, avoir des cours de clown.
1: Peut-être, je ne sais pas, en fait, déjà, je ne sais pas, en fait, ça, je sais pas si c'est vraiment ça, mais par contre, c'est vrai que tout ce qui est ludique, tout ce qui est les rapports humains, tout ce qui est le jeu, tout ce qui est le jeu. Je ne me souviens plus qui a fait ça, mais il y avait quelqu'un qui a fait une recherche à travers des dizaines de cultures dans le monde entier, et il a voulu résumer les sagesses des cultures en un mot, en une phrase, et c'était « ne faites rien qui n'est pas du jeu ».
0: Voilà, l'apprentissage par le jeu, hein, de toute façon.
1: Tout.
0: Voilà. Et par le jeu ludique et pas le jeu de l'ego, voilà.
1: Tu m'interviews, les auditeurs ne le voient pas, mais pendant que tu me parles, tu bouges les lunettes, c'est un jeu. C'est un jeu, on va à la boulangerie, c'est un jeu. Du coup, je vais toujours acheter le pain, il va toujours gagner sa vie le boulanger. Mais on est sorti et on a un tout petit peu de cette hormone-là qui devient rare, qui s'appelle l'hormone amusette, qui est essentielle pour avoir les étincelles et la vie dans les yeux. Voilà, donc je pense que c'est un des rôles du clown, c'est amener cette vie en 3D, en Dolby Stéréo et en live. C'est ça qui est important aussi, c'est que le clown, il fonctionne aussi en live, en direct.
0: C'est le côté cash du clown, hein, on lui rend tout de suite finalement...
1: Oui.
0: Voilà, et c'est très interactif en même temps.
1: Oui, et c'est très interactif, et c'est-à-dire qu'il pourrait y avoir un spectacle qui est écrit avec beaucoup de précision, mais il y a toujours des respirations par rapport à ça, parce que chaque soir, le public est différent.
0: Très bien. Ben, merci, ami Attab. On rappelle que c'est le stage Théâtre Comique, c'est le dernier jour d'ailleurs. On est au dernier acte, qui est le jeu clownesque. Merci à vous.

Merci à Thierry Gauthier qui a présenté et réalisé cette émission produite par La Marche Productions grâce au concours de Radio M de la région de Montélimar, consacrée cette émission à la thématique des arts du cirque en collaboration avec la Cascade de Bourg-Saint-Andéol dans l'Ardèche, qui est une école de cirque et du clown. 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Au micro, Jean Pélichon, à la technique, Cyril Caillez.

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0: nouvelles à découvrir. Bienvenue à toutes et à tous. Bienvenue à Margot, bienvenue à Hugues et moi-même, serviteur Bernard.
1: Et bienvenue aux auditeurs et auditrices
0: de
1: Radio Transparence
0: pour découvrir d'autres nouvelles BD
1: qui diffusent cette émission destinée à la BD sur Radio
0: Exactement.
1: Transparence.
0: Alors, pour cette rentrée, nous avons plein de nouveautés.
1: Ah, plein.
0: Alors, on va parler de... la table est pleine. On part dans toutes les directions. Aventure, économie, horreur, histoire, humour. On va partir
1: dans toutes les directions. Attends, je suis arrivé une demi-heure en retard pour enregistrer exprès pour que vous ayez le temps de faire un classement thématique.
0: Qui
1: tienne la route et qu'on reprenne sur des bases.
0: T'es arrivé exprès en retard pour ça.
1: Exprès en retard pour vous aider à travailler.
0: On sent pas l'hypocrisie.
2: Ah non, les classements sont faits, mais après, dans les classements, il y a des BD qui ont été pas lus par nous trois, donc forcément, faut répartir en fonction.
0: Je te rappelle que nous sommes à Radio Transparence et qu'un peu de sincérité serait intéressante.
1: D'accord, donc je suis arrivé en retard à cause d'un point presse qui a démarré en retard à cause d'un ancien député dont je tairai le nom.
0: Tu vois, ça, c'est la transparence. Voilà. Dont tu tais le nom. Bon,
1: dont
0: très
1: je tais
0: bien.
1: Le nom, mais un ancien député qui s'occupe d'affaires de golf aujourd'hui.
0: Transparent.
1: Qui est réputé pour tout ariégeois qui se respecte pour ses retards légendaires.
0: Bien, très bien. Donc, ce n'était pas du tout pour nous laisser le temps de préparer. Donc,
1: si, bien sûr.
2: Allez, on embraye.
1: Donc, on va préciser donc que cette émission est produite à Radio Transparence et diffusée. Comme ça, on resalue les auditeurs de Radio Zone, CFM et Radio Balade. CFM à Montauban, Radio Balade à Esperanza dans l'Aude et donc Radio Zone dans l'Ain, à la limite de la frontière suisse.
0: Et alors, nous saluons tous les bénéfiles au-delà de toutes nos frontières. Voilà.
1: Voilà.
0: Alors, on va vous parler de Media Entity, tome 1. Et on va vous parler de réalité augmentée. Alors attention, le premier dossier de presse en réalité augmentée. Alors moi, sur le coup, je me dis, voilà du neuf dans la BD. De la réalité augmentée, de quoi s'agit-il? Alors j'ai commencé par plonger dans la BD et j'ai découvert une histoire 100% classique. Ça se passe à Paris, de nos jours. Et nous avons un certain Eric Magoni, qui est un trader, qui se fait piéger et qui plante la banque où il travaille de 5 milliards d'euros. 5 milliards.
1: Toute ressemblance avec purement fortuite.
0: Donc avec l'actualité récente est tout à fait fortuite, évidemment. Mais tout cela est très bien enlevé, le dessin est bien fait, le texte n'est pas trop surchargé, il n'y a pas des explications techniques qui me font croire qu'on est à Subdeco machin, des écoles supérieures de commerce, des trucs comme ça. Non, c'est très clair, c'est très emballé, sa femme le quitte, là-dessus tous ses amis le trahissent. Et on sent que cet homme va plonger loin parce qu'il est accusé de tout côté, alors que manifestement, il semble que c'est réellement un piège. Il n'a jamais pris des positions pour 5 milliards. Donc, on ne sait pas trop où on va. C'est le tome 1. Et Delcourt nous annonce, puisque on est chez Delcourt, un album tous les 4 mois. Nous y sommes. Donc, nous aurons la suite en janvier 2014, donc très bientôt. Et je vais vous parler maintenant, autour de cet album, de la réalité augmentée.
1: Oui, parce que
0: comment cela fonctionne.
1: Jusqu'ici, voilà. C'est très réaliste.
0: Voilà. Donc, l'affaire, c'est que on peut obtenir des tas d'informations sur l'aventure qu'on vient de suivre par des tas de canaux. Donc, par exemple, vous avez dans le dossier de presse un logo carré avec, je sais pas comment vous appelez ça.
2: Un smartphone.
0: Ouais,
1: comment ça s'appelle ça, un nom, hein, mais
0: un digicode, enfin, j'en sais rien, voilà. Donc,
1: un
0: avec votre smartphone, voilà, ou votre tablette, rendez-vous à cette adresse, et alors, on vous dit, vous flashez là-dessus, et vous avez des infos. Et puis après, vous pouvez aller sur un site dédié, sur une page Facebook, sur un compte Twitter, et à chaque fois, vous avez des infos différentes. Alors moi, je suis vachement content parce que je n'ai pas Internet, je n'ai pas de smartphone, je n'ai rien du tout. Donc, je n'ai pas accès à la BD augmentée.
1: À la réalité augmentée. Voilà, ça, c'est dommage.
0: Voilà,
1: donc, ça veut dire que globalement, il y a toute une mise en scène autour de la BD qui fait que quand tu vas sur ces adresses-là, tu reçois des infos comme si c'était la réalité. Donc, tu
0: Mais ce n'est pas
1: Facebook
0: tout.
1: Du protagoniste et des choses comme ça.
0: Oui, et ce n'est pas tout parce qu'en plus, il y a un jeu de pistes qui va avoir lieu lors du festival Delcourt à Bercy Village, donc du 20 au 22 septembre, et aussi des utopiales qui ont lieu du 30 octobre au 4 octobre, au 4 novembre, pardon, du 30 octobre au 4 novembre. Donc ce sont des festivals où là, des festivals où il y aura en plus des jeux de pistes pour trouver de nouvelles informations sur le héros, sur tout ce qui se passe. Donc voilà, c'est ça ce qu'on appelle la réalité augmentée. Alors moi, ce que je trouve, c'est que l'histoire telle qu'elle est en BD, elle se suffit largement. J'ai pas besoin d'aller chercher plus loin parce que c'est très bien fait. On a une histoire qui est menée de main de maître. On s'ennuie jamais parce qu'il se passe des tas de choses. Il y a même des plages de silence pour donner pour se respirer et repartir à l'assaut. Donc j'ai trouvé qu'en termes de rythme, de dessin, de scénario, c'était tout à fait intéressant. Maintenant, à voir la suite. Et j'ai bien peur que la contrainte d'un album tous les 4 mois se révèle redoutable, aussi bien pour le scénariste que pour les dessinateurs.
1: Sauf si tout est déjà plié et que le rythme de sortie...
0: Alors peut-être qu'ils ont préparé leur coup depuis des mois et des mois et qu'ils sont prêts sur déjà 10 albums d'avance, mais voilà, le premier me semble bien enlevé. C'est un album enlevé en termes d'aventure et de chute d'un homme qui comprend pas trop ce qui lui arrive. Et après, on va voir que dans le monde des médias, puisqu'il est question de l'identité d'un homme à travers les médias, va être mise en cause et va faire l'objet d'attaques. Bon, voilà, en gros, c'est ça l'idée, c'est vous croyez avoir une personnalité, mais vous allez voir que votre personnalité à travers les médias va changer la donne. Voilà, en gros, c'est ça.
1: Bon, après, ce principe de réalité augmentée, ça peut être rigolo. S'il y a un vrai apport scénarique à la BD par le biais justement des Facebook, alors ça peut être un peu élitiste, hein, mais...
0: Je vous demanderai à vous de me seconder dans l'exploration de cette réalité augmentée, parce que moi-même, je n'en ai pas les éléments, les outils.
2: Mm-hmm. Mais je vois là que la dessinatrice, elle est issue plutôt du milieu du dessin animé. À mon avis, il doit y avoir du dessin animé en ligne. D'ailleurs, c'est ce qu'elle met. Hein. Qui réalise la double version numérique et papier. Donc j'imagine que... Et pour ceux à qui ça parle, je viens de découvrir aussi que c'était elle qui avait dessiné le clip du café de Old Elaf. Je ne sais pas si vous connaissez ce clip.
1: Ah, c'est là. Mais oui,
2: Old Elaf. Est-ce que je viens de voir le visage en fait du personnage,
1: oui.
2: Je me dis,
1: oui, ça j'avais fait déjà penser vu à quelque ça quelque chose. Part, exactement.
0: Alors parlez-moi d'Old Elaf.
2: C'est un groupe qui fait de la chanson française. C'est assez drôle. Même toujours assez drôle, très drôle. Et ils ont un clip sur le café, justement. Et...
1: Avec le clip, c'est en gros la chanson, c'est
2: à force de prendre du café, le gars il pète un plomb quoi.
0: Voilà. Ah mais oui, mais je génial celle-là, mais ouais. je l'avais fait écouter à une époque.
1: Ah bah voilà. Chanson. Et donc le clip était en dessin animé et t'avais le pétage de plomb.
2: Et on reconnaît bien le personnage dans la BD là.
1: Mais oui, ça donnait ça. Allez, pour les auditeurs, amusons-nous un peu. Voilà.
0: Ah oui.

0: numéro 1. Je vous rappelle que cutting edge, ça veut dire tout simplement l'avant-garde, et ce sont des gens qui sont dans, tous dans l'avant-garde de leur propre domaine. Donc, par exemple, l'information scientifique, la séduction, les comportements humains, la sociologie, etc. Bon, bref, ils ont été réunis par une société mystérieuse, on a le nom, très riche, ils les font venir et ils leur donnent par groupe une mission. Et parmi ces missions, il faut aller retrouver un homme qui était compositeur de jazz et qui cherche à réaliser la chanson d'amour absolu. Et ils vont finir par le trouver, et cet homme est amoureux d'une nymphe, enfin pas d'une sirène plutôt, d'une sirène, et on se demande s'il est fou, et puis en fait on va se rendre compte que cette sirène existe réellement. Et on va avoir plein d'infos sur l'origine des sirènes qui n'ont pas de queue de poisson mais des ailes, vous verrez, c'est très
1: ça, c'est
0: documenté, oui, c'est dans le tome 2, voilà. Et c'est très bien fait. J'avais parlé en tome 1 qu'il mettait la barre très haut et que ce serait quand même assez difficile de tenir ce niveau, et le tome 2 est largement au niveau du 1, et donc j'ai trouvé que les deux premiers tomes étaient plutôt assez enthousiasmants.
1: Est-ce qu'on sait à l'avance combien il y aura de tomes?
0: Eh bien non, on ne sait pas. En tout cas, il y a plusieurs équipes et on ne sait même pas quel est le but. C'est-à-dire qu'ils savent qu'ils peuvent mourir, ils savent qu'ils n'auront pas d'aide en cas de difficulté. Ils savent qu'ils sont tous surdoués et donc recrutés parmi les meilleurs.
1: Ça peut être la meilleure, la meilleure adepte du shopping. Ça peut être meilleur en n'importe quoi.
0: Oui, c'est meilleur en n'importe quoi. Et on a vu que deux équipes, peut-être qu'il y en a trois ou quatre, enfin on ne sait pas trop. Et on sait qu'il y a un rapport avec les 12 travaux d'Hercule, sauf que là, il est question d'une sirène et je n'ai pas souvenir qu'Hercule
1: ça, c'était chez Ulysse. Ouais.
0: Voilà, bon, donc on ne sait pas trop où ça va, mais c'est très intéressant, c'est remarquablement dessiné, c'est très bien scénarisé. Il faut suivre parce que il se passe des choses qui sont dites. Enfin, il faut vraiment être attentif au dessin parce qu'on n'est pas que dans l'explicatif. Donc, moi, je trouvais que l'ensemble était très intéressant et j'attends effectivement la suite avec intérêt. Ça a vraiment suscité ma curiosité.
1: Ok. Cutting Edge, donc chez Delcourt, qui arrive bien à ménager ses effets,
0: hein,
1: d'annonce et de teasing, comme on dit quand ils sortent une BD. Là, on l'a vu avec Media Entity, avec leur réalité augmentée. Cutting Edge aussi, on l'avait reçu, les médias, sous forme d'une invitation à participer à un jeu.
0: Voilà, c'est ça.
1: Donc, tout comme les participants de la BD.
0: C'est ça. Après, et alors, en plus, ce qui est,
1: nous sommes tous les meilleurs dans notre.
0: Voilà, et alors, dès le deuxième tome, ils n'hésitent pas déjà à tuer un des participants, par exemple. Je donne une info, voilà, ce qui m'a beaucoup surpris, parce que je m'attendais à ce qu'ils conservent ses équipes le plus longtemps possible, et puis non. Bon, voilà, donc il y a du coup de théâtre, c'est très remarquablement dessiné. Il y a de l'humour aussi, parce que entre eux, ils ne se font pas de cadeaux. Donc j'ai trouvé que c'était très bien fait.
1: Voilà, ça s'appelle Cutting Edge. Donc les deux premiers tomes sont sortis. On attendra les autres avec impatience. Margot s'intéresse, ce qui est bon signe. Donc elle les embarquera.
2: Je suis étonnée à la fin, je ne sais pas pourquoi il y a des références Twitter.
1: Ah bah là aussi.
0: Ah bah là aussi, voilà. on a encore une réalité augmentée.
2: Il y a des tweets, mais on ne sait pas exactement. Je ne sais pas, ils utilisent Twitter dans la bande dessinée ?
0: Eux, ils utilisent tout, mais. Ils
2: utilisent tout. Parce qu'on voit là, les personnages qui tweetent, qui se mettent, qui s'envoient des messages et tout ça, et on imagine que ça va lancer vers la suite, puisqu'on finit sur une vidéo introuvable.
0: Voilà,
2: un peu flouté.
0: Ah ben la floutée, ça veut dire qu'ils ont pris en photo réelle, c'est ce qu'ils disent, une sirène.
2: D'accord.
0: Donc on a en photo une sirène, c'est ce qui semblerait être un document officiel.
1: Unique. Ok.
0: Voilà, enfin on veut nous le faire croire, c'est bien.
1: Très bien.
0: C'est tellement flou qu'on voit rien du tout, ceci dit.
2: Je sais pas, peut-être que ça existe. Laissons les auditeurs se faire leur propre
0: opinion.
2: Voilà,
0: ils se font leur propre opinion.
1: Ouais, ça me rappelle des trucs, ça c'est marrant. Bilal qui faisait des faux documents aussi.
0: Voilà.
2: Ah ouais. Isler aussi, il a fait ça, non?
0: Oui, Isler faisait ça, très bien. Ouais, il le faisait bien d'ailleurs.
1: Alors la suite.
0: Promise.
1: Moi, j'ai pas de BD, hein, donc c'est.
0: Alors Promise, qui l'a lu? Toi, tu l'avais lu?
1: Moi, je l'ai lu il y a longtemps. J'ai lu il y a longtemps.
0: Le Promise, livre des derniers jours.
1: C'est un tome 1, là,
0: voilà.
1: Aussi, hein.
2: 1 sur 3, ils annoncent.
0: Voilà. Mais il me semblait qu'on en avait parlé
1: chez
0: de Promise.
1: Voilà, c'est chez Glénat. Parle-en parce que c'est plus frais dans ta tête. Moi, depuis, c'est parti.
0: Ah ben, c'est une histoire d'un prêcheur qui arrive avec un chien dans une communauté qui commence à faire la loi auprès de tout le monde, fort qu'il est de parler, de prêcher, de dire la parole de Dieu. Mais en fait, on se rend compte que cet homme n'hésite pas lui-même à tuer et semer la terreur. Donc, c'est un album très noir, faut le dire. La couverture est noire, d'ailleurs. Et c'est un tome 1 sur 3. Donc

0: à voir les autres, mais on se doute qu'on va pas vers la lumière avec ce type d'album.
1: Ouais, bon. Ça rappelle un peu quelques western spaghetti, mais sans le côté, comment dire, ça baroque du western
0: spaghetti. Ah oui, il y a ni baroque, il n'y a pas d'humour.
1: C'est
0: du
1: western spaghetti version gothique.
0: Oui, mais sauf que là, il n'y a pas d'humour, oui, et il n'y a pas de baroque, ni l'un ni l'autre. Ouais. Hein, les...
1: Donc, ouais. C'est... Mais en même temps, parce qu'on en parle là, ça a l'air chiant.
0: Non.
1: Mais
0: Ah non, ça nous entraîne parce que c'est très bien. Bon, il faut dire que c'est remarquablement dessiné. Il n'y a pas trop de texte. Moi, j'aime bien parce qu'à un moment, ça me gave quand il y en a trop. Et voilà.
1: Voilà, c'est. Voilà, c'est. Il y a beaucoup d'ambiances qui sont.
2: Je vous lis les premières lignes. C'est. Moi, j'ai pas lu la BD, mais je viens juste de tomber là-dessus, qui a priori est un. Alors, ça s'appelle Chant de l'incube de Edgar Apéry. Alors ça donne, mon père était une bête féroce et ma mère une hyène, la charognarde est morte en m'étant bas, dès la première heure j'ai dévoré mes frères, nous n'étions que des monstres issus de la même portée. Voilà, et c'est les premières phrases de la bande dessinée.
0: Voilà, donc ça s'appelle Promise, mais c'est une drôle de promesse en tout cas. Voilà, donc c'est chez Glénat, si on veut sortir du correctement joyeux habituel, ben là c'est bien, ça va très bien pour ça.
1: D'accord. On part en quoi maintenant?
2: On part en.
1: On est
0: fou, Anthony Chou, allez, vas-y.
1: On part en comics, donc.
2: On part en comics
1: avec le héros, sûrement le super héros le plus incongru qui soit.
0: Le détective cannibale Tony Chou.
2: Avec ses acolytes tous plus incongrus les uns que les autres d'ailleurs. Donc là, on est sur le tome 6 qui s'appelle Space Cakes. Donc pour remettre un peu dans le contexte, c'est un personnage qui a le pouvoir. Alors peut-être je me trompe parce qu'ils en ont tous tellement dans celui-là que je me suis un peu perdue à la fin. Lui, il a le pouvoir de, quand il mange quelque chose de mort, retracer les causes du décès.
0: C'est ça.
2: Parce que là, donc, il y a sa sœur qui s'appelle en plus comme lui, sauf que ça prend pas un Y, ça prend un I. Tony Chou, qui elle aussi a le pouvoir, quand elle mange quelqu'un de vivant, elle voit son futur. Donc elle a... C'est très drôle. Elle mord ses petits copains pour savoir si ça va être possible ou pas que ça continue. Alors comme ils sont mordus par elle, ils la trouvent complètement tarée et ils se barrent tous, forcément. Donc ça, c'est des scènes assez drôles. Après ça, c'est drôle. Mais moi, j'ai quand même été assez déçue par ce tome-là. Les premiers, je sais pas, il y avait eu l'effet de surprise. J'ai adoré. Je les ai achetés, les trois premiers, directement après avoir lu, après avoir découvert. Et là, je sais pas, je trouve qu'il y en a trop. Et,
1: ça devient fouillis, ouais. Hein.
2: Oh là là, les pouvoirs.
0: Toi aussi, toi, c'est sortiment de fouillis.
1: Ouais.
2: Alors là, on est dans une histoire avec un peintre qui peint des tableaux qui, quand on les lèche, on a le goût du tableau. Donc, il fait des espèces de photos de pancakes saucisses ou, enfin, des choses complètement incroyables. Et les gens les achètent à des prix incroyables pour pouvoir les lécher et avoir le goût parfait du pancakes bacon, sirop d'érable ou, enfin, voilà. Et c'est complètement dément. Et là, il y a la famille de Tony Chou qui est de plus en plus présente, avec plein de personnages avec des nouveaux pouvoirs.
1: Et Tony Chou qui lui-même s'efface un peu aussi.
2: Oui, hein. Parce que lui, donc en plus, il a le pauvre. Précédemment, il a subi des déboires. Je sais plus.
0: Oui, il avait été enlevé.
2: Il a été enlevé,
0: tabassé, machin, tout ça. Alors donc, il s'est libéré depuis.
2: Il est en prison. Il est à l'hôpital, pas en prison. Et il se fait d'ailleurs mordre par sa sœur qui dit : vous inquiétez pas, tout ira bien pour lui. N'empêche qu'il lui manque un morceau de la main après ça. Et voilà.
0: C'est en réalité diminué, c'est pas augmenté.
2: Après, on rigole bien. Il y a plein de trucs qui fonctionnent bien, mais ça va un peu trop loin. Je sais pas, les trucs un peu trash du début. Là, par exemple, j'ai pas compté le nombre de fuck qu'ils se font là, avec leurs doigts. Mais il y a des gros plans sur des doigts qui font des fucks. Il doit y en avoir 15 dans la BD, mais c'est trop, quoi. Dans le premier épisode, ça fait rire parce que c'est un peu gras et là, c'est trop, quoi, à la fin. Ils ont trouvé un filon, ils sont enfermés dedans.
1: Et après, tout est un peu dilué, c'est-à-dire que c'est présenté comme une espèce de saga, mais en même temps, c'est des petites histoires.
2: Ouais, il y a l'histoire du super poulet, là.
1: Qui se détachent les unes, qui se détachent les unes après les autres, qui sont plus ou moins démentes. Mais en même temps, il n'y a pas une coupure directe entre chaque. Et là où ça marche super bien sur, par exemple, les fables, puisqu'on avait parlé des fables, là, à un moment, tu t'es perdu.
0: Et il y a une histoire d'extraterrestres aussi, en même temps.
1: Oui, et puis des poulets qui disparaissent aussi.
2: La base de la BD, c'est ça, c'est le trafic du poulet, parce qu'il y a eu la grippe aviaire et que, je ne sais plus exactement, des histoires sanitaires. Enfin, là, en tout cas, il y a poulet qui apparaît.
0: Ça s'éparpille, apparemment. Donc, il y a un sentiment d'éparpillement.
2: Là, en plus, comme tu dis, c'est comme dans Fable. Des fois, dans Fable, on quitte l'histoire principale pour suivre un personnage, mais on revient très facilement.
0: Et puis, on revient après.
2: Ça se passe très bien. Voilà. Et là, par exemple, il y a ce super poulet qui est là, mais en fait, vu qu'il garde un lien avec l'histoire précédente, on est complètement perdu, quoi. Mmh. Donc voilà.
1: Bon, après, ça a l'intérêt de comme ça déstructurer des codes et Et puis tenter de nous déstabiliser aussi un petit peu en tant que lecteur. Pour le coup, c'est quand même réussi. Hein.
2: Non, puis on,
0: je pense que c'est le but. Hein.
2: On rigole quand même.
1: Ouais, je crois que si.
2: Il y a quelques gags qui sont quand même...
1: Si, si. Et je pense vraiment que quand même les comics se sont permis des libertés avec les codes de la BD que la BD européenne n'est pas capable d'assumer. Quoi. Mm-hmm. Et du coup, voilà. Ils disent, bah oui, une histoire, elle commence pas quand elle commence, elle finit pas quand elle finit, on peut très bien jouer avec, en faire recroiser deux dans le même tome, et puis voir peut-être revenir après, etc. On s'en fout, on est là pour être créatif, quoi.
0: Ça, ils le sont.
2: Ah oui, c'est sûr, on ne peut pas leur
1: dire. Les 48 pages fermées, voilà, c'est ça, ils connaissent pas. Donc ça a cet intérêt-là, mais c'est vrai que Tony Chu, autant, alors on peut revenir au précédent, hein, pour les auditeurs, là c'est le tome 6, c'est vraiment un univers qui est drôle, efficace, original, et... très sympa, autant à un moment t'as l'impression que voilà, tu te perds un peu. Alors c'est peut-être aussi pas le meilleur, le sixième de la série.
2: Non, c'est sûr. Attendons le septième pour nous faire une idée.
1: Mais j'avais déjà ressenti ça sur les deux trois précédents.
0: Allez, Tony Chu, détective cannibale, tome 6 chez Delcourt.
1: On a reçu plein de comics. Hein,
2: Là on a comics aussi, mais
1: un comics historique.
2: C'est ça. Donc Rocketeer. Moi je connaissais de quand j'étais enfant. Mes grands-parents, ils nous faisaient regarder le film.
0: Ah ouais ?
2: Ils l'avaient enregistré sur cassette.
0: C'est
2: et on se retrouvait avec tous mes petits cousins et on regardait Rocketeer, le film. Donc voilà.
1: Rocketeer qui est un super-héros qui n'a pas de super-pouvoir.
2: Non, mais il a un jetpack. Ça, c'est trop bien.
0: Ouais, ça lui permet de voler. Bon. Ouais. Alors moi, c'est un héros que j'ai jamais aimé. Et alors, j'ai jamais pu aimer ce héros-là. Donc, quand j'ai vu qu'il rééditait ça, enfin, qu'il le refaisait, je me suis dit, mais je vois pas l'intérêt. J'ai jamais compris l'intérêt que les gens pouvaient avoir là-dessus. Tu vas me l'expliquer, parce que moi, je comprends rien. Je vois pas en quoi ce héros est intéressant.
2: Bah, dans le film, je voyais tout à fait. Après, j'étais petite, hein, donc je pense que j'étais complètement subjuguée par ce personnage.
0: Est-ce qu'il volait ?
2: Il volait, et puis il y avait tout l'apprentissage, parce qu'en fait, il construit sa machine dans le film, et ensuite... il est un peu pâteau, quoi. Donc il va se brûler les jambes 15 fois avant de réussir à s'envoler. Dans le film, en tout cas, le souvenir que j'ai, c'est ça, quoi. Et donc on s'attache à lui, et petit à petit, il y arrive. Mais il y a toute une histoire, quand même. Je pense que les trois quarts du film, c'est des réglages sur comment il va gérer son truc. Et ça vient un peu après le fait qu'il devienne un super-héros. Ça s'impose à lui, parce que dans un cas, il a son truc qui va permettre d'aider, il va se mettre à aider. Mais à la base, on sent que c'est un personnage classique, n'importe qui. Quoi. C'est pour ça qu'on se un peu ça. Et du coup, là, dans la BD, par contre, j'étais super déçue. Quoi.
0: Ah.
2: Bah oui, j'ai pas...
0: T'as pas retrouvé cette
2: magie-là ? Non, j'ai pas retrouvé ça, j'ai pas accroché.
1: Tu retrouves l'ambiance des vieilles BD américaines des années 50, et avec les très lisses.
2: Oui, c'est ça. Puis l'histoire d'amour avec les deux filles. Et puis lui, le blond. Oh non, je sais pas. Ça m'a pas touché plus que ça. Quoi. Autant même les dessins. L'ensemble m'a pas.
0: C'est-à-dire que les continuateurs n'ont pas su justement trouver ce qui faisait la saveur de cette série.
1: Ouais.
2: Je pense.
1: Et je crois aussi qu'il y a eu une telle surenchère justement en inventivité sur les super-héros que le côté peut-être un petit peu sépia des anciennes formules qui peut-être amener à la nostalgie, à quelques souvenirs d'enfance ou même d'idées qu'on pouvait se faire des héros de notre enfance. Finalement, à des moments, on a dépassé ça. Hein. Bienvenue au 21e siècle, le héros du 21e siècle. Déjà, il faut qu'il soit bio, il ne peut pas voler grâce à un truc qui consomme du pétrole.
2: C'est ça.
0: Non, surtout, ce qui se passe, c'est que la faille du héros surpuissant, pour X raisons, mais qui a des faiblesses parce qu'il est amoureux, parce que ses parents ont des problèmes, parce que ceci ou cela, ça a tellement été exploré, revu et remodifié dans toutes les directions, que là, maintenant, pour trouver du
1: neuf... Bon, après, pour ce qui est de Rocketeer, c'est quand même apocalyptique, hein, sa relation avec sa nana qui est complètement folle furieuse.
2: Et quelque part, on veut dire même si... C'est Nana, parce que.
1: Et puis
2: tu sais
1: la petite
2: trop,
1: qui est jalouse de sa copine officielle.
0: Ça fait jeune ado, non ?
1: Ouais.
2: Je pense que c'est. Du coup, je me dis que j'aimerais bien le faire lire à mon grand-père.
0: Donne-le.
2: Non, mais je pense que ça lui parlerait.
0: Ça peut être transmet.
2: Je vais faire ça et je vous dirai ce qu'il en a pensé.
0: Fais ça.
2: Du haut de ses 80 ans.
0: Voilà, il faut faire ça.
1: Pour une fois qu'on ne demande pas l'avis des autres sur des BD de cul, c'est une très bonne idée.
2: C'est ça.
0: Mais ça va revenir.
1: Ouais, on en a en
2: c'est sûr. C'est vrai que je pensais par rapport à Tony Chu, il réinvente complètement le style. C'est hyper dynamique, ça part dans tous les sens.
0: Ah oui, là,
2: alors là,
0: c'est
2: plat, quoi.
0: Ouais, c'est plat.
2: On avance, c'est tranquillou. Enfin bon. Mais ça peut plaire à certains, pas à nous.
1: Ouais. Bon, et il se bat contre les nazis beaucoup, hein, Rocketeer, parce que c'est aussi un héros de la Deuxième Guerre mondiale.
0: Voilà. Bon, alors, tenez, pour rester dans la mélancolie.
1: Oh. Elle avait un.
0: Continue.
2: Je l'ai dans les mains, mais je l'ai.
1: Tugans, tu es le seul ici à avoir Tugans, Bernard.
2: Il fait de la rétention.
1: Tu es la star.
0: Oh, mais je suis pas la star, mais simplement, c'est l'idée est intéressante. C'est deux mecs qui vont attaquer une banque et en fait, ils sont tous les deux flics. Et chacun ignore que l'autre l'est. Bon, et après, on va se rendre compte qu'ils sont manipulés de tous les côtés. Mais alors, il y a une quantité de textes ahurissante. Il y a une quantité de rebondissements et de machins. Il y a un moment, j'étais perdu. Alors, c'est dommage parce que le dessin. Limite simpliste m'avait bien attiré, mais il y a beaucoup d'action, mais il y a beaucoup trop de texte. Il y a trop de texte et trop de rebondissements. Il y a un moment, je ne sais plus où j'habite. Donc là, moi, Tugans, ils m'ont paumé. Alors, ceci dit, c'est la BD qui a inspiré le film. Alors, peut-être que si on voyait le film et qu'on relise la BD, je pense qu'on comprendrait tout. Mais ceci dit, moi, je vais vous dire un truc. Si vous voulez lire ça, vous avez intérêt à vous accrocher et à ne pas rater une seule bulle parce que vous êtes mort, sinon.
2: Mais qui a inspiré le film du même nom ?
0: Bah oui, certainement. Tu l'as vu, tout le
2: Non, justement.
0: Donc, ouais, le film doit exister.
2: Dans la lignée d'Ocean Eleven.
0: Ah oui, ben voilà, vous voyez, Ocean Eleven, il faut le voir deux fois pour comprendre comment ils en sont arrivés à cambrioler. Il faut le voir au moins deux fois. Ben là, c'est du même ordre. Voilà, complexe et endiablé d'action, mais parfois un peu trop complexe.
1: Mm-hmm. Alors, je vais chercher ça. Hein, parce que
0: Tugans, ça te dit quelque chose en termes de film ?
1: Non, non, du tout.
2: Non, non.
0: Ouais, moi, je n'ai pas vu.
2: Ah, puis après, on passera à...
0: Non, mais l'idée d'avoir deux mecs... Oui, après, la suite, ce sera Free Guns, exactement. Mm-hmm. Il y en aura trois.
1: C'est un film qui n'est pas encore sorti.
2: Ah, c'est pour ça. Voilà, qui va inspirer le film.
1: Le 25 septembre prochain, donc il est fait, hein, avec Denzel Washington, Mark Wahlberg... voilà, un film de Balthazar Corbin.
0: Bon, alors, je vais vous dire que s'ils n'ont pas simplifié le truc, il y a intérêt à prendre des notes. Hein.
2: Mm-hmm. Ok.
1: Voilà, donc parce c'est que... un film au budget de 74 millions de dollars.
0: Bon, bah voilà, hein, rien que pour une
2: et
0: petite
2: BD.
0: Bien vu.
1: La BD moins.
0: Beau travail.
1: Voilà. Allez, bah, il nous reste 3 minutes d'émission. Bernard, est-ce que tu veux terminer justement avec l'apologie américaine ? On en parlait de comics.
0: Oui, Picsou, la jeunesse de Picsou, tome 2, qui a été mené par Don Rosa, qui va faire 6 tomes, dont les deux premiers parlent de la jeunesse de Picsou. J'avais déjà dit que le tome 1 était génial parce que Don Rosa n'est pas l'auteur, hein, donc de Picsou. C'est Karl Barks qui fait l'objet d'une autre intégrale toujours chez Glénat,
1: ouais.
0: Et c'est le même calibre, hein, d'ailleurs, hein, le même papier, même tout, hein, c'est Glénat qui fait la suite, donc on pourra mettre toute la série de Karl Barks et à côté l'intégrale de Don Rosa.
1: Il y avait une réédition donc des œuvres de Disney, parce que c'est les deux grands dessinateurs de Donald, on va dire.
0: Hein, oui, bien sûr. Retenez Karl Barks et Don Rosa.
1: Voilà. Karl Barks en premier, dans ses aventures de Donald, lui a créé un oncle Picsou qui est arrivé en cours de route.
0: Voilà. Qui raconte sa vie à droite, à gauche. Et là,
1: Don Rosa est arrivé. Globalement, a mis un petit peu Picsou au centre de.
0: Ah ben, il a mis deux. Non seulement il l'a mis au centre, Donald, quoi. Mais surtout dans la jeunesse de Picsou, ce qu'il s'est amusé à faire et qui est un tour de force scénarique de premier ordre, c'est qu'il s'est amusé à chercher toutes les références que Picsou fait sur son passé. Dans toutes les BD précédentes. Et les mettre en cohérence avec toutes les aventures et l'histoire. C'est-à-dire qu'il va très loin. C'est qu'il dit, attention, là, il y a une référence, là, je mets ci, parce que effectivement ça correspond à telle année, il y avait...
1: Donc il a rassemblé le puzzle que lui avait fait un peu volontairement Karl Barks.
0: Colossal. Ah ouais, mais c'est colossal. Et donc, ces deux tomes de la jeunesse de Picsou sont d'une précision ahurissante, parce que partout où il y a des fissures dans l'histoire, c'est-à-dire qu'on ne sait pas tout, etc., hop, là, il s'engouffre et il comble le trou.
1: Donc,
0: il y a
1: donc vraiment... Donc, vous saurez tout de l'origine du sous fétiche.
0: Oui, exactement. Vous saurez tout sur l'origine du sous-fétiche, surtout Goldie, qui est la seule femme que Picsou a aimée dans sa vie. Et alors là, moi, j'ai vu une image absolument incroyable. C'est que Picsou et la fameuse Goldie, qui est la perle du Klondike, qui danse dans les saloons des chercheurs d'or pour les ruiner, et probablement se prostituer avec eux. Et bien, à un moment, on va pas les voir, mais on va les entendre faire l'amour. Oui. Incroyable.
1: Oui.
0: Hein, ça fait twinkle, twinkle dans la cabane. C'est fabuleux. Ouais. Donc, et ça, jusqu'ici, ça n'avait jamais été fait.
1: Pas si, mais on l'avait bien caché, puisque ça date de Don Rosa.
0: Ben, voilà, mais on nous l'avait jamais montré, ça.
1: Ouais, ouais.
0: Voilà, donc ça, c'est pour un lecteur de Picsou qui a passé le demi-siècle. J'avais jamais vu cette image-là, j'avais jamais soupçonné qu'elle pourrait exister un jour. Mmh. Voilà. Et après, c'est extrêmement documenté, et alors là-dessus, les éditions Glénat en intro précisent que, avec Don Rosa, que jamais ces pixous là, ces histoires n'ont été faites de façon aussi précise, précieuse, colorisée, revue, recorrigée, que c'est vraiment le top du top de tout ce qui a été publié sur pixou. Alors il y a même des éléments à chercher, parce qu'il y a des moments ils mettent Picsou Duck, ah oui, ils mettent des lettres D-U-K-E pour me mettre canard, qui sont cachées, mais alors c'est tellement caché que c'est absolument invisible. Et après, pour celui qui est l'aficionado de Donald,
1: la première case Duke,
0: de chaque histoire, voilà, il y a un Duke caché, mais c'est tellement caché que même en le sachant, c'est pas évident de le trouver. Voilà. Non, mais c'est remarquable. Puis ouais, voilà.
1: Alors moi, c'est rigolo parce qu'on a quand même beaucoup stigmatisé Disney, ouais. En disant voilà que c'était de la daube, tout ça. Et quand tu vois tout ce travail gigantesque qui a été fait sur les personnages de Donald, Picsou, rien que cette espèce de petit jeu de planquer des trucs dans les cases, les références, ces puzzles qui se remettent en place.
0: Et puis les références historiques.
1: Je te dis, enfin, c'est
0: hallucinant. Travail de fou. Alors moi, j'ai juste un tout petit défaut que je reproche à Don Rosa, mais c'est vraiment un tout petit bémol, c'est que je trouve qu'ils ont fait de Picsou un aventurier à l'Indiana Jones. Je pense que il a été traumatisé par Spielberg, parce que je retrouve des scènes où on va tellement vite qu'on s'envole.
1: Ça date d'avant Spielberg, c'est Spielberg qui a été traumatisé par Don Rosa.
0: Ah ben peut-être, peut-être. Ah ben peut-être que c'est l'inverse, effectivement. Mais je pense que Karl Barks n'avait pas au départ posé Picsou comme le fier à bras qui passe à travers tout, qui est un aventurier ultra rapide, ultra fort, ultra combatif, mais vraiment combatif avec les poings, etc. Et là, il est en train de tirer Picsou vers quelque chose qui n'est pas tout à fait le Picsou de notre jeunesse.
1: Après, j'imagine qu'il y a tous les autres.
0: Ouais, mais ça, c'est pas le Picsou de notre jeunesse. Non. Notre Picsou de notre jeunesse, il est affairiste, il est radin, il est aventurier, certes, mais combattant comme ça. Ah, je trouve que c'est un peu juste. Je trouve
1: qu'il l'a fait. Mention à sa jeunesse, il était mort de faim.
0: Voilà, il a quelque chose de pugiliste dans
1: chez Don Rosa. On découvre aussi que Picsou devienne radin. Enfin, d'ailleurs, c'est dit dans le tome 1, je crois, plus que dans le 2.
0: Bah, déjà parce qu'ils viennent du monde de l'Écosse aussi.
1: aussi,
0: ne serait-ce que pour ça. Et d'ailleurs, ça nous donne le lien avec Astérix chez les Pictes, puisque. Et alors, j'ai posé la question.
1: Astérix chez les Pictes. Alors, c'est rigolo parce que je voulais qu'on se quitte là-dessus. Là, il y a le générique qui tourne en musique de fond. Je te dis, puisqu'on clôture cette émission.
0: J'ai demandé à Jean-Yves Ferry savoir s'il avait fait une référence à Picsou qui est écossais. Il l'a pas fait. Quelle erreur.
1: Voilà, un téléphone qui sonne, qui vibre, je ne sais quoi.
0: Non, tu n'entends rien.
1: Non, on n'entend rien. Donc, puisque Jean-Yves Ferry va bientôt sortir, donc
0: le 28 octobre. Alors, il y aura conférence de presse le 4 et l'Astérix sortira le 20, fin octobre.
1: D'accord.
0: Et nous serons à Paris en sa compagnie pour saluer l'événement historique.
1: Tu y seras ?
0: Ah oui, j'y vais.
1: On va te prêter un magnéto, Bernard, t'en es conscient.
0: C'est possible, oui. Non, ce sera un grand moment parce
1: si
0: que
1: il le faut.
0: Pour moi, Goscinny, Uderzo, c'est les dieux d'Astérix. Et que j'ai peut-être la possibilité seulement de serrer la main d'Uderzo, je vais en mourir de bonheur sur place, c'est clair.
2: Il va arrêter de se laver les mains.
0: C'est possible.
1: Le humain digne de reprendre un jour la présidence du Conseil Général de l'Ariège, tellement il est doué.
0: Bien sûr, exactement. Voilà.
1: Président.
0: Président, avec la potion magique, quand même. Il faudra ça.
1: Ouais, il est tombé dedans quand il était petit. Ouais, j'espère qu'on l'aura bientôt, Jean-Yves, dans le
0: bien
1: studio.
0: Bien sûr qu'on l'aura.
1: Maintenant qu'il devient célèbre, qu'il ne nous oublie pas.
0: Hein. Ouais, non, il va nous snober, tu parles. Ouais. Dire quoi, Radio de Parence, qu'est-ce que c'est ?
1: Je connais pas. Allez, ciao tous les deux.
0: Allez, au revoir.
1: Salut.
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0: Alors on va vous faire découvrir le dernier CD d'Angélie Kidjo, Oyaya, avec une superbe chanson chantée avec Henri Salvador, Le Monde comme un bébé, du miel pour les oreilles.
1: Oui,

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0: Bonjour, aujourd'hui Dixie Rock rend hommage à Tommy Calton, décédé le 28 décembre dernier. Tommy commença à se faire connaître avec le groupe We The People avant de fonder avec Scott Boyer le groupe Cowboy et de devenir un des piliers des studios Capricorn.
1: Les deux premiers LP de Cowboy furent publiés en 1971. Scott Boyer y signe les compositions les plus marquantes et il faut attendre 1974 et l'album titré Boyer & Calton pour que la plume de Tommy se montre davantage à son avantage. Pour I Heard Some Man Talking, Tommy et Scott sont entourés par des habitués des studios Capricorn, les sections rythmiques Bill Stewart, Charlie Ward, Paul Hornsby, Chuck Leavell et Randall Bromblett.

Pendleton, ami de Duane Allman, participait à de nombreuses sessions d'enregistrement au studio Capricorn. En 1974, lui et Scott Boyer firent partie de la première tournée sous son nom de Craig Allman. Le double LP qui a résulté, titré de Craig Allman Tour, a pour particularité de laisser Cowboy s'exprimer sur deux plages. L'un des morceaux est ce Time Will Take Us qu'on vient d'écouter. Cowboy grava 5 albums pour le label Capricorn Records. Le dernier, autotitré, date de 1977. En voici Straight Into Love.

Après la disparition de Capricorn Records, on n'entendit plus qu'à parler de Toby Telton, qui en 1994 s'installa au Luxembourg. Il enregistra l'année suivante 8 titres qui furent publiés en 2008 et augmenté de 5 autres compositions. Ils donnèrent ainsi naissance à son premier CD sous son nom, Someone Else's Shoes, duquel on vient de s'écouter le morceau du même titre. Toby Telton a gravé au total 5 CD sous son nom, de Let's Get Out of Here, l'un des meilleurs, sorti en 2012. Voici le morceau éponyme.

Depuis sa réapparition discographique en 2008, année de publication du premier album sorti sous son nom, Tommy Thelton aura gravé 5 CD sous son nom. Il faut ajouter un excellent DVD Live at the Music Ranch capturé en 2013 et un jouissif Live at the Second Street Music Hall par la Capricorn Rhythm Section au casting de rêve puisque figurent, outre Tommy Thelton et Scott Boyer, Paul Hornsby, Johnny Sandlin ou encore Bill Stewart. Dommage que les 28 minutes de DC Rock ne nous laissent pas le temps d'en écouter un morceau. Et on va de même pour le superbe Reunion 2010 de Cowboy. Cowboy qui a sorti un dernier album studio en 2018, Tenel Getcha 20, duquel voici Comfort Zone. Repose en paix, Tommy.

Bonjour. L'album fil rouge actuel de Dixie Rock, c'est Earth and Dawn, de ce qui est le troisième album des Outlaws qui date de 1977. Voici le morceau du même titre.

Il y a 50 ans, c'était l'année 1974. Le morceau phare cette année-là, Question Rock Sudiste, c'est sans conteste Sweet Home Alabama, lequel figure sur le remarquable second LP, Sailor Scanner, bien sûr. Extrait de Time Machine, une compilation de CD consacrée à la Terrorism Section, et dont le second disque est consacré à des extraits de concerts, voici Boogie Smoogie, issu d'un concert à Cleveland en 1978.

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Salut à toutes, salut à tous. Merci d'être à l'écoute de l'émission spéciale concert de jazz. Nous partons en début de cette semaine à l'Olympia, le 29 mars 1960, pour y écouter Count Basie et son grand orchestre. Le Count, piano, Freddie Green, guitare, Eddie Jones, contrebasse, Sonny Payne à la batterie, Sonny Cohn, Tad Jones, John Newman, Snooky Young aux trompettes, Henry Cocker, Al Gray, Benny Powell au trombone et puis au sax, Marshall Royal, Frank West, Frank Foster, Billy Mitchell, Charlie Fox. Aujourd'hui, c'est un All-Star Big Band que nous écoutons. Et nous allons écouter quelques titres du cru de cette époque, bien sûr, la grande époque de l'orchestre de Count Basie, l'Atomic Basie, Shiny Stockings, Age Our Age.

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Vous êtes sur Radio Zone 93,8 MHz dans l'émission spéciale concert de jazz. Ce soir, nous sommes le 29 mai 1960. Nous sommes à l'Olympia, à Paris, pour écouter le All-Star Big Band aujourd'hui, devenu All-Star de Count Basie. Et nous avons pu écouter Shiny Stockings, Age Our Age, A Little Tempo Please, Making Whoopee, Who Me, In a Melotone et Blues in a Horse's Fault. Bon sang, quel orchestre, quelle équipe! Sonny Cohn, Thad Jones, John Newman, Snooky Young, trompette, Henry Cockerell, Gray, Benny Powell, trombone, Marshall Royal, Frank West, Frank Foster, Billy Mitchell, Charlie Fawkes aux anges, Freddie Green, Eddie Jones, Sonny Payne. Tout ceci se passe de commentaires, tout comme le reste d'ailleurs. Alors, le mieux, c'est de repartir à Paris, toujours ce 29 mai, pour y écouter The Song Is You, Stella by Starlight, Cute, I Need to Be Beat With, Niles, The Blues et One O'Clock Jump qui terminera le concert de ce fameux Olympia de Paris, le grand orchestre de Count Basie. Et vous êtes toujours sur Radio Zone 93,8 MHz dans l'émission spéciale concert de jazz. À tout à l'heure.

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Vous êtes sur Radio Zone 93,8 MHz dans l'émission spéciale concert de jazz. Nous étions aujourd'hui à Paris, à l'Olympia, le 29 mai 1960, pour y écouter le fantastique orchestre de Count Basie, un All-Star Big Band, Sonny Cohn, Tad Jones, John Newman, Snooky Young aux trompettes, Henry Cocker, Al Gray, Benny Powell au trombone, Marshall Royal, Frank West, Frank Foster, Billy Mitchell, Charlie Fawkes au saxophone, Basie piano, Freddie Green guitare, Eddie Jones contrebasse, Sonny Payne à la batterie, rien que ça. Et nous avons pu entendre The Song Is You, Stella by Starlight, Cute, I Need to Be Beat With, Nails, The Blues, et nous terminons par One O'Clock Jump, qui est l'indicatif, bien sûr, immortel de Count Basie. En tout cas, j'espère que vous avez apprécié cette heure en compagnie de cet orchestre qui ne mourra jamais, même si un jour le Count Basie Orchestra, parce que le Count Basie Orchestra existe, continue d'exister sous la direction de Frank Foster, même si cet orchestre un jour devait disparaître, l'esprit du chef, le nom du chef et cet orchestre, le son de cet orchestre ne disparaîtra jamais. En tous les cas, j'espère que vous avez enregistré ces bandes. Et Jean-Michel Reisser de Radio Zone 93,8 MHz vous souhaite une excellente semaine. Vous donne rendez-vous à vendredi 21h pour une nouvelle émission de Jazz City. Et quant à moi, je vous dis à tout bientôt. Lundi prochain, c'est Jazzologie. Et le lundi d'après, c'est à nouveau une émission de spécial concert de jazz, comme d'habitude. Tous les deuxièmes et quatrièmes lundis de chaque mois, Jazzologie. Tous les premiers et troisièmes lundis de chaque mois, spécial concert de jazz. Quant à Jazz City, eh bien, c'est tous les vendredis soirs. Qu'on se le dise et à tout bientôt donc. Bye bye.

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Salut à tous et salut à toutes, bienvenue dans Two Beatles or Not To Be, une émission sur les Beatles mais sans les Beatles. On est ensemble pour écouter les Beatles autrement en explorant l'univers étendu des quatre fantastiques de Liverpool.

Doc Robert ici au micro. Je vous propose aujourd'hui de commencer tout en douceur. On va s'énerver un peu plus d'ici la fin de l'émission, vous inquiétez pas, mais on a le temps. Et un peu de calme, de sérénité donc, pour commencer avec une chanson qui était tout le contraire à l'origine. She Loves You, très énergique et très rythmée. Eh bien, les Well Pennies ont l'audace de la détourner pour en proposer une version ballade mélancolique et romantique. Un parti pris qui aurait pu très facilement tomber dans la mièvrerie, surtout avec un violon parmi les instruments, mais ce piège est évité grâce à la sobriété de l'interprétation. Les Well Pennies, groupe états-unien qui nous font donc redécouvrir She Loves You, c'était en 2013. 1, 2, 3.

Poursuivons sur notre lancée, restons tranquilles, posés avec le morceau Sun King, issu de l'album Abbey Road. C'est une chanson assez courte et le texte a la caractéristique de ne rien vouloir dire du tout. Les premières phrases sont déjà assez énigmatiques, elles font succinctement référence à Louis XIV, le roi soleil, Sun King, mais les trois derniers vers n'ont, eux, littéralement aucun sens.

Les hispanophones, italophones ou lusophones parmi vous auront constaté que ce qu'on vient d'entendre n'est ni de l'espagnol, ni de l'italien, ni du portugais, même si ça y ressemble vaguement de loin. Alors, aucun message caché, mystérieux à décrypter là-dedans, non. C'est juste ce qui résulte d'une séance de déconnade en studio, probablement encouragée par un petit ouinge partagé par les musiciens. Et parmi ce charabia bricolé au milieu de fous rires à partir de rudiments scolaires d'espagnol et de tout ce qui sonne un minimum latin, on trouve aussi une expression d'argot de Liverpool, chica ferdi, une taquinerie pour gamins, cacanite, qui est l'hispanisation de cake and eat it, d'un proverbe britannique qui dit « tu ne peux pas à la fois avoir un gâteau et le manger », et on entend pour finir le mot « carousel ». Voilà, pourquoi pas. Du coup, si on voulait s'amuser à trouver une traduction pour ces vers, ça donnerait un truc du genre « quand pour beaucoup mon amour et cœur heureux », monde des paparazzi, mon amour, chica ferdi pour le soleil, coup, merci tellement, cake and eat it, carousel. Voilà. On va écouter une belle reprise a cappella qui s'appelle Rock 4. Rien à voir avec le fromage, hein, c'est Rock 4, Rock 4. Ce sont quatre chanteurs néerlandais spécialisés depuis les années 2000 dans les reprises de standards pop-rock.

0: Et c'est trop bête, on a aussi les mots Los Paranoias, mais on a oublié. Alors, Los Paranoias, c'est une blague récurrente au sein des Beatles, une private joke. Ils se désignaient, voilà, parfois sous ce nom. L'expression ne figure pas donc dans les paroles de Sun King, mais elle a sa propre chanson, ce qui est encore mieux. Lors des sessions de l'album blanc, les Beatles dérivent en effet parfois vers des jams improvisés, et c'est lors d'un de ces moments de lâcher prise que Paul McCartney, John Lennon et Ringo Starr s'amusent autour du thème Los Paranoias.
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Los Paranoias, un bœuf décontracté entre collègues. Il y a des fois comme ça en studio où on n'a pas envie de travailler. On se tape des barres à inventer des paroles absurdes, on part dans des impros qui n'ont rien à voir. Et pendant ce temps-là, le boulot, il avance pas. Cela dit, vouloir absolument bosser vite, ça ne garantit pas non plus d'être efficace, surtout quand on ne sait pas exactement ce qu'on veut. Et ça, Sheila Bromberg peut en dire quelque chose. Travailler pour un Paul McCartney insistant mais indécis, même le temps d'une soirée, ce n'est pas de tout repos. Pourtant, en 1967, quand elle rencontre le Beatle, Sheila

0: Bromberg a 38 ans et elle a déjà de nombreuses expériences musicales à son actif en tant que harpiste. Et oui, rien n'effraie la musicienne qui se distingue par son extraordinaire polyvalence. Après un diplôme de harpe au Royal College of Music à l'âge de 21 ans, Sheila Bromberg débute par un parcours très classique au sein d'ensembles tels que le Royal Philharmonic Orchestra, le London Philharmonic Orchestra ou encore le Royal Liverpool Philharmonic. La londonienne commence ensuite à faire un pas de côté en participant à des musiques de films pour deux James Bond, Dr. No en 62 et Goldfinger en 64. Puis elle se diversifie encore plus en mettant un pied dans la pop music puisqu'elle intègre l'orchestre du plus populaire des programmes télévisés musicaux des 60s en Grande-Bretagne, Top of the Pops sur la BBC. Une émission où elle a l'occasion d'accompagner les plus grandes stars mondiales qui défilent sur le plateau. Toujours à la télé et encore plus originale, Sheila Bromberg est également demandée pour faire partie de l'ensemble qui accompagne le duo comique le plus apprécié à l'époque outre-Manche, Morecambe et Wise. Tout cela sans compter d'innombrables publicités et jingles où apparaît sa harpe. Bref, en mars 1967, Sheila Bromberg est une musicienne bien occupée. Et si elle multiplie les petits boulots comme ça, c'est qu'elle est passionnée par son métier, qu'elle aime la nouveauté et que ses talents sont demandés, mais aussi plus terre à terre parce qu'il faut bien gagner sa croûte, en particulier quand on élève seul deux enfants, comme c'est son cas. Un autre moyen de faire quelques extras, c'est également de travailler en tant que musicienne de studio. Notre harpiste apparaît ainsi sur des enregistrements de Frank Sinatra, Bing Crosby, Dusty Springfield ou encore des Bee Gees. Et on l'entend aussi, vous me voyez venir, sur un enregistrement des Beatles. Mais ça, quand elle arrive à Abbey Road le 17 mars 1967, elle ne le sait pas encore. C'est ce qu'elle raconte sur la BBC des années plus tard, en 2011.
1: There were people called fixers. This fixer phoned me up, said, am I free from 9 o'clock at night till midnight?
2: Il y avait des personnes appelées fixeurs. Un fixeur m'a appelé et m'a demandé si j'étais libre de 21h à minuit. J'ai regardé mon agenda qui était déjà bien chargé ce jour-là et j'ai pensé, est-ce que j'ai vraiment envie de me rajouter une session de 9h à minuit? Mais c'était Alec et il me donnait beaucoup de travail, donc je ne voulais pas le laisser tomber. Il ne m'avait pas dit à ce moment-là que c'était pour les Beatles. On ne savait jamais pour qui on allait jouer. J'étais au studio à 8h30, j'accordais ma harpe, quand une partition est arrivée sur mon pupitre, j'y ai jeté un œil, et ensuite une voix a dit « Bon, qu'est-ce que vous avez décrit là ?» J'ai reconnu l'accent de Liverpool, je me suis retournée, et bien sûr, c'était Paul McCartney.
0: C'est ainsi que Sheila participe, sans en avoir conscience, à ce qui est considéré par la critique aujourd'hui comme l'un des plus grands albums pop-rock de tous les temps, Sgt Pepper's Lonely Hearts Club Band. Aux côtés de 9 autres musiciens, des violonistes, altistes, violoncellistes et contrebassistes, la harpiste enregistre l'orchestration du morceau She's Leaving Home. Pour cette poignante histoire de fugue d'une jeune fille qui s'enfuit de domicile familial, de parents désemparés qui ne comprennent pas, Paul McCartney a bien réfléchi, il veut uniquement un accompagnement de cordes. Et comme à chaque fois qu'il s'agit de composer ce genre d'arrangement, le Beatle, qui ne sait ni lire ni écrire la musique, sollicite son producteur George Martin. McCartney est pressé, il veut aller vite, il a son idée en tête, il faut qu'elle se concrétise le plus rapidement possible. George Martin sera disponible seulement le lendemain ? Non, c'est trop long pour Paul, qui veut sa partition le soir même. Pour la première fois de la carrière du groupe, ce ne sera donc pas George Martin, mais un compositeur freelance, Mike Leander, qui écrit l'accompagnement de la chanson. Ça y est, McCartney a ses partitions. Maintenant, il faut enregistrer tout ça dès que possible. La session est planifiée et elle se révélera assez particulière et pas des plus reposantes pour les musiciens. Parmi ceux-ci, Sheila occupe une place d'importance puisqu'elle est chargée, notamment en solo, de l'intro du morceau.
2: Bon, pour commencer, j'ai joué exactement ce qu'il y avait d'écrit. Ensuite, je me suis arrêtée et il a dit « Non, je veux pas ça, je veux quelque chose. » Donc je me suis demandé « Comment est-ce que je peux faire différemment ?»« Non, je veux pas ça, je veux quelque chose. » Alors, j'ai sorti le grand jeu. « Je pense qu'il avait une idée en tête qu'il ne pouvait pas décrire ni exprimer, et il attendait que quelqu'un la fasse surgir de nulle part. Durant la session, après chaque interprétation de notre part, Paul McCartney répétait depuis la cabine de contrôle. Non, je veux pas ça, je veux quelque chose. Donc, on recommençait. Minuit est arrivé et l'ensemble de cordes en avait vraiment marre. Et finalement, le premier violon s'est levé, a mis son instrument sous le bras et a dit « Non, il est minuit, on doit rentrer chez nous parce qu'on a du travail demain matin. » Et la voix de la cabine de contrôle a dit « Bon, j'imagine que c'est tout alors. » Et on est tous repartis.
0: 3 heures de travail à rejouer inlassablement la même composition sans réelle direction précise, on peut comprendre que cette séance ait été assez frustrante pour les musiciens. 2 mois et demi plus tard, quand l'album Sgt Pepper sort dans les bacs, Sheila découvre la chanson She's Leaving Home finalisée et elle s'aperçoit que c'est la première prise de la soirée qui a finalement été gardée, celle-ci. Mais elle n'en tient pas rigueur aux Beatles et note qu'un petit ajout a été apporté sur son intro de l'écho. Un traitement qui permet peut-être de se rapprocher un peu plus de ce que McCartney avait en tête, on ne le saura jamais. En tout cas, ces quelques mesures pétillantes au début illustrent bien la jeunesse et l'optimisme de la fugueuse de l'histoire et contrastent avec les cordes frottées plus tard qui installent une ambiance dramatique, mélancolique pour incarner le point de vue des parents désespérés. Quant aux accords de harpe en pointillés qui suivent l'intro...

0: pour sa participation à ce qui est devenu un album emblématique de l'histoire de la musique, Sheila Bromberg reçoit 9 livres sterling, ce qui correspond à environ 200 euros actuels. Elle est également ainsi la première femme à contribuer à une jurée parmi les choristes débridés de Yellow Submarine un an plus tôt. Écoutons donc cette première prise de She's Leaving Home, une prise instrumentale, enregistrée le 17 mars 1967 au début de cette interminable soirée.
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Après cet un parcours, en ayant décidément jamais peur de la nouveauté, elle s'essaye à la comédie musicale, au disco et même au sketch comique, puisqu'elle joue de la harpe dans une brouette pour les Monty Python. Elle finit bien un jour par prendre sa retraite, mais ce n'est pas ça qui va l'arrêter pour autant. À l'âge de 80 ans, elle continue de donner des cours de harpe et se forme même à la thérapie musicale auprès d'enfants atteints de handicap mental. Sheila Bromberg décède à l'âge de 92 ans, le 17 août 2021, dans sa maison de retraite. « Je suis très reconnaissante et fière d'avoir contribué à l'album Sgt. Pepper's », a-t-elle confié à la fin de sa vie. « Mais ce qui m'étonnera toujours, c'est que de toute la musique que j'ai jouée, je suis connue pour 4 mesures. Je trouve ça un peu bizarre. » Vous êtes bien dans Two Beatles or Not To Be. Dans cette émission, on s'intéresse aux coulisses de l'histoire des Beatles, à ce qui a fait leur grande chanson, et on se penche aussi sur les anomalies qui gravitent autour des Fab Four. Vous allez bientôt pouvoir entendre une chanson qui n'existe pas. Depuis les débuts du groupe, les fans les plus pointus ne se satisfont pas seulement des productions officielles des Beatles, mais fouillent, scrutent, traquent sans relâche dans les recoins des magazines musicaux, des livres spécialisés, des bacs des disquaires, tout ce qui est relié aux Beatles mais pas publié. Des enregistrements pirates se vendent, des listes de chansons officieuses et plus rares les unes que les autres circulent, et parmi celles-ci, il y en a 4 qui résistent toujours, sur lesquelles des générations de fans et de chercheurs se sont arrachés les cheveux sans réussir à mettre la main dessus et qui sont à ce titre devenus littéralement légendaires. Left is right and right is wrong, Pink Litmus Paper Shirt, Deck Chair et Colliding Circles. Ces morceaux auraient été écrits par les Beatles, des démos auraient été enregistrées, mais pas moyen d'en retrouver la moindre trace. En 1999, l'écrivain, humoriste et spécialiste reconnu des Fab Four, Martin Lewis, provoque un véritable coup de tonnerre dans la Beatlemaniasphère. Les 4 chansons mystères sont une pure invention de sa part, un petit canular qui a pris des proportions inattendues. Au début des années 70, Martin Lewis est, en tant que jeune journaliste, chargé d'écrire un article sur les raretés des Beatles pour une revue musicale très respectable. Et pour que sa liste de morceaux soit un peu plus étoffée que celle des autres magazines, il s'amuse à en créer de toutes pièces avec des noms complètement improbables. Et au fur et à mesure des années, il s'aperçoit que ces fausses chansons sont reprises dans d'autres publications, que des auteurs qui font autorité les mentionnent dans leurs livres, que des détails sur les dates d'enregistrement ou sur les instruments utilisés apparaissent, que certains chercheurs consacrent même des années de travail à tenter de les retrouver, évidemment sans succès. 30 ans après sa petite blague qu'il n'a pas du tout maîtrisée, Lewis révèle donc en 1985, le musicien R. Stevie Moore, qui en avait marre d'attendre que ses morceaux soient exhumés, a décidé de les créer lui-même. Il en enregistre 2, Colliding Circles.

Et c'était donc une chanson des Beatles qui n'existe pas. Pour finir, en 2016, un autre groupe, les Beatles, publie sa version des deux autres morceaux mystères, Left is Right and Right is Wrong et Deck Chair. La petite blague anodine a fini par prendre vie. Il y a un autre phénomène curieux avec les Beatles, c'est qu'ils continuent de faire l'actualité aujourd'hui, 60 ans plus tard, y compris dans des domaines où on ne les attend pas, comme par exemple sur des sujets de société contemporains. C'était le cas le 24 juin 2018, une date marquante pour les droits des femmes. Depuis ce jour-là, les Saoudiennes ont le droit de conduire. Alors évidemment, il reste encore énormément de marge de progression pour ce qui concerne la condition féminine en Arabie Saoudite, mais tout de même, pour célébrer cette avancée, un groupe de musiciens a sorti une reprise de Drive My Car, Conduire ma voiture, des Beatles. Le clin d'œil est bien trouvé et assez cocasse parce que dans les paroles d'origine, la femme ne veut pas conduire et demande à son prétendant d'être son chauffeur. Dans la reprise, les paroles chantées en arabes sont modifiés et le « Baby, you can drive my car » devient « Baby, I can drive my car ». Ce sont des étudiants internationaux du Berklee College of Music à Boston qui ont réalisé cette performance. L'arrangement est signé Nassem Al-Attrache, violoncelliste palestinien, et la chanteuse est Nano Reyes qui a fui la Syrie. Les autres musiciens sont

superbe reprise arabisante de Drive My Car. Les Beatles continuent de faire l'actu donc, et en particulier ils sont toujours choisis régulièrement également pour des bandes originales de films ou de séries. Un exemple marquant récent est la mini-série de super-héros Watchmen, diffusée en 2019 sur HBO, qui utilise le morceau I Am the Walrus pour son dernier épisode. Les paroles de la chanson donnent le titre de cet ultime chapitre, See How They Fly, et la chanson de générique de fin, qui conclut donc la série, en est une reprise. On la doit à un éphémère et obscur groupe britannique de hard rock de la fin des années 60, début des années 70, Spooky Tooth.

Les Spooky Tooth, qui n'ont malheureusement pas réussi à percer dans le milieu du hard rock malgré un véritable coup de génie sur ce I Am The Walrus en 1970, qui est devenu finalement leur morceau le plus connu. On l'a vu, ces 7 chansons qui terminent la série Watchmen. Eh bien, il va être l'heure pour nous aussi de conclure cette émission Two Beatles or Not To Be. J'espère qu'elle vous aura plu et que vous aurez apprécié cet éclairage différent sur les Beatles. On va rester dans le rock, mais du rock plus léger. Et qui de mieux pour cela que le patron des rockers, The Boss, qui clôt traditionnellement ses interminables concerts par une interminable version de Twist and Shout, un standard que les Beatles avaient aussi choisi pour refermer leur tout premier album. Voici Bruce Springsteen qui n'a pas son pareil pour faire durer le plaisir jusqu'au bout du bout du bout.

C'était Two Beatles or Not To Be, comme chaque deuxième et quatrième lundi du mois à 17h, en reprise chaque 6h15 sur 24h. Notre téléphone 04 50 40 51 41, au micro Dr Robert. 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

Walk Away, c'est le morceau que vous êtes en train d'écouter. C'est, eh bien, en concert, Joe Walsh, ex-guitariste des Doobie Brothers. Et bien sûr, avec Willie Weeks à la basse, Joe Vitale à la batterie, Andy Newmark aussi aux percussions, Don Felder à guitare, Rocky Tsitsonru à la percussion, Jay Ferguson au clavier, David Mason aussi au clavier. Et je vous laisse écouter donc Espace Concert avec Joe Walsh.

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Megahertz avec Joe Walsh, un des guitaristes qui avait fait partie du band, c'est-à-dire du band de Doobie Brothers, début des années 70 jusqu'en 1975, et qui a enregistré eh bien ce disque en live, donc pendant un de ses concerts en 1976, une année après avoir quitté le groupe.

Espace Concert Radio Zone 93,8 MHz avec Joe Walsh à la guitare, Willie Wicks basse, Joe Vital drums, Andy Newmark à la batterie aussi, Don Felder à la guitare, Rocky Zitzonru à la percussion, Jay Ferguson au keyboards, David Mason aussi au clavier. 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
1: Et nous allons terminer cette deuxième partie de Espace Concert avec Bob Dylan, concert enregistré live en 1974. Bob Dylan and the Band. Et je vous rappelle que vous êtes avec Radio Zone 93,8 MHz.

Bob Dylan, concert live en 1974 avec le band qui était composé à l'époque de Robbie Robertson à la guitare et au vocal, de Garth Hudson à l'orgue et au piano et aux clavinettes, de Levon Helm à la batterie et au chant, Richard Manuel au piano électrique, à la batterie et à l'orgue et au vocal, et Rick Danko à la basse et au vocal. 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

C'était Space Concert en première partie avec Joe Walsh, enregistrement live en 1976. Et cette deuxième partie que vous venez d'entendre, Bob Dylan avec le band en 1974, live aussi, Radio Zone 93,8 MHz.

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Bienvenue aujourd'hui à Radio M, dans la région de Montélimar, qui nous propose une émission sur la thématique des arts du cirque en collaboration avec la Cascade de Bourg-Saint-Andéol dans l'Ardèche, qui est une école du cirque et des clowns. Cette émission est présentée et produite par Thierry Gauthier avec À la marge production.

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Donc aujourd'hui, pour la dernière impro du stage, j'ai effectivement choisi, et comme je vous l'ai dit, j'ai choisi de ne pas continuer entre guillemets, de ne pas travailler purement sur le clown, mais donner une mission à chacun par rapport à quelque chose, et qui est une ligne de travail parmi les lignes de travail qui pourrait être intéressante pour cette personne. Donc on va voir ce que vous avez fait. C'est vraiment libre. En fait, vous avez fait ça, on n'a pas travaillé ça, on va voir ce que ça donne et on va travailler dessus. Qui veut commencer? On y va.

0: C'est... Chauffer doucement la purée de maracas.
1: Redis-le encore une fois, là par exemple, t'as choisi de martéliser les mots. Fais-le encore une fois, beaucoup plus martélisé.
0: Chauffer doucement la purée de maracas.
1: Voilà. Voilà, donc dis le dernier mot lent, et bien ensuite ça direct.

0: Chauffez la purée de marron. Chauffez doucement la purée de marron. Y inc. Orporé. Lub. Heure.
1: Voilà, par exemple, ça c'est super. Là, tu as fait encore un outil. C'est-à-dire, tu as fait l'outil de je coupe les mots au milieu. D'accord? Alors, pour être encore plus clair que c'est pas clair, marque bien les fins de ces nouveaux mots.
2: D'accord.
1: Tu vois? C'est-à-dire, la phrase, elle dit quoi à l'origine?
0: Y incorporer le beurre en position.
1: Voilà. Donc, si tu le faisais comme ça avec les intonations, c'était y incorporer le beurre en petits morceaux. Et là, tu vas mettre les accents dans les endroits les plus tarés.
2: D'accord.
1: Et ça sera clair que c'est pas clair. Vas-y.
0: Y incorporer
1: voilà.
0: Le.
1: Encore une fois, si tu permets. Y incorporer.
2: Ah oui.
1: Porer ou porer, comme tu veux.
0: Porer.
1: Voilà.
0: Y incorporer. Porer le beurre. Y incorporer.
1: Lis du papier, t'es pas obligé de jouer. Lis du papier.
0: Y incorporer.
1: Porer l'œuf. Porer l'œuf, par exemple. Tu vois? Trouve où l'intonation est la plus drôle pour être troublante pour nous. Porer l'œuf. Si tu as porer l'œuf, tu as trois syllabes. Essaye les trois intonations chaque fois et on voit ce qui marche plus.
0: Il y a encore.
1: Juste porer l'œuf.
0: Hein? Porer l'œuf.
1: Voilà.
0: Porer l'œuf.
1: Celui-là, il est assez con, non? Porer l'œuf. Be. Tu comprends?
0: Le
1: voilà.
0: Oui. Porer le be. Heure en pote.
1: Ah voilà, fais un choix avec ce nouveau mot-là.
0: Heure en pote.
1: Voilà.
0: Heure.
1: Quelle arrive plus là?
0: En pote.
1: Voilà, avec le petit rire couillon là, elle nous passe le message, mais c'est évidemment. Du coup, nous on se dit, on est vraiment mal barré, et donc on rit là.
0: Très bien.
1: Alors maintenant, par exemple, tu vois, l'interprétation de l'acteur rentre dedans et peut-être que c'est un peu trop tôt encore. Non, non, non, attends. C'est juste, on est en train de voir un chantier intéressant pour toi. Pourquoi je t'ai proposé ce travail-là?
0: Pour faire travailler la technique.
1: Pour faire travailler la forme. Comme tu es tellement spontané, dès qu'il y a un problème de forme, tu sais comment le remplir avec une émotion, tu as une réponse pour le remplir, d'accord? Et donc ton travail serait, c'est génial d'être spontané, mais si ça prend le pied sur la forme, et je perds un peu sur la forme. Donc là on fait un travail, je dirais presque rigoureux, sur la forme, d'accord? Alors, petit brainstorming, avec un texte comme ça, où on travaille justement la déformation du texte dans une partition, on a vu quel outil qu'on peut utiliser. Parler vite, parler lent, découper bizarrement, qu'est-ce qu'on a encore comme possibilité?
3: Accentuer,
1: pas où c'est prévu, quoi encore?
2: Articulation exagérée.
1: Articulation exagérée ou mal l'articulation exagérée. On peut parler fort ou faible, oui?
2: Le volume.
1: Le volume, exactement. Tonalité.
2: J'avais mis deux fois la même syllabe.
3: Pas de son du tout.
1: Pas de son du tout, oui, les lèvres bougent et on n'entend rien.
2: Ouais. Deux fois la même syllabe.
1: En verlan, deux fois la même syllabe, on commence à faire des trucs bizarres.
3: Remplacer toutes les consonnes par un W.
1: Voilà, remplacer une lettre par une autre même, carrément, comme les enfants font. Prononcer que les consonnes ou que les voyelles. Voilà.
3: Parler
1: la bouche pleine.
3: Faire des crescendo.
1: Faire des crescendo.
3: De vitesse.
1: Voilà, de vitesse. Et faire des suspensions, bien sûr. Des suspensions, oui, au contraire, parfois coller des mots.
3: Parler lié ou parler
1: staccato. Voilà, parler lié ou parler legato ou staccato. Voilà.
3: Parler comme un chanteur d'opérette.
1: Après, c'est dans les styles de comment je parle, chanteur d'opérette, chanteur de rock, je peux parler monocorde, trop coloricorde, voilà. Etc., etc. Vous voyez? Et donc, tu te fais des exercices comme ça, qui n'ont aucun sens, et donc ils ont tout le sens. Ok.
4: Voilà, on se retrouve pour une nouvelle émission de Cirque en Cascade. On est toujours à la Cascade, la maison des arts, du cirque et du clown. Et on est justement pour le troisième acte d'un stage qui a commencé il y a un petit moment déjà, le théâtre comique, justement en trois actes. On a vu déjà avec Ami Attab ici présent.
5: Bonjour.
4: On a vu le jeu.
5: Oui.
4: On a vu la comédie burlesque.
5: Oui.
4: Et là, aujourd'hui, c'est le dernier jour justement du jeu clownesque.
5: Oui, exactement.
4: Voilà, alors ce sont des sessions, trois sessions successives, mm-hmm. qui durent à chaque fois 10 jours, mm-hmm. qui sont séparées d'un mois,
5: oui.
4: pour permettre finalement aux stagiaires d'à la fois d'assimiler, de pratiquer et d'arriver finalement dispo pour le troisième acte.
5: Exactement, oui.
4: Finalement, ce sont des entr'actes. Alors parlez-nous de ce troisième acte, le jeu clownesque, finalement, qui est tout à fait la conséquence des deux premiers jeux.
5: Donc, je suppose que les auditeurs connaissent déjà assez bien l'histoire de la cascade et même des nouveaux-nés. Donc, ce que nous avons en commun avec Alain, c'est l'amour du clown, du clownesque, de cet art scénique. Et donc, comme vous savez aussi, depuis très longtemps, il y a des formations et des stages de clowns qui se déroulent d'abord à la PIAC, et à la menuiserie, et maintenant à la cascade. Et dans le cadre de l'évolution des formations, j'ai fait dans le temps une proposition dont je suis au-delà de ravi, qui était acceptée par l'équipe de la cascade, c'est de faire ce stage de 3 modules. Pourquoi 3 modules ? Parce que j'ai réalisé que l'art du clown, effectivement, il est assez complexe. Il est assez complexe que dans le temps, cet art-là avait été pratiqué par des personnes qui étaient déjà assez âgées, c'est-à-dire qui avaient déjà une expérience plutôt dans le cirque ou dans le cabaret, on va dire dans le music-hall, qui ne pouvaient plus être acrobates, qui ne pouvaient plus, pour des raisons d'âge aussi, et donc qui devenaient les clowns.
4: De retraités, finalement.
5: On peut dire, en fait. Moi, je dirais plutôt l'âge d'or. Et donc, nous sommes dans une époque, depuis les années 60-70, où il y a beaucoup d'artistes qui veulent apprendre l'art du clown, beaucoup plus jeunes, et pas de famille en famille, mais dans des lieux de formation. Et je me suis rendu compte aussi, suite à la formation que j'ai suivie moi à l'école Jacques Lecoq en 89-91, je me suis rendu compte que pour que l'art du clown puisse être intégré par le participant, il a besoin d'avoir des fondations sur lesquelles il peut s'appuyer. Et c'est pour ceci que nous faisons 2 semaines sur le jeu de l'acteur, pour connaître le corps, connaître les règles du jeu scénique, connaître comment on construit une situation. Ensuite, dans le deuxième module, fort de cette connaissance-là, on travaille sur les mécanismes comiques, sur la structure d'une situation comique, sur ce qui fait rire les gens dans la vie. Et ensuite, nous sommes prêts pour le troisième module, où l'objet du rire, c'est soi-même. C'est-à-dire que chez le clown, c'est pas comme dans la commedia ou la comédie, où on rit d'une situation poussée à l'extrême ou transposée. Ce n'est pas comme chez le bouffon, où le bouffon rit de l'humanité. Là, c'est le contraire. Là, c'est le public qui rit du ridicule du clown.
4: L'idée du troisième acte, justement, c'est de se perdre un peu, malgré tous les outils qu'on a acquis.
5: Absolument.
4: Et de se retrouver.
5: Absolument.
4: Et utiliser les outils que vous avez donnés lors des premiers
5: Absolument.
4: Jeux.
5: En fait, se perdre d'une certaine manière, mais tu as totalement raison, c'est-à-dire que les premiers jours du troisième module, on commence quelque part avec une tentative d'atteindre un état où on est démuni de tout outil qu'on a appris dans le stage ou avec lequel on est venu, pour trouver juste qui est la personne qui est juste vue par un public, qui peut être théâtralement transparente pour qu'on voit ce qu'elle vit à l'intérieur.
4: On avait fait, la fois dernière qu'on s'est rencontrés, un parallèle avec le jeu du comédien. On avait dit justement que ce n'est pas un travail de composition. Justement, ce serait justement un travail de décomposition.
5: Absolument.
4: Pour arriver vraiment à trouver en nous-mêmes
5: Alors,
4: ce qu'il cache.
5: Il est très important de dire déjà quelques petites choses. Une, c'est que dans ce travail-là, qui est purement professionnel et artistique, l'objectif est professionnel et artistique. C'est-à-dire, nous ne sommes pas dans une démarche de connaissance de soi-même.
4: Psychologique et psychiatrique,
5: ce
4: même, psychanalyse.
5: Ce qui est probablement possible aussi. Là, l'objectif, c'est de connaître ce qu'on pourrait appeler les faiblesses de l'acteur. Ça peut être les faiblesses physiques, des jambes trop grandes, un bide trop rond, un cou très allongé, ou, entre guillemets, les décalages dans la personnalité, les traits de caractère, colérique, avare, impatient, mou, malin, rusé, et se servir de ces soi-disant faiblesses humaines, elle est transformée en une force théâtrale.
4: Restons sur la parenthèse que vous venez de faire, que ce n'est pas justement à but thérapeutique. Alors, on rappellera que vous êtes clown aussi, pédagogue, mais aussi vous avez beaucoup participé à Rire Médecin. Hein. Et alors, justement, on aurait pu imaginer un rire psychiatrie ou un rire... Ce serait une méthode, peut-être, non ?
5: Je pense qu'on en a déjà parlé, oui. Non, c'est intéressant, c'est-à-dire que nous n'avons pas de prétention au Rire Médecin, on n'a pas des mesures sur comment on affecte la guérison. Mais comme le disait un de nos précédents présidents, c'est beaucoup plus facile de soigner un enfant qui est heureux, ouvert, ou un spectateur qui est ouvert. Maintenant, si tu me demandes aussi mon avis par rapport au clown en général, je pense que l'origine du clown, comme le bouffon, comme l'artiste tout court. Il vient dans l'Antiquité par le médecin de la tribu ou le fou, le chaman. Et donc, quelque part, on ne peut pas dire qu'il peut guérir un rhume. Ce n'est pas ça vraiment, mais c'est-à-dire qu'il ouvre les yeux intérieurs. C'est quelqu'un qui ouvre les yeux, mais c'est aussi quelqu'un qui aide à décharger. Quand tu vois un bon spectacle de clown, ben en fait, tu es dans le meilleur état de pleurir. C'est-à-dire que tu, soi-disant, pleures, ça veut dire que tu es touché, et rire, tu ris, et tu libères quelque chose, et tu partages. C'est un acte presque communautaire pour moi, le clown, parce que le clown, il joue beaucoup en direct avec le public, et non seulement qu'il envoie des choses au public, mais aussi il prend en compte ce que le public lui dit, même si c'est non-verbal.
4: C'est une forme d'exutoire collectif, et dans les deux sens, finalement.
5: C'est une forme de fête.
4: Oui, je vois.
5: Je négocie les mots.
4: C'est normal. C'est ça le but de l'entretien. Justement, alors, on va rentrer en détail effectivement de ce troisième acte. Mais avant, il y a une question quand même qui me taraude. C'est que l'enseignement de l'art du clown, parce que c'est ça finalement, c'est assez nouveau. On disait tout à l'heure effectivement que c'était plutôt quelque chose qui apparaissait au bout de beaucoup d'expériences et qu'on ne pouvait plus faire de la voltige, ben, on finissait par faire du clown. Il y avait la tradition orale aussi des grandes familles.
5: Oui, absolument.
4: Et là, de créer un enseignement sur l'art du clown, c'est quelque chose d'assez nouveau. C'est une méthode qui part de rien, finalement.
5: Ben, au fait, si tu veux, c'est une des sources officielles de cette nouvelle vague était l'école Jacques Lecoq, l'école internationale de théâtre, qui était un carrefour incroyable dans ma vie. Ça mérite un autre entretien, pour dire qu'est-ce que
4: c'était. On pourra effectivement faire une émission spécialement.
5: Ah oui. Et en tout cas, les gens qui sont intéressés peuvent trouver le livre Le corps poétique, écrit par Jacques Lecoq, qui raconte le voyage pédagogique à l'école, dans lequel il y a un chapitre sur le clown. Ils ont amené des exercices, des approches à l'école, pour la première fois dans ces années-là, pour voir comment on fait rire juste avec soi-même, pas avec des blagues, d'accord? C'est-à-dire que le clown, il peut faire des blagues ou pas, mais c'est surtout lui qui est la blague, c'est lui qui est l'objet du rire. C'est la manière dans laquelle il fait l'action, c'est la manière dans laquelle il réagit.
4: Oui, il ne cherche pas à faire rire, c'est ça qui est important.
5: Justement, une des choses qu'on travaille au départ, c'est à chercher à ne pas faire rire, c'est à chercher à être quelque part sincère. Bien évidemment, le jeu n'est pas ce qu'on appelle un jeu psychologique, ce n'est pas un jeu réaliste, c'est un jeu qui peut être transposé, mais il est toujours axé sur... Il y a deux pôles, il y a le côté ça doit être vrai, sincère, d'autre côté ça doit être transposé. Et donc on commence par rien, vraiment rien. Je me suis amusé pour les besoins de pédagogie, j'adore chercher des initiales ou des expressions, et j'ai trouvé une expression pour le rien, pour encourager les gens à aller dans le rien, c'est ressources infinies d'émotions naissantes. Donc dans le travail justement on fait vraiment des exercices qui pourraient sembler extrêmement bêtes, et c'est-à-dire demander à quelqu'un de venir sur scène et rien faire, ou de déambuler pendant 10 minutes et presque essayer à un moment de nous oublier, puis juste après essayer de savoir qu'on est là. Puis plus tard on évolue, on retrouve vraiment l'état de base, comme on peut voir un enfant qui joue dans un bac à sable, et il y a les parents et tontons qui sont assis, et de temps en temps ils regardent pour voir leur avis, et où ils regardent, j'ai bâti un château. Juste cette simplicité-là. Moi, ce qui m'amuse aussi à proposer aux gens, c'est s'appuyer sur trois ressources. C'est sur les chiens, les enfants et les Cro-Magnons.
4: Les Cro-Magnons.
5: Oui. Les Cro-Magnons, c'est la ressource la plus facile à trouver. Vous allez sur Google, il y a plein de vidéos sur YouTube.
4: À propos de méthodes pour apprendre l'art clownesque, on a justement à côté de nous Alain Reynaud, qui est directeur de la Cascade. Je voudrais juste un petit mot, Alain, parce que justement, Alain, on parlait de la difficulté et à la fois de la nouveauté d'enseigner l'art du clown. Au départ, c'est un enseignement qui n'existait pas, et on parlait de l'école de Lecoq. Hein. Donnez-nous votre avis à la fois sur le rôle de la Cascade, qui est la maison des arts du cirque, et du clown, c'est une distinction qui est rajoutée sur vos entêtes. Donc il y a une volonté également de pédagogie et d'essayer d'initier des méthodes d'apprentissage de l'art clownesque.
6: Nous, on fait partie de la génération des gens qui ont voulu être clowns, qui ont eu la chance de trouver d'autres gens qui ont dit on a réfléchi à la question et on va vous l'apprendre. Comme j'ai commencé à travailler le clown dans les années 85, 80. Donc il y avait entre guillemets une tradition qui disait que ce métier ne s'apprenait pas, qu'on naissait clown ou qu'on ne naissait pas. On est clown, on n'est pas clown. Donc quand on est jeune et qu'on veut faire ce métier, c'est affolant d'entendre ça, parce qu'on dit mince, la chose dont je rêve, je ne vais pas pouvoir y accéder puisque personne ne veut m'accompagner. Donc vers les enseignants de Jacques Lecoq qui ont remis le clown comme un essentiel de l'acteur, et qui ont dit le passage du ridicule, il faut aller regarder ça de près. Et donc, nous, on a été accompagnés dans ce métier. Alors maintenant, je comprends mieux cette phrase de naître ou ne pas être clown. C'est-à-dire que l'apprentissage du clown, mais comme pour celui de journaliste ou celui de tailleur de... Et comme l'apprentissage d'une école journaliste ne fera jamais un journaliste, c'est-à-dire l'apprentissage, il a ses limites. Et après, faire ce métier, c'est beaucoup plus compliqué, mais ce n'est pas propre au clown. Donc maintenant, je comprends, il y a quelque chose qui ne s'apprend pas dans le clown, mais je ne crois pas que ça soit exclusif au clown. Et en même temps, il y a quelque chose quand même qui s'apprend.
4: Il y a quelque chose de passionnel, il y a quelque chose d'autodidacte aussi.
6: Il y a quelque chose de la personne. Et donc ça, ça ne s'apprend pas. La nature, c'est la vie de chacun, c'est l'endroit où on est né, c'est voilà. Et puis son corps, voilà, on ne choisit pas son corps. Et le clown travaille avec son corps. Voilà, quand on arrive sur scène, on ne choisit pas ce qu'on a à montrer aux gens, puisque c'est quelque chose qui nous a, notre corps
4: qui existe déjà,
6: qui existe
4: voilà.
6: Depuis la naissance, donc tout ça on le choisit pas, tout ouais, ça évidemment ouais. Ne s'apprend pas, c'est ce qu'on appelle la nature comique. Pourquoi il y a des gens qui arrivent et on rit, on peut pas l'expliquer.
4: On parle de la bille de clown d'ailleurs.
6: Ben voilà, mais ouais, c'est ouais. Donc ça évidemment que ça ne s'apprend pas. Mais par contre, ce qu'enseigne Amis, il y a des tas de choses qui s'apprennent par contre.

0: magnifique et un verre de bière. Tout d'un coup, on est sorti là, on a sorti la phrase que plus on vieillit, plus on avance dans l'âge, plus le clown devient proche à qui on est nous. L'autre jour, par exemple, on était en train de faire une répète avec Alain Reynaud, dans le cadre des répétitions où on travaille, on collabore ensemble, et je le voyais juste déplacer les objets sur scène, pas en jeu. Et je me disais, mais c'est incroyable, parce que la démarche de Alain, en fait, c'est la démarche de Félix Tampon. Et on a eu un dialogue sur le fait qu'à un moment ou un autre, à force d'avoir du kilométrage...
1: Le clown gagne.
0: Oui, c'est-à-dire, comme disait aussi Alain, c'est la nature profonde de l'être humain. Quand j'ai dit clown, pour moi, c'est la magique composition entre drôle et touchant. Parce qu'en ce moment, s'il y a un besoin crucial plus que les antibiotiques, c'est qu'il y ait des moments de drôlerie et de touchanterie. Donc...
1: D'émotion.
0: Plus il y a de clowns, de bons clowns, mieux c'est. Mais en même temps, cette formation n'est pas censée sortir que des clowns. Et c'est ça qui est important. Ça veut dire que le clown, dans le parcours aussi de Lecoq, dans la manière dans laquelle je le crois maintenant aussi, c'est une étape qui est une vraie authenticité, une vraie profondeur. Et par exemple, s'il y a un truc qui me touche moi, dans ce truc extrêmement simple, et tout d'un coup tu vois que tous les masques tombent, et tu vois un être humain profond sur scène, dans un personnage, dans un acte théâtral. Et tout d'un coup, tu sens, c'est comme quand tu vois des bons acteurs au cinéma, tu sais, il fait presque rien, et il arrive jusqu'à toi dans la salle. Et une des manières de toucher cette profondeur-là, notamment, c'est l'art du clown.
1: Et le côté essentiel, finalement, c'est pas le luxe de moyens et d'artifices qui font le jeu, c'est juste oui. Ce qu'il faut, pas plus, ni
0: oui,
1: plus, ni moins.
0: Absolument. Ah, oui. Et c'est drôle que tu dis le mot essentiel. Si jamais notre interview durait 30 secondes et tu me demandais, dis-moi, résume-moi, c'est quoi pour toi le clown, je te dirais, le clown, c'est l'huile essentielle de l'humanité. C'est vraiment ce que je réalise. C'est-à-dire, quand le clown, c'est nous tous. On se voit tous dedans.
1: On devrait d'ailleurs l'intégrer dans l'éducation nationale, finalement, avoir des cours de clown.
0: Peut-être, je ne sais pas, en fait, déjà, je ne sais pas, en fait, ça. C'est vrai que tout ce qui est ludique, tout ce qui est les rapports humains, tout ce qui est le jeu, une recherche à travers des dizaines de cultures dans le monde entier, et il a voulu résumer les sagesses des cultures en un mot, en une phrase, et c'était « Ne faites rien qui n'est pas du jeu ».
1: Voilà, l'apprentissage par le jeu, hein, de toute façon.
0: Tout.
1: Voilà. Et par le jeu ludique et pas le jeu de l'ego, voilà.
0: Tu m'interviews, les auditeurs ne le voient pas, mais pendant que tu me parles, tu bouges les lunettes, c'est un jeu. C'est un jeu, on va à la boulangerie, c'est un jeu. Du coup, je vais toujours acheter le pain, il va toujours gagner sa vie le boulanger, mais on est sorti et on a un tout petit peu de cette hormone-là qui devient rare, qui s'appelle l'hormone amusette, qui est essentielle... pour avoir les étincelles et la vie dans les yeux. Voilà, donc je pense que c'est un des rôles du clown, c'est amener cette vie en 3D, en Dolby Stéréo, et en live. C'est ça qui est important. Le clown, il fonctionne aussi en live, en direct.
1: C'est le côté cash du clown, hein, on lui rend tout de suite finalement.
0: Oui,
1: voilà.
0: Et c'est par rapport à ça. Parce que chaque soir, le public est différent.
1: Très bien. Merci, ami Attab. On rappelle que c'est le stage Théâtre Comique. C'est le dernier jour, d'ailleurs. On est au dernier acte, qui est le jeu clownesque. Merci à vous.

Merci à Thierry Gauthier qui a présenté et réalisé cette émission produite par La Marche Productions grâce à la région de Montélimar, consacrée cette émission à la thématique des arts du cirque en collaboration avec la Cascade de Bourg-Saint-Andéol dans l'Ardèche, qui est une école de cirque et du clown. 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

0: Bulles à découvrir, bienvenue à toutes et à tous, bienvenue à Margot, bienvenue à Hugues et moi-même, serviteur Bernard.
1: Et bienvenue aux auditeurs
0: et bienvenue et auditrices à et tous les auditeurs et auditrices
1: de Radio Transparence
0: pour découvrir de nouvelles BD
1: qui diffusent cette émission destinée à la BD sur Radio Transparence.
0: Alors, pour cette rentrée, nous avons plein de nouveautés.
1: Ah, plein.
0: Alors, on va parler de... Bon, la table est pleine. On part dans toutes les directions. Aventure, économie, horreur, histoire, humour. On va partir
1: Je suis arrivé une demi-heure en retard pour enregistrer exprès pour que vous ayez le temps de faire
2: un classement thématiquement.
1: Qui tienne la route et qu'on reprenne sur des bases...
0: T'es arrivé exprès en retard pour ça.
1: Exprès en retard pour vous aider à travailler.
0: On sent pas l'hypocrisie.
2: Ah non, les classements sont faits, mais après, dans les classements, il y a des BD qui ont été pas lus par nous trois, donc forcément...
0: Je te rappelle que nous sommes à Radio Transparence et qu'un peu de sincérité serait intéressante.
1: D'accord, donc je suis arrivé en retard à cause d'un point presse qui a démarré en retard à cause d'un ancien député dont je tairai le nom.
0: Tu vois, ça c'est la transparence. Voilà. Dont tu tais le nom. Bon,
1: donc
0: très bien.
1: Le nom, mais un ancien député qui s'occupe d'affaires de golf aujourd'hui.
0: Transparent.
1: Qui est réputé pour tout Ariégeois qui se respecte pour ses retards légendaires.
0: Bien, très bien. Donc ce n'était pas du tout pour nous laisser le temps de préparer. Donc.
1: Si, bien sûr. Et en vrai, donc on va préciser donc que cette émission est produite à Radio Transparence et diffusée. Comme ça, on resalue les auditeurs de Radio Zone à la limite de la frontière.
0: Et alors, nous saluons au-delà de toutes nos frontières. Augmentée. Alors moi, sur le coup, je me dis, voilà du neuf dans la BD. De la réalité augmentée, de quoi s'agit-il? Alors, j'ai commencé par plonger dans la BD et j'ai découvert une histoire 100% classique. Ça se passe à Paris, de nos jours. Et nous avons un certain Eric Magoni, qui est un trader, qui se fait piéger et qui... d'euros. 5 milliards.
1: Toute ressemblance ça. Avec...
0: Voilà. Purement fortuite. Donc, avec l'actualité récente, est tout à fait fortuite, évidemment. Mais tout cela est très bien enlevé. Le dessin est bien fait, le texte n'est pas trop surchargé, il n'y a pas des explications techniques qui me font croire qu'on est à Subdeco machin, des écoles supérieures de commerce, des trucs comme ça. Non, c'est très clair, c'est très emballé, sa femme le quitte, là-dessus tous ses amis le trahissent, et on sent que cet homme va plonger loin parce qu'il est accusé de tout côté, alors que manifestement il semble que c'est réellement un piège, il n'a jamais pris des positions pour 5 milliards. Donc on ne sait pas trop où on va, c'est le tome 1 et Delcourt nous annonce, puisque on est chez Delcourt, un album tous les 4 mois. Nous y sommes, donc nous aurons la suite en janvier 2014, donc très bientôt, et je vais vous parler maintenant autour de cet album de la réalité augmentée,
1: oui, parce que jusqu'ici,
0: comment cela fonctionne.
1: Jusqu'ici voilà. Ça, c'est très réaliste.
0: Voilà. Donc l'affaire, c'est que on peut obtenir des tas d'informations sur l'aventure qu'on vient de suivre par des tas de canaux. Donc par exemple, vous avez dans le dossier de presse un logo carré avec je sais pas comment vous appelez ça,
2: un smartphone.
0: Ouais, donc
1: comment ça s'appelle ça, un nom hein, mais
0: digicode, enfin j'en sais rien, voilà. Donc
1: un
0: avec votre
1: code.
0: Smartphone, voilà, ou votre tablette, rendez-vous à cette adresse et alors on vous dit vous flashez là-dessus et vous avez des infos. Et puis après vous pouvez aller sur un site dédié, sur une page Facebook, sur Hunter, et à chaque fois vous avez des intros Alors moi je suis vachement content parce que j'ai pas internet, j'ai pas de smartphone, j'ai rien du tout. Donc je n'ai pas accès à la BD augmentée.
1: À la réalité augmentée, voilà, ça c'est dommage.
0: Voilà,
1: donc
0: c'est
1: ça veut dire que globalement il y a toute une mise en scène autour de la BD qui fait que quand tu vas sur ces adresses-là, tu reçois des infos.
0: Mais ce n'est pas
1: tout. Sur le Facebook du protagoniste, c'est des choses comme ça.
0: Oui, et ce n'est pas tout parce qu'en plus il y a un jeu de pistes qui va avoir lieu lors du festival et aussi des utopiales qui ont lieu du 30 octobre au 4 octobre, au 4 novembre, pardon, du 30 octobre au 4 novembre. Donc ce sont des festivals où il y aura en plus des jeux de pistes pour trouver de nouvelles informations sur le héros, sur tout ce qui se passe. Donc voilà, c'est ça.

0: appelle la réalité augmentée. Alors, moi, ce que je trouve, c'est que l'histoire telle qu'elle est en BD, elle se suffit largement. J'ai pas besoin d'aller chercher plus loin, parce que c'est très bien fait. On a une histoire qui est menée de main de maître. On s'ennuie jamais parce qu'il se passe des tas de choses. Il y a même des plages de silence pour donner, pour se respirer et repartir à l'assaut. Donc j'ai trouvé qu'en termes de rythme, de dessin, de scénario, c'était tout à fait intéressant. Maintenant, à voir la suite. Et j'ai bien peur que la contrainte d'un album tous les 4 mois se révèle redoutable, aussi bien pour le scénariste que pour les dessinateurs.
1: Sauf si tout est déjà plié et que le rythme de sortie...
0: Alors peut-être qu'ils ont préparé leur coup depuis des mois et des mois et qu'ils sont prêts sur déjà 10 albums d'avance, mais voilà, le premier me semble bien enlevé. C'est un album enlevé en termes d'aventure et de chute d'un homme qui comprend pas trop ce qui lui arrive. Et après, on va voir que dans le monde des médias, puisqu'il est question de l'identité d'un homme à travers les médias, va être mise en cause et va faire l'objet d'attaques. Bon, voilà, en gros, c'est ça l'idée, c'est vous croyez avoir une personnalité, mais vous allez voir que votre personnalité à travers les médias va changer la donne. Voilà, en gros, c'est ça.
1: Bon, après, ce principe de réalité augmentée, ça peut être rigolo. S'il y a un vrai apport scénarique à la BD par le biais justement des Facebook, alors ça peut être un peu élitiste, hein, mais...
0: Je vous demanderai à vous de me seconder dans l'exploration de cette réalité augmentée, parce que moi-même, je n'en ai pas les éléments, les outils.
2: Mm-hmm. Et je vois là que la dessinatrice, elle est issue plutôt du milieu du dessin animé. À mon avis, il doit y avoir du dessin animé en ligne. D'ailleurs, c'est ce qu'elle met, hein. Qui réalise la double version numérique et papier. Donc j'imagine que... Et pour ceux à qui ça parle, je viens de découvrir aussi que c'était elle qui avait dessiné le clip du café de Old Elaf. Je sais pas si vous connaissez ce clip.
1: Ah, c'est là. Mais oui,
2: Old Elaf. Est-ce que je viens de voir le visage en fait du personnage, je me dis
1: oui, ça j'avais déjà vu ça quelque part, exactement.
0: Alors parlez-moi d'Old Elaf, je
2: sais pas ce que c'est. Un groupe qui fait de la chanson française, c'est assez drôle. Même toujours assez drôle, très drôle. Et ils ont un clip sur le café justement et
1: avec alors le clip c'est en gros la chanson c'est
2: à force de prendre du café le gars il pète un plomb quoi.
0: Voilà. Ah mais oui mais c'est génial celle-là mais ouais. je l'avais fait écouter à une époque.
1: Ah bah voilà. Chanson. Et donc le clip était en dessin animé et t'avais le pétage de plomb.
2: Et on reconnaît bien le personnage dans la BD là.
1: Mais oui, ça donnait ça, allez pour les auditeurs, amusons-nous un peu. Voilà.
0: Ah oui.

0: bon, maintenant qu'il est vert, un repas d'affaires.
1: Voilà, si vous voulez voir donc ce dessin, vous allez sur YouTube ou autre et vous cliquez Old Olaf et Monsieur D, je crois d'ailleurs, le café. Et voilà, vous aurez le clip en dessin animé. Voilà, donc réalité augmentée, à voir, Media Entity 01, prochaine sortie au mois de janvier prochain, mon cher Bernard.
2: Alors, toujours chez Delcourt, le tome 2 de Cutting Edge vient de sortir. Donc, on avait chroniqué le Cutting Edge numéro 1. Je vous rappelle que Cutting Edge, ça veut dire tout simplement l'avant-garde. Et ce sont des gens qui sont tous dans l'avant-garde de leur propre domaine. Donc, par exemple, l'information scientifique, la séduction, les comportements humains, la sociologie, etc. Bon, bref, ils ont été réunis par une société mystérieuse. On a le nom, très riche. Ils les font venir et ils leur donnent par... groupe, une mission, et parmi ces missions, il faut aller retrouver un homme qui était compositeur de jazz et qui cherche à réaliser la chanson d'amour absolu. Et ils vont finir par le trouver, et cet homme est amoureux d'une sirène, et on se demande s'il est fou, et puis en fait on va se rendre compte que cette sirène existe réellement. Et on va avoir plein d'infos sur l'origine des sirènes qui n'ont pas de queue de poisson mais des ailes, vous verrez, c'est très documenté, oui, c'est dans le tome 2, voilà. Et c'est très bien fait. J'avais parlé en tome 1 qu'il mettait la barre très haut et que ce serait quand même assez difficile de tenir ce niveau, et le tome 2 est largement au niveau du 1, et donc j'ai trouvé que les deux premiers tomes étaient plutôt assez enthousiasmants.
1: Est-ce qu'on sait à l'avance combien il y aura de tomes?
2: Eh bien non, on ne sait pas. En tout cas, il y a plusieurs équipes et on ne sait même pas quel est le but. C'est-à-dire qu'ils savent qu'ils peuvent mourir, ils savent qu'ils n'auront pas d'aide en cas de difficulté. Ils savent qu'ils sont tous surdoués et donc recrutés parmi les meilleurs.
1: Ça peut être la meilleure adepte du shopping. Ça peut être meilleur en n'importe quoi.
2: Oui, meilleur en n'importe quoi. Et on a vu que deux équipes, peut-être qu'il y en a trois ou quatre, enfin, on ne sait pas trop. Et on sait qu'il y a un rapport avec les 12 travaux d'Hercule, sauf que là, il est question d'une sirène et je n'ai pas souvenir qu'Hercule
1: ait été... Ça, c'était chez Ulysse, ouais.
2: Voilà. Bon, donc, on ne sait pas trop où ça va, mais... C'est très intéressant, c'est remarquablement dessiné, c'est très bien scénarisé. Il faut suivre parce que il se passe des choses qui sont dites. Enfin, il faut vraiment être attentif au dessin parce qu'on n'est pas que dans l'explicatif. Donc, moi, je trouvais que l'ensemble était très intéressant et j'attends effectivement la suite avec intérêt. Ça a vraiment suscité ma curiosité.
1: Ok. Cutting Edge, donc chez Delcourt, qui arrive bien à ménager ses effets,
2: oui,
1: hein, d'annonce et de teasing, comme on dit quand ils sortent une BD. Là, on l'a vu avec Media Entity, avec leur réalité augmentée. Cutting Edge aussi, on l'avait reçu, les médias, sous forme d'une invitation à participer à un jeu.
2: Voilà, c'est ça.
1: Donc, tout comme les participants de la BD.
2: C'est ça. Après, et alors, en plus, ce qui est, c'est que...
1: Nous sommes tous les meilleurs dans notre...
2: Voilà, et alors, dès le deuxième tome, ils n'hésitent pas déjà à tuer un des participants, par exemple. Ouais, une info, voilà, ce qui m'a beaucoup surpris, parce que je m'attendais à ce qu'ils conservent ses équipes le plus longtemps possible, puis non. Bon, voilà, donc il y a du coup de théâtre, c'est très remarquablement dessiné. Il y a de l'humour aussi, parce que entre eux, ils ne se font pas de cadeaux. Donc j'ai trouvé que c'était très bien fait.
1: Voilà, ça s'appelle Cutting Edge. Donc les deux premiers tomes sont sortis. On attendra les autres avec impatience. Margot s'intéresse, ce qui est bon signe, donc elle les embarquera.
3: Je suis étonnée à la fin, je ne sais pas pourquoi il y a des références Twitter.
1: Ah ben là aussi.
2: Ah ben là aussi, voilà. On a encore en réalité augmentée.
3: Il y a des tweets, mais on ne sait pas exactement, je ne sais pas, ils utilisent Twitter dans la bande dessinée ?
2: Eux, ils utilisent tout, mais...
3: Parce qu'on voit là, les personnages qui tweetent, qui s'envoient des messages et tout ça, et on imagine que ça va lancer vers la suite, puisqu'on finit sur une vidéo introuvable...
2: Voilà,
3: un peu flouté.
2: Ah ben la floutée, ça veut dire qu'ils ont pris en photo réelle, c'est ce qu'ils disent, une sirène.
3: D'accord.
2: Donc on a en photo une sirène, c'est ce qui semblerait être un document officiel.
1: Unique. Ok.
2: Voilà, enfin on veut nous le faire croire, c'est bien.
1: Très bien.
2: C'est tellement flou qu'on voit rien du tout, ceci dit.
3: Je
2: ne
3: sais pas, peut-être que ça existe. Laissons les auditeurs se faire leur propre
2: opinion.
3: Voilà,
2: ils se font leur propre opinion.
1: Ouais, ça me rappelle des trucs, ça c'est marrant. Bilal qui faisait des faux documents aussi.
2: Voilà.
3: Ah ouais. Isler aussi, il a fait ça, non?
2: Oui, Isler faisait ça, ouais. Très bien. Ouais, il le faisait bien d'ailleurs.
1: Alors la suite.
2: Promise.
1: Moi, j'ai pas de BD, hein, donc c'est.
2: Alors Promise, qui l'a lu? Toi, tu l'avais lu?
1: Moi, je l'ai lu il y a longtemps. J'ai lu il y a longtemps.
2: Le Promise, livre des derniers jours.
1: C'est un tome 1, là, voilà. Aussi. Hein.
3: Un sur trois, ils annoncent. Voilà.
2: Mais il me semblait qu'on en avait parlé chez de Promise.
1: Voilà, c'est Glénat. Parle-en parce que c'est plus frais dans ta tête. Moi, depuis, c'est parti.
2: C'est une histoire d'un prêcheur qui arrive avec un chien dans une communauté qui commence à faire la loi auprès de tout le monde, fort qu'il est de parler, de prêcher, de dire la parole de Dieu. Mais en fait, on se rend compte que cet homme n'hésite pas lui-même à tuer et semer la terreur. Donc, c'est un album très noir, hein, faut le dire. La couverture est noire, d'ailleurs. Et c'est un tome 1 sur 3, donc à voir les autres. Mais on se doute qu'on va pas vers la lumière avec ce type d'album.
1: Ouais, bon. Ça rappelle un peu quelques western spaghetti, mais sans le côté... comment dire, ça baroque du western.
2: Ah oui, oui, il y a ni baroque, il n'y a pas d'humour.
1: C'est
2: du
1: western spaghetti version gothique.
2: Oui, mais sauf que là, il n'y a pas d'humour, il n'y a pas de baroque. Ni l'un ni l'autre. Ah, hein, ouais.
1: Donc, mais en même temps, parce qu'on en parle là, ça a l'air chiant.
2: Non.
1: Mais
2: Ah non, ça nous entraîne, parce que c'est très bien. Bon, il faut dire que c'est remarquablement dessiné. Il n'y a pas trop de texte. Moi, j'aime bien, parce qu'à un moment, ça me gave quand il y en a trop. Et voilà.
1: Voilà,
2: c'est.
1: Voilà, il y a beaucoup d'ambiances qui sont...
3: Je vous lis les premières lignes, c'est... Moi, j'ai pas lu la BD, mais je viens juste de tomber là-dessus, qui, a priori, est un... Alors, ça s'appelle « Chant de l'incube » de Edgar Apéry. Alors, ça donne... « Mon père était une bête féroce et ma mère une hyène. La charognarde est morte en m'étant bas. Dès la première heure, j'ai dévoré mes frères. Nous n'étions que des monstres issus de la même portée. » Voilà, et c'est les premières phrases de la bande dessinée.
2: Voilà, donc ça s'appelle Promise, mais c'est une drôle de promesse en tout cas. Voilà, donc c'est chez Glénat. Bon, si on veut sortir du correctement joyeux habituel, ben là c'est bien, ça va très bien pour ça.
1: D'accord. On part en quoi maintenant ?
3: On part en...
1: On est
2: fou, Anthony Chou, allez, vas-y.
1: On part en comics. Donc,
3: En
1: comics, avec...
3: D'autres d'ailleurs. Donc là, on est sur le tome 6, qui s'appelle Space Cakes. Donc, pour remettre un peu dans le contexte, c'est un personnage qui a le pouvoir... Alors, peut-être je me trompe, parce qu'ils en ont tous tellement dans celui-là, que je me suis un peu perdue à la fin. Lui, il a le pouvoir de, quand il mange quelque chose de mort, retracer les causes du décès.
2: C'est ça.
3: C'est ça. Parce que là, donc, il y a sa sœur qui s'appelle en plus comme lui, sauf que ça prend pas un Y, ça prend un I. Tony Chou, qui elle aussi a le pouvoir, quand elle mange quelqu'un de vivant, elle voit son futur, donc elle a... C'est très drôle. Elle mord ses petits copains pour savoir si ça va être possible ou pas que ça continue. Alors, comme ils sont mordus par elle, ils la trouvent complètement tarée et ils se barrent tous, forcément. Donc, c'est des scènes assez drôles. Après ça, c'est drôle, mais moi, j'ai quand même été assez déçue par ce tome-là. Les premiers, je sais pas, il y avait eu l'effet de surprise, j'ai adoré, je les ai achetés, les trois premiers, directement après avoir lu, après avoir découvert. Et là, je sais pas, je trouve qu'il y en a trop.
1: Ça devient fouillis, ouais. Hein.
3: Oh là là, les pouvoirs.
2: Toi aussi, t'as ce sentiment de fouillis.
3: Ouais. Là, on est dans une histoire avec un peintre qui peint des tableaux qui, quand on les lèche, on a le goût du tableau. Donc, il fait des espèces de photos de pancakes saucisses ou, enfin, des choses complètement incroyables. Et les gens les achètent à des prix incroyables pour pouvoir les lécher et avoir le goût parfait du pancakes bacon, sirop d'érable ou. Enfin voilà, et c'est complètement dément. Et là, il y a la famille de Tony Chou qui est de plus en plus présente, avec plein de personnages avec des nouveaux pouvoirs.
1: Et Tony Chou qui lui-même s'efface un peu aussi.
3: Oui, parce que lui, donc en plus, il a le pauvre. Précédemment, il a subi des déboires. Je sais plus.
2: Oui, il avait été enlevé.
3: Il a
2: été tabassé, machin, tout ça. Alors donc, il s'est libéré depuis.
3: Il est en prison. Il est à l'hôpital, pas en prison. Et il se fait d'ailleurs mordre par sa sœur qui dit "Vous inquiétez pas, tout ira bien pour lui. N'empêche qu'il manque un morceau de la main après ça." Et voilà.
2: C'est en réalité diminuée, c'est pas augmenté. Ouais.
3: Après, on rigole bien, il y a plein de trucs qui fonctionnent bien, mais ça va un peu trop loin. Je sais pas, les trucs un peu trash du début. Là, par exemple, j'ai pas compté le nombre de fuck qu'ils se font là, avec leurs doigts, mais il y a des gros plans sur des doigts qui font des fuck. Il doit y en avoir 15 dans la BD, mais c'est trop, quoi. Dans le premier épisode, ça fait rire parce que c'est un peu gras et que. Et là, c'est trop, quoi, à la fin. Ils ont trouvé un filon, ils sont enfermés dedans.
1: Et après, tout est un peu dilué, c'est-à-dire que c'est présenté comme une espèce de saga, mais en même temps, c'est des petites histoires.
3: Ouais, il y a l'histoire du super poulet, là.
1: Qui se détachent les unes, qui se détachent les unes après les autres, qui sont plus ou moins démentes. Mais en même temps, il n'y a pas une coupure directe entre chaque. Et là où ça marche super bien sur, par exemple, les fables, puisqu'on avait parlé des fables, là, à un moment, tu t'es perdu.
2: Et il y a une histoire d'extraterrestres aussi en même temps.
1: Oui, et puis des poulets qui disparaissent aussi.
3: La base de la BD, c'est ça, c'est le trafic du poulet, parce qu'il y a eu la grippe aviaire, et que je ne sais plus exactement, l'histoire sanitaire. Enfin, là, en tout cas, il y a un poulet qui
2: ça
3: apparaît.
2: Ça s'éparpille, apparemment. Donc, il y a un sentiment d'éparpillement.
3: Là, en plus, c'est, comme tu dis, c'est comme dans Fable. Des fois, dans Fable, on quitte l'histoire principale pour suivre un personnage, mais on revient très facilement.
2: Et puis, on revient.
3: Ça se passe très bien. Voilà. Et là, par exemple, il y a ce super poulet qui est là, mais en fait, on a vu qu'il garde un lien avec l'histoire précédente, on est complètement perdu, quoi. Mm-hmm. Donc, voilà.
1: Bon, après, ça a l'intérêt de, comme ça, déstructurer des codes et puis tenter de nous déstabiliser aussi un petit peu en tant que lecteur. Pour le coup, c'est quand même réussi. Hein.
3: Mmh. Non, puis on
2: je crois que c'est le but. Hein.
3: On rigole quand même.
1: Ouais, je crois que si.
3: Il y a quelques, y a quelques gags qui sont quand même...
1: Si. Et je pense vraiment que quand même les comics se sont permis des libertés avec les codes de la BD que la BD européenne n'est pas capable d'assumer. Quoi. Mmh. Et du coup, voilà. Bah oui, une histoire elle commence pas quand elle commence, elle finit pas quand elle finit. On peut très bien jouer avec, en faire recroiser deux dans le même tome et puis voir peut-être revenir après, etc. On s'en fout, on est là pour être créatif, quoi.
2: Ça, ils le sont.
3: Ah oui, c'est sûr, voilà,
1: les 48 pages fermées, voilà, c'est ça, ils connaissent pas. Donc ça a cet intérêt là, mais c'est vrai que Tony Chu, autant alors on peut revenir au précédent hein, pour les auditeurs, là c'est le tome 6, c'est vraiment un univers qui est drôle, efficace, original et. Très sympa, autant à un moment tu as l'impression que voilà, tu te perds un peu. Alors c'est peut-être aussi pas le meilleur, le sixième de
3: non,
1: la
3: c'est
1: série.
3: Sûr. Attendons le septième voilà. Pour nous faire une idée.
1: Mais j'avais déjà ressenti ça sur les deux, trois précédents.
2: Allez, Tony Chu, ouais. Détective Cannibale, tome 6 chez voilà. Delcourt.
1: On a reçu plein de comics. Hein,
3: Là, on a comics aussi, mais.
1: Un comics historique.

0: Oui, c'est ça. Donc Roquetière. Moi, je connaissais de quand j'étais enfant. Mes grands-parents, ils nous faisaient regarder le film.
1: Ah ouais?
0: Ils l'avaient enregistré sur cassette
1: C'est
0: et
1: pas
0: on
1: vrai.
0: se retrouvait avec tous mes petits cousins et on regardait Roquetière, le film. Donc voilà.
2: Roquetière qui est un super-héros qui n'a pas de super-pouvoir.
0: Non, mais il a un jetpack. Ça, c'est trop bien.
1: Ouais, ça lui permet de voler. Bon. Alors moi, c'est un héros que j'ai jamais aimé. Et alors, j'ai jamais pu aimer ce héros-là. Donc, quand j'ai vu qu'il rééditait ça, enfin, qu'il le refaisait, je me suis dit, mais je vois pas l'intérêt. J'ai jamais compris l'intérêt que les gens pouvaient avoir là-dessus. Tu vas me l'expliquer, parce que moi, je comprends rien. Je vois pas en quoi ce héros est intéressant.
0: Bah, dans le film, je voyais tout à fait. Après,
1: Ouais.
0: j'étais petite, hein, donc je pense que j'étais complètement subjuguée par ce
1: Parce qu'il
0: personnage-là.
1: volait?
0: Il volait et puis il y avait tout l'apprentissage de... parce qu'en fait il construit sa machine dans le film et ensuite il est un peu pato quoi, donc il va se
1: Ah, il est
0: brûler
1: pas
0: les
1: tout.
0: jambes 15 fois avant de réussir à s'envoler. Dans le film en tout cas, le souvenir que j'ai c'est ça quoi. Et donc on s'attache à lui et petit à petit il y arrive et... mais il y a toute une histoire quand même. Je pense que les trois quarts du film c'est des réglages sur comment il va gérer son truc et ça vient un peu après le fait qu'il devienne un super-héros. Ça s'impose à lui parce que dans un cas il a son truc qui va permettre d'aider et il va se mettre à aider et... Enfin, mais à la base, on sent que c'est un personnage bah, classique, n'importe qui, quoi.
1: Voilà,
0: Le Batman, donc c'est pour ça qu'on se montre un peu ça. Et du coup, là, dans la BD, par contre, j'étais super déçue, quoi.
1: Ah,
0: Bah oui, j'ai
1: t'as pas
0: pas.
1: retrouvé cette
0: Non, j'ai
1: magie-là.
0: pas retrouvé ça, j'ai pas accroché.
2: Tu retrouves l'ambiance des vieilles BD américaines des années 50 et
0: Avec
2: les prélices.
0: Oui, c'est ça. Puis l'histoire d'amour avec les deux
2: Sa
0: filles,
2: petite amie.
0: et puis lui, le blond. Oh non, je sais pas, ça m'a pas
1: Ah ouais.
0: touché plus que ça, quoi. Autant même les dessins, l'ensemble m'a pas
1: C'est-à-dire que les
0: plu, quoi.
1: continuateurs n'ont pas su justement trouver ce qui faisait la saveur de cette série.
2: Ouais.
0: Je pense.
2: Et je crois aussi qu'il y a eu une telle surenchère justement en inventivité sur les super-héros que
1: Bien
2: des fois
1: sûr.
2: le côté peut-être un petit peu sépia des anciennes formules qui peut peut-être amener à la nostalgie, à quelques souvenirs d'enfance ou même d'idées qu'on pouvait se faire des héros de notre enfance. Bah finalement, à des moments, bah, voilà, on a dépassé ça. Hein. Bienvenue au XXIe siècle. Le héros du XXIe siècle, déjà, il faut qu'il soit bio. Il peut pas voler grâce à un truc qui consomme du pétrole.
0: C'est ça.
1: Non, surtout ce qui se passe, c'est que la faille du héros surpuissant, pour X raisons, mais qui a des faiblesses parce qu'il est amoureux, parce que ses parents ont des problèmes, parce que ceci ou cela, ça a tellement été exploré, revu et remodifié dans toutes les directions, que là maintenant, pour trouver du neuf.
2: Bon, après, pour ce qui est de Rocketeer, c'est quand même apocalyptique, hein, sa relation avec sa nana qui est complètement folle furieuse.
0: Quelque part, on veut dire même c'est nana, parce que
2: Et
0: tu
2: puis
0: sais
2: la
0: pas
2: petite qui est
0: trop.
2: jalouse de sa copine officielle et ouais,
1: Ça fait jeune ado, non?
2: ouais.
0: Je pense que du coup, je me dis que j'aimerais bien le faire lire à mon grand-père.
1: Ben ouais,
0: Non, mais je
1: donne-lui.
0: pense que ça lui
1: Trans
0: parlerait.
1: être, transmet.
0: Je vais faire ça et je vous
1: Ah,
0: dirai ce
1: fais
0: qu'il en
1: ça.
0: a pensé.
1: Fais ça.
0: Du haut de ses
1: Ben,
0: 80 ans.
1: voilà, il faut faire ça.
2: Pour une fois qu'on ne demande pas l'avis des autres sur des BD de cul, c'est une très bonne idée.
0: C'est ça.
1: Ça va revenir.
2: Ouais, on en a en
0: C'est
2: stock.
0: super. C'est vrai que je pensais par rapport à Tony Chou, il réinvente complètement le style. C'est hyper dit
2: Ah.
0: tranquillou. Enfin bon. Mais bon, ça peut plaire à certains. Pas à nous.
2: Ouais. Bon, et il se bat contre les nazis beaucoup, hein, Rocketeer, parce que c'est aussi un héros de la Deuxième Guerre mondiale.
1: Voilà. Bon, alors, ben, tenez, pour rester dans la mélancolie,
2: Oh.
1: je
2: Elle
1: fais.
2: avait un
1: Ah, ben, continue.
2: comics dans
1: Ah,
2: les
1: ben,
0: mains. Mais je l'ai
1: oui,
0: pas lu.
1: vas-y. Ah, ben, vas-y.
0: Je l'ai
1: Il a
0: dans
1: lu
0: les
1: quoi?
0: mains, mais je l'ai
1: Two
0: pas
1: Guns,
0: lu.
1: ouais, j'ai lu, moi.
2: Two Guns, bah, tu es le seul
0: Il est
2: ici
0: le
2: à avoir lu
0: seul.
2: Two Guns, Bernard.
0: Il fait de la rétention. Tu es la
1: Alors,
0: star.
1: oh, ben, je suis pas la star,
2: Tu
1: mais
2: es la star.
1: simplement, l'idée est intéressante. C'est deux mecs qui vont attaquer une banque et en fait, ils sont tous les deux flics. Et chacun l'ignore que l'autre l'est. Bon. Et après, on va se rendre compte qu'ils sont manipulés de tous les côtés. Mais alors, il y a une quantité de textes ahurissante. Il y a une quantité de rebondissements et de machins. Il y a un moment, j'étais perdu. Alors, c'est dommage parce que le dessin, limite simpliste, m'avait bien attiré. Mais il y a beaucoup d'action, mais il y a beaucoup trop de textes. Hein. Il y a trop de textes et trop de rebondissements. Il y a un moment, je ne sais plus où j'habite. Donc là, moi, Two Guns, ils m'ont paumé. Alors, ceci dit, c'est la BD qui a inspiré le film. Alors, peut-être que si on voyait le film et qu'on relise la BD, je pense qu'on comprendrait tout. Mais
0: Ça
1: ceci
0: parle,
1: dit, moi, je vais
0: effectivement.
1: vous dire un truc. Si vous voulez lire ça, vous avez intérêt à vous accrocher et à ne pas rater une seule bulle parce que vous êtes mort, sinon.
0: Mais qui a inspiré le film du même nom?
1: Ben oui, certainement.
0: Une histoire.
1: Tu l'as vu, Two
0: Bah,
1: Guns?
0: non, justement.
1: Donc, ouais, le
0: Dans
1: film doit exister.
0: la lignée d'Ocean Eleven.
1: Ah oui, ben voilà, vous voyez, Ocean Eleven, il faut le voir deux fois pour comprendre comment ils en sont arrivés à cambrioler. Il faut le voir au moins deux fois. Ben là, c'est du même ordre.
0: Qui a
1: Voilà,
0: inspiré.
1: complexe et endiablé d'action, mais

0: Un peu trop complexe.
1: Alors je vais chercher ça hein, parce que
0: Two Guns, ça te dit quelque chose en termes de film?
1: Non non du tout.
2: Non, moi non plus.
0: Moi j'ai pas vu.
2: Ah puis après on passera à.
0: Non mais l'idée de d'avoir deux mecs. Oui après la suite ce sera Three Guns exactement. Il y en aura trois.
1: C'est un film qui n'est pas encore sorti.
2: Ah, c'est pour ça.
1: Voilà,
2: qui va inspirer le film.
1: Le 25 septembre prochain, donc il est fait, hein, avec Denzel Washington, Mark Wahlberg, voilà, un film de Balthazar Corman.
0: Bon, alors je vais vous dire que s'ils n'ont pas simplifié le truc, il y a intérêt à prendre des notes. Hein.
2: Ok.
1: Voilà, donc parce c'est que... un film au budget de 74 millions de dollars.
0: Bon, bah voilà, hein, rien que pour une
2: et
0: petite
2: BD.
0: Bien vu.
1: La BD moins.
0: Beau travail.
1: Voilà. Allez, bah, il nous reste 3 minutes d'émission. Bernard, est-ce que tu veux terminer justement avec l'apologie américaine? On en parlait de comics.
0: Oui, Picsou, la jeunesse de Picsou, tome 2, qui a été mené par Don Rosa, qui va faire 6 tomes, dont les deux premiers parlent de la jeunesse de Picsou. J'avais déjà dit que le tome 1 était génial parce que Don Rosa n'est pas l'auteur hein, donc de Picsou. C'est Karl Barks qui fait l'objet d'une autre intégrale toujours chez Glénat,
1: ouais.
0: Et c'est le même calibre hein, d'ailleurs, hein, le même papier, même tout, hein, c'est Glénat qui fait la suite, donc on pourra mettre toute la série de Karl Barks et à côté l'intégrale
1: parce
0: de Don Rosa.
1: Il y avait une réédition donc, des œuvres de Disney, parce que les deux grands dessinateurs de Donald, on va
0: voilà.
1: dire.
0: Hein, oui, bien sûr, retenez Karl Barks et
1: Don Rosa. Karl Barks en premier, qui... Voilà. Dans ses aventures de Donald, lui a créé un oncle Picsou qui est arrivé en cours de route.
0: Voilà. Qui raconte sa vie à droite, à gauche. Et là,
1: Don Rosa est arrivé. Rosa... Globalement, a mis un petit peu Picsou au centre de.
0: Ah ben, il a mis deux.
1: Non seulement il l'a mis au centre, Donald, quoi.
0: Mais surtout dans la jeunesse de Picsou, ce qu'il s'est amusé à faire et qui est un tour de force scénarique de premier ordre, c'est qu'il s'est amusé à chercher toutes les références que Picsou fait sur son passé. Dans toutes les BD précédentes. Et les mettre en cohérence avec toutes les aventures et l'histoire. C'est-à-dire qu'il va très loin. C'est qu'il dit, attention, là, il y a une référence, là, je mets ci, parce que effectivement ça correspond à telle année, il y avait...
1: Donc il a rassemblé le canal de Panama, que lui avait fait un peu volontairement Karl Barks.
0: Colossal. Ah ouais, mais c'est colossal. Et donc, ces deux tomes de la jeunesse de Picsou sont d'une précision ahurissante, parce que partout où il y a des fissures dans l'histoire, c'est-à-dire qu'on ne sait pas tout, etc., hop, là, il s'engouffre et il comble le trou.
1: Donc,
0: il y a
1: vraiment... Donc, vous saurez tout de l'origine du sous-fétiche.
0: Oui, exactement. Vous saurez tout sur l'origine du sous-fétiche, surtout Goldie, qui est la seule femme que Picsou a aimée dans sa vie. Et alors là, moi, j'ai vu une image absolument incroyable. C'est que Picsou et la fameuse Goldie, qui est la perle du Klondike, qui danse dans les saloons des chercheurs d'or pour les ruiner, et probablement se prostituer avec eux. Et bien, à un moment, on ne va pas les voir, mais on va les entendre faire l'amour.
1: Oui.
0: Incroyable.
1: Oui.
0: Hein, ça fait twinkle, twinkle dans la cabane. C'est fabuleux. Donc, et ça, jusqu'ici, ça n'avait jamais été fait.
1: Pas bah si, non. Mais on l'avait bien caché, puisque ça date de Don Rosa.
0: Mais voilà, mais on nous l'avait jamais montré, ça.
1: Ouais, ouais.
0: Voilà, donc ça, c'est pour un lecteur de Picsou qui a passé le demi-siècle, si j'avais jamais vu cette image-là, j'avais jamais soupçonné qu'elle pourrait exister un jour. Voilà. Et après, c'est extrêmement documenté, et alors, là-dessus, les éditions Glénat en intro précisent que, avec Don Rosa, que jamais ces Picsou-là, ces histoires n'ont été faites de façon aussi précise, précieuse, colorisée, revue, recorrigée, que c'est vraiment le top du top de tout ce qui a été publié sur Picsou. Alors, il y a même des éléments à chercher, parce qu'il y a des moments, ils mettent Picsou, Duck, oui, ils mettent des lettres D-U-K-E pour me mettre canard, qui sont cachées, mais alors c'est tellement caché que c'est absolument invisible. Et après, pour celui qui est l'aficionado de Donald,
1: il a cherché Duke. De chaque histoire.
0: De chaque histoire, voilà. Il y a un Duke caché, mais c'est tellement caché que même en le sachant, c'est pas évident de le trouver. Voilà. Non, mais c'est remarquable. Puis, voilà.
1: Alors moi, c'est rigolo parce qu'on a quand même beaucoup stigmatisé Disney en disant voilà, que c'était de la daube, ça. Et quand tu vois tout ce travail gigantesque qui a été fait sur les personnages de Donald, Picsou, rien que cette espèce de petit jeu de planquer des trucs dans les cases, les références, ces puzzles qui se remettent en place.
0: Et puis les références historiques.
1: C'est
0: travail de fou. Alors, moi, j'ai juste un tout petit défaut que je reproche à Don Rosa, mais c'est vraiment un tout petit bémol, c'est que je trouve qu'ils ont fait de Picsou un aventurier à l'Indiana Jones. Je pense que il a été traumatisé par Spielberg, parce que je retrouve des scènes où on va tellement vite qu'on s'envole.
1: Ça date d'avant Spielberg, c'est Spielberg qui a été traumatisé par Don Rosa.
0: Ah alors. Ben peut-être, peut-être. Ah ben peut-être que c'est l'inverse, effectivement. Mais je pense que Karl Barks n'avait pas au départ posé Picsou comme le fier à bras qui passe à travers tout, qui est un aventurier ultra rapide, ultra fort, ultra combatif, mais vraiment combatif avec les poings, etc. Mm. Et là, il est en train de tirer Picsou vers quelque chose qui n'est pas tout à fait le Picsou de notre jeunesse.
1: Après, j'imagine qu'il y a tous les autres...
0: Ouais, mais ça, c'est pas le Picsou de notre jeunesse. Non. Notre Picsou de notre jeunesse, il est affairiste, il est radin, il est aventurier, certes, mais combattant comme ça...
1: Ah, je mais comme qu'il c'est une mention à sa jeunesse, il était mort de faim.
0: Voilà, il a quelque chose de pugiliste dans
1: chez Don Rosa. On découvre aussi ce qui a fait que Picsou devienne radin, enfin, d'ailleurs. Oui. C'est dit dans le tome 1, je crois, hein, plus que dans le 2.
0: Bah, déjà parce qu'ils viennent du monde de l'Écosse aussi. Hein.
1: aussi ouais.
0: Ne serait-ce que pour ça. Et d'ailleurs, ça nous donne le lien avec Astérix chez les Pictes. Puisque... Et alors, j'ai posé la question.
1: Rigolo, parce qu'il y a un qui tourne en musique de fond, je le dis, puisqu'on clôture cette émission.
0: Bien, j'ai demandé à Jean-Yves Ferry savoir s'il avait fait une référence à Picsou qui est écossais. Il ne l'a pas fait. Quelle erreur.
1: Voilà, un téléphone qui sonne, qui vibre, qui je ne sais quoi.
0: Non, tu n'entends rien.
1: Non, on n'entend rien. Donc, puisque
0: le 28 octobre. Alors, il y aura conférence de presse le 4 et l'Astérix sortira le 20, fin octobre.
1: D'accord.
0: Et nous serons à Paris en sa compagnie pour saluer l'événement historique.
1: Tu y seras ?
0: Ah oui, j'y vais.
1: On va te prêter un magnéto, Bernard, t'en es conscient ?
0: C'est possible, oui. Non, ce sera un grand moment parce
1: si
0: que
1: il le faut.
0: J'ai peut-être la possibilité seulement de serrer la main du Derzo, je vais en mourir de bonheur sur place, c'est clair.
2: Il va arrêter de se laver les mains.
0: C'est possible.
1: Et pour moi, Jean-Yves Ferry est le seul être humain digne de reprendre un jour la présidence du Conseil Général de l'Ariège, tellement il est doué.
0: Bien sûr, exactement. Voilà.
1: Ferry, président.
0: Président, avec la potion magique, quand même. Il faudra ça.
1: Ouais, il est tombé dedans quand il était petit. Ouais, j'espère qu'on l'aura bientôt, Jean-Yves, dans le
0: bien
1: studio.
0: Bien sûr qu'on l'aura.
1: Maintenant qu'il devient célèbre, qu'il ne nous oublie pas.
0: Hein. Ouais, non, il va nous snober, tu parles. Ouais. Il y a quoi, Radio de Parence, qu'est-ce que c'est ?
1: Je connais pas. Allez, ciao tous les deux.
0: Allez, au revoir.
1: Salut.
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1: Oui,

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0: Bonjour, aujourd'hui Dixie Rock rend hommage à Tommy Calton, décédé le 28 décembre dernier. Tommy commença à se faire connaître avec le groupe We The People avant de fonder avec Scott Boyer le groupe Cowboy et de devenir un des piliers des studios Capricorn.
1: Les deux premiers LP de Cowboy furent publiés en 1971. Scott Boyer y signe les compositions les plus marquantes et il faut attendre 1974 et l'album titré Boyer & Calton pour que la plume de Tommy se montre davantage à son avantage. Pour I Heard Some Man Talking, Tommy et Scott sont entourés par des habitués des studios Capricorn, les sections rythmiques Bill Stewart, Charlie Ward, Paul Hornsby, Chuck Leavell et Randall Bramblett.

Hoffman participa à de nombreuses sessions d'enregistrement au studio Capricorn. En 1974, lui et Scott Boyer firent partie de la première tournée sous son nom de Greg Allman. Le double LP qui en résultait, titré de Greg Allman Tour, a pour particularité de laisser Cowboy s'exprimer sur deux plages. L'un des morceaux est ce Time Will Take Us qu'on vient d'écouter. Cowboy grava cet album pour le label Capricorn Records, date de 1977. En voici Straight Into Love.

Après la disparition de Capricorn Records, on n'entendit plus qu'à parler de Toby Telton, qui en 1994 s'installa au Luxembourg. Il enregistra l'année suivante 8 titres qui furent publiés en 2008 et augmentés de 5 autres compositions. Ils donnèrent ainsi naissance à son premier CD sous son nom, Someone Else's Shoes, duquel on vient de s'écouter le morceau du même titre. Toby Telton a gravé au total 5 CD sous son nom, de Let's Get Out of Here, l'un des meilleurs, sorti en 2012. Voici le morceau éponyme.

Depuis sa réédition discographique en 2008, année de publication du premier album sorti sous son nom, Tommy Thelton aura gravé 5 CD sous son nom. Il faut ajouter un excellent DVD Live at the Music Ranch capturé en 2013 et un jouissif Live at the Second Street Music Hall par la Capricorn Rhythm Section au casting de rêve puisque figurent, outre Tommy Thelton et Scott Boyer, Paul Hornsby, Johnny Sandlin ou encore Bill Stewart. Dommage que les 28 minutes de DC Rock ne nous laissent pas le temps d'en écouter un morceau. Et en va de même pour le superbe Reunion 2010 de Cowboy. Cowboy qui a sorti un dernier album studio en 2018, Tenen Getcha 20, duquel voici Comfort Zone. Repose en paix, Tommy.

50 ans, c'était l'année 1974. Le morceau phare cette année-là, Question Oxydis, c'est sans conteste Sweet Home Alabama, lequel figure sur le remarquable second Elping, Sailor Scanner, bien sûr. Extrait de Time Machine, une compilation de CD consacrée à la Terrorism Section, et dont le second disque est consacré à des extraits de concerts, voici Boogie Smoogie, issu d'un concert à Cleveland en 1978.

C'était 10h, 16h15.

Salut à toutes, salut à tous. Merci d'être à l'écoute de l'émission spéciale concert de jazz. Nous partons en début de cette semaine à l'Olympia, le 29 mars 1960, pour y écouter Count Basie et son grand orchestre. Le Count, piano, Freddie Green, guitare, Eddie Jones, contrebasse, Sonny Payne à la batterie, Sonny Cohn, Tad Jones, John Newman, Snooky Young aux trompettes, Henry Cocker, Al Gray, Benny Powell au trombone et puis au sax,

Charles Royal, Frank West, Frank Foster, Billy Mitchell, Charlie Fox. Aujourd'hui, c'est un All-Star Big Band que nous écoutons. Et nous allons écouter quelques titres du cru de cette époque, bien sûr, la grande époque de l'orchestre de Count Basie. Shiny Stockings, Age Our Age, A Little Tempo Please, Making Whoopee, Who Me, In a Mellow Tone et Blues in a Horse's Fright. Voici le Count et son grand orchestre à l'Olympia. Bonne écoute.

Vous êtes sur Radio Zone 93,8 MHz dans l'émission spéciale concert de jazz. Ce soir, nous sommes le 29 mai 1960. Nous sommes à l'Olympia, à Paris, pour écouter le All-Star Big Band aujourd'hui, devenu All-Star de Count Basie. Et nous avons pu écouter Shiny Stockings, HRH, A Little Tempo Please, Making Whoopi, Who Me, In a Melotone et Blues in a Horse's Falls. Bon sang, quel orchestre, quelle équipe! Sonny Cohn, Thad Jones, John Newman, Snooky Young, trompette, Henry Cockerell, Gray, Benny Powell, trombone, Marshall Royal, Frank West, Frank Foster, Billy Mitchell, Charlie Fawkes aux anges, Freddie Green, Eddie Jones, Sonny Payne. Tout ceci se passe de commentaires, tout comme le reste d'ailleurs. Alors, le mieux, c'est de repartir à Paris, toujours ce 29 mai, pour y écouter The Song Is You, Stella by Starlight, Cute, I Need to Be Beat With, Niles, The Blues et One O'Clock Jump qui terminera le concert de ce fameux Olympia de Paris, le grand orchestre de Count Basie. Et vous êtes toujours sur Radio Zone 93,8 MHz dans l'émission spéciale concert de jazz. À tout à l'heure.

Vous êtes sur Radio Zone 93,8 MHz dans l'émission spéciale concert de jazz. Nous étions aujourd'hui à Paris, à l'Olympia, le 29 mai 1960, pour y écouter le fantastique orchestre de Count Basie, un All-Star Big Band, Sonny Cohn, Tad Jones, John Newman, Snooky Young aux trompettes, Henry Cocker, Al Gray, Benny Powell au trombone, Marshall Royal, Franco S. Frank Foster, Billy Mitchell, Charlie Faulks au saxophone, Basie piano, Freddie Green guitare, Eddie Jones contrebasse, Sonny Payne à la batterie, rien que ça. Et nous avons pu entendre The Song Is You, Stella by Starlight, Cute, I Need to Be Beat With, Nails, The Blues, et nous terminons par One O'Clock Jump, qui est l'indicatif, bien sûr, immortel de Count Basie. En tout cas, j'espère que vous avez apprécié cette heure en compagnie de cet orchestre qui ne mourra jamais, même si un jour le Count Basie Orchestra met paraître l'esprit du chef, le nom du chef et cet orchestre, le son de cet orchestre ne disparaîtra jamais. En tous les cas, j'espère que vous avez enregistré ces bandes. Je vous donne rendez-vous à vendredi 21h pour une nouvelle émission de Jazz City. Et quant à moi, je vous dis à tout bientôt. Lundi prochain, c'est Jazzologie. Et le lundi d'après, c'est à nouveau une émission de spécial concert de jazz comme d'habitude. Tous les deuxièmes et quatrièmes lundis de chaque mois, Jazzologie. Tous les premiers et troisièmes lundis de chaque mois, spécial concert de jazz. Quant à Jazz City, c'est tous les vendredis soirs. Qu'on se le dise et à tout bientôt donc. Bye bye.

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Salut à tous et salut à toutes, bienvenue dans Two Beatles or Not To Be, une émission sur les Beatles mais sans les Beatles. On est ensemble pour écouter les Beatles autrement en explorant l'univers étendu des quatre fantastiques de Liverpool.

Doc Robert ici au micro. Je vous propose aujourd'hui de commencer tout en douceur. On va s'énerver un peu plus d'ici la fin de l'émission, vous inquiétez pas, mais on a le temps. Et un peu de calme, de sérénité donc, pour commencer avec une chanson qui était tout le contraire à l'origine. She Loves You, très énergique et très rythmée. Eh bien, les Well Pennies ont l'audace de la détourner pour en proposer une version ballade mélancolique et romantique. Un parti pris qui aurait pu très facilement tomber dans la mièvre, surtout avec un violon parmi les instruments, mais ce piège est évité grâce à la sobriété de l'interprétation. Les Well Pennies, groupe états-unien qui nous font donc redécouvrir She Loves You, c'était en 2013. 1, 2, 3.

Poursuivons sur notre lancée, restons tranquilles, posés avec le morceau Sun King, issu de l'album Abbey Road. C'est une chanson assez courte et le texte a la caractéristique de ne rien vouloir dire du tout. Les premières phrases sont déjà assez énigmatiques, elles font succinctement référence à Louis XIV, le roi soleil, Sun King, mais les trois derniers vers n'ont, eux, littéralement aucun sens.

Les hispanophones, italophones ou lusophones parmi vous auront constaté que ce qu'on vient d'entendre n'est ni de l'espagnol, ni de l'italien, ni du portugais, même si ça y ressemble vaguement de loin. Alors, aucun message caché, mystérieux à décrypter là-dedans, non. C'est juste ce qui résulte d'une séance de déconnade en studio, probablement encouragé par un petit ouinge partagé par les musiciens. Et parmi ce charabia bricolé au milieu de fous rires à partir de rudiments scolaires d'espagnol et de tout ce qui sonne un minimum latin, on trouve aussi une expression d'argot de Liverpool, chica ferdi, une taquinerie pour gamins, Kekanite, qui est l'hispanisation de cake and eat it, d'un proverbe britannique qui dit « tu ne peux pas à la fois avoir un gâteau et le manger », et on entend pour finir le mot « carousel ». Voilà, pourquoi pas. Du coup, si on voulait s'amuser à trouver une traduction pour ces vers, ça donnerait un truc du genre « quand pour beaucoup mon amour est cœur heureux, monde des paparazzi, mon amour, chica ferdi pour le soleil, coup merci tellement, cake and eat it, carousel ». Voilà. On va écouter une belle reprise de ce titre.

0: Après la sortie du morceau Sun King, John Lennon a déclaré « C'est trop bête, on aurait pu rajouter aussi les mots Los Paranoias, mais on a oublié ». Alors, Los Paranoias, c'est une blague récurrente au sein des Beatles, une private joke. Ils se désignaient, voilà, parfois sous ce nom. L'expression ne figure pas donc dans les paroles de Sun King, mais elle a sa propre chanson, ce qui est encore mieux. Lors des sessions de l'album blanc, les Beatles dérivent en effet parfois vers des jams improvisés, et c'est lors d'un de ces moments de lâcher prise que Paul McCartney, John Lennon et Ringo Starr s'amusent autour du thème Los Paranoias.
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Los Paranoias, un bœuf décontracté entre collègues. Il y a des fois comme ça en studio où on n'a pas envie de travailler. On se tape des barres à inventer des paroles absurdes, on part dans des impros qui n'ont rien à voir. Et pendant ce temps-là, le boulot, il avance pas. Cela dit, vouloir absolument bosser vite, ça ne garantit pas non plus d'être efficace, surtout quand on ne sait pas exactement ce qu'on veut. Et ça, Sheila Bromberg peut en dire quelque chose. Travailler pour un Paul McCartney insistant mais indécis, même le temps d'une soirée, ce n'est pas de tout repos. Pourtant, en 1967, quand elle rencontre le Beatle, Sheila Bromberg...

Sheila Bromberg débute par un parcours très classique au sein d'ensembles tels que le Royal Philharmonic Orchestra, le London Philharmonic Orchestra ou encore le Royal Liverpool Philharmonic. La londonienne commence ensuite à faire un pas de côté en participant à des musiques de films pour deux James Bond, Dr. No en 62 et Goldfinger en 64. L'ère des programmes T-Pops

0: en particulier quand on élève seul deux enfants, comme c'est son cas. Un autre moyen de faire quelques extras, c'est également de travailler en tant que musicienne de studio. Notre harpiste apparaît ainsi sur des enregistrements de Frank Sinatra, Bing Crosby, Dusty Springfield ou encore des Bee Gees, vous me voyez venir, sur un enregistrement des Beatles. Mais ça, quand elle arrive à Abbey Road le 17 mars 1967, elle ne le sait pas encore. C'est ce qu'elle raconte sur la BBC des années plus tard, en 2011.
1: There were people called fixers. This fixer phoned me up at 9 o'clock at night till midnight.
2: Il y avait des personnes appelées fixeurs. Un fixeur m'a appelé et m'a demandé si j'étais libre de 21h à minuit. J'ai regardé mon agenda qui était déjà bien chargé ce jour-là et j'ai pensé, est-ce que j'ai vraiment envie de me rajouter une session de 9h à minuit? Mais c'était Alec et il me donnait beaucoup de trombi. Il ne m'avait pas dit à ce moment-là que c'était pour les Beatles. On ne savait jamais pour qui on allait jouer. J'étais au studio à 8h30, j'accordais ma harpe, quand une partition est arrivée sur mon pupitre, j'y ai jeté un œil, et ensuite une voix a dit « J'ai reconnu l'accent de Liverpool, je me suis retournée, et bien sûr, c'était Paul McCartney. »
0: C'est ainsi que Sheila participe, sans en avoir conscience, à ce qui est considéré par la critique aujourd'hui comme l'un des plus grands albums pop-rock de tous les temps, Sgt Pepper's Lonely Hearts Club Band. Aux côtés de 9 autres musiciens, des violonistes, altistes, violoncellistes et contrebassistes, la harpiste enregistre l'orchestration du morceau She's Leaving Home. Pour cette poignante histoire de fugue d'une jeune fille qui s'enfuit de domicile familial, de parents désemparés qui ne comprennent pas, Paul McCartney a bien réfléchi, il veut uniquement un accompagnement de cordes. Et comme à chaque fois qu'il s'agit de composer ce genre d'arrangement, le Beatle, qui ne sait ni lire ni écrire la musique, sollicite son producteur George Martin. McCartney est pressé, il veut aller vite, il a son idée en tête, il faut qu'elle se concrétise le plus rapidement possible. George Martin sera disponible seulement le lendemain ? Non, c'est trop long pour Paul, qui veut sa partition le soir même. Pour la première fois de la carrière du groupe, ce ne sera donc pas George Martin, mais un compositeur freelance, Mike Leander, qui écrit l'accompagnement de la chanson. Ça y est, McCartney a ses partitions, maintenant il faut enregistrer tout ça dès que possible. La session est planifiée et elle se révélera assez particulière et pas des plus reposantes pour les musiciens. Parmi ceux-ci, Sheila occupe une place d'importance puisqu'elle est chargée, notamment en solo, de l'intro du morceau.
2: Bon, pour commencer, j'ai joué exactement ce qu'il y avait d'écrit. Ensuite, je me suis arrêtée et il a dit
1: «
2: Non, je veux pas ça, je veux quelque chose. » Donc je me suis demandé « Comment est-ce que je peux faire différemment ?» Non, je veux pas ça, je veux quelque chose. Alors, j'ai sorti le grand jeu.
1: So then I brought out the big guns.
2: Je pense qu'il avait une idée en tête qu'il ne pouvait pas décrire ni exprimer et il attendait que quelqu'un la fasse surgir de nulle part. Durant la session, après chaque interprétation de notre part, Paul McCartney répétait depuis la cabine de contrôle « Non, je veux pas ça, je veux quelque chose. » Donc, on recommençait. Minuit est arrivé et l'ensemble de cordes en avait vraiment marre. Et finalement, le premier violon s'est levé, a mis son instrument sous le bras et a dit « Non, il est minuit, on doit rentrer chez nous parce qu'on a du travail demain matin. » Et la voix de la cabine de contrôle a dit « Bon, j'imagine que c'est tout alors. » Et on est tous repartis.
0: 3 heures de travail à rejouer inlassablement la même composition sans réelle direction précise, on peut comprendre que cette séance ait été assez frustrante pour les musiciens. 2 mois et demi plus tard, quand l'album Sgt Pepper sort dans les bacs, Sheila découvre la chanson She's Leaving Home finalisée et elle s'aperçoit que c'est la première prise de la soirée qui a finalement été gardée, celle-ci. Mais elle n'en tient pas rigueur aux Beatles et note qu'un petit ajout a été apporté sur son intro de l'écho.

Un traitement qui permet peut-être de se rapprocher un peu plus de ce que McCartney avait en tête, on ne le saura jamais. En tout cas, ces quelques mesures pétillantes au début illustrent bien la jeunesse et l'optimisme de la fugueuse de l'histoire et contrastent avec les cordes frottées plus tard qui installent une ambiance dramatique, mélancolique pour incarner le point de vue des parents désespérés. Quant aux accords de harpe en pointillé qui suivent l'intro, ils nous permettent de visualiser la jeune fille qui marche sur la pointe des pieds, qui écrit discrètement un mot d'adieu et referme doucement la porte derrière elle à 5h du matin, un mercredi, à l'aube.

0: Faithfull qui avait figuré parmi les choristes débridés de Yellow Submarine un an plus tôt. Écoutons donc cette première prise de She's Leaving Home, une prise instrumentale enregistrée le 17 mars 1967 au début de cette interminable soirée.
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Après cette incursion chez les Beatles, Sheila Bromberg poursuit son extraordinaire parcours en n'ayant décidément jamais peur de la nouveauté. Elle s'essaye à la comédie musicale, au disco et même au sketch comique puisqu'elle joue de la harpe dans une brouette pour les Monty Python. Elle finit bien un jour par prendre sa retraite, mais ce n'est pas ça qui va l'arrêter pour autant. À l'âge de 80 ans, elle continue de donner des cours de harpe et se forme même à la thérapie musicale auprès d'enfants atteints de handicap mental. Sheila Bromberg décède à l'âge de 92 ans, le 17 août 2021, dans sa maison de retraite. « Je suis très reconnaissante et fière d'avoir contribué à l'album Sgt. Pepper's », a-t-elle confié à la fin de sa vie. « Mais ce qui m'étonnera toujours, c'est que de toute la musique que j'ai jouée, je suis connue pour 4 mesures. Je trouve ça un peu bizarre. » Vous êtes bien dans Two Beatles or Not To Be. Dans cette émission, on s'intéresse aux coulisses de l'histoire des Beatles, à ce qui a fait leur grande chanson, et on se penche aussi sur les anomalies qui gravitent autour des Fab Four. Vous allez bientôt pouvoir entendre une chanson qui n'existe pas. Depuis les débuts du groupe, les fans les plus pointus ne se satisfont pas seulement des productions officielles des Beatles, mais fouillent, scrutent, traquent sans relâche dans les recoins des magazines musicaux, des livres spécialisés, des bacs des disquaires, tout ce qui est relié aux Beatles mais pas publié. Des enregistrements pirates se

bandes, des listes de chansons officieuses et plus rares les unes que les autres circulent, et parmi celles-ci, il y en a quatre qui résistent toujours, sur lesquelles des générations de fans et de chercheurs se sont arrachés les cheveux sans réussir à mettre la main dessus, et qui sont à ce titre devenues littéralement légendaires. Left is Right and Right is Wrong, Pink Litmus Paper Shirt, Deck Chair et Colliding Circles. Ces morceaux auraient été écrits par les Beatles, des démos auraient été enregistrées, mais pas moyen d'en retrouver la moindre trace. En 1999, l'écrivain, humoriste et spécialiste reconnu des Fab Four, Martin Lewis, provoque un véritable coup de tonnerre dans la Beatlemaniasphère. Les quatre chansons mystères sont une pure invention de sa part, un petit canular qui a pris des proportions inattendues. Au début des années 70, Martin Lewis est, en tant que jeune journaliste, chargé d'écrire un article sur les raretés des Beatles pour une revue musicale très respectable. Et pour que sa liste de morceaux soit un peu plus étoffée que celle des autres magazines, il s'amuse à en créer de toutes pièces avec des noms complètement improbables. Et au fur et à mesure des années, il s'aperçoit que ces fausses chansons sont reprises dans d'autres publications, que des auteurs qui font autorité les mentionnent dans leurs livres, que des détails sur les dates d'enregistrement ou sur les instruments utilisés apparaissent, que certains chercheurs consacrent même des années de travail à tenter de les retrouver, évidemment sans succès. 30 ans après sa petite blague qu'il n'a pas du tout maîtrisée, Lewis révèle donc en 1985, le musicien R. Stevie Moore, qui en avait marre d'attendre que ses morceaux soient exhumés, a décidé de les créer lui-même. Il en enregistre deux, Colliding Circles et celui qu'on va écouter à présent, Pink Litmus Paper Shirt.

Et c'était donc une chanson des Beatles qui n'existe pas. Pour finir, en 2016, un autre groupe, les Beatles, publie sa version des deux autres morceaux mystères, Left is Right and Right is Wrong et Deck Chair. La petite blague anodine a fini par prendre vie. Il y a un autre phénomène curieux avec les Beatles, c'est qu'ils continuent de faire l'actualité aujourd'hui, 60 ans plus tard, y compris dans des domaines où on ne les attend pas, comme par exemple sur des sujets de société contemporains. C'était le cas le 24 juin 2018, une date marquante pour les droits des femmes. Depuis ce jour-là, les Saoudiennes ont le droit de conduire. Alors évidemment, il reste encore énormément de marge de progression pour ce qui concerne la condition féminine en Arabie Saoudite, mais tout de même, pour célébrer cette avancée, un groupe de musiciens a sorti une reprise de Drive My Car, Conduire ma voiture, des Beatles. Le clin d'œil est bien trouvé et assez cocasse parce que dans les paroles d'origine, la femme ne veut pas conduire et demande à son prétendant d'être son chauffeur. Dans la reprise, les paroles chantées en arabes sont modifiés et le « Baby, you can drive my car » devient « Baby, I can drive my car ». Ce sont des étudiants internationaux du Berklee College of Music à Boston qui ont réalisé cette performance. L'arrangement est signé Nassem Al-Atrash, violoncelliste palestinien, et la chanteuse est Nano Rayes qui a fui la Syrie. Les autres musiciens sont palestiniens, jordaniens et états-uniens. On écoute « Rahsul Sai Arar »,« Je conduirai la voiture ». ».

superbe reprise arabisante de Drive My Car. Les Beatles continuent de faire l'actu donc, et en particulier ils sont toujours choisis régulièrement également pour des bandes originales de films ou de

Série. Un exemple marquant récent est la mini-série de super-héros Watchmen, diffusée en 2019 sur HBO, qui utilise le morceau I Am the Walrus pour son dernier épisode. Les paroles de la chanson donnent le titre de cet ultime chapitre, See How They Fly, et la chanson de générique de fin, qui conclut donc la série, en est une reprise. On la doit à un éphémère et obscur groupe britannique de hard rock de la fin des années 60, début des années 70, Spooky Tooth.

Les Spooky Tooth, qui n'ont malheureusement pas réussi à percer dans le milieu du hard rock malgré un véritable coup de génie sur ce I Am The Walrus en 1970, qui est devenu finalement leur morceau le plus connu. On l'a vu, ces 7 chansons qui terminent la série Watchmen. Eh bien, il va être l'heure pour nous aussi de conclure cette émission Two Beatles or Not To Be. J'espère qu'elle vous aura plu et que vous aurez apprécié cet éclairage différent sur les Beatles. On va rester dans le rock, mais du rock plus léger. Et qui de mieux pour cela que le patron des rockers, The Boss, qui clôt traditionnellement ses interminables concerts par une interminable version de Twist and Shout, un standard que les Beatles avaient aussi choisi pour refermer leur tout premier album. Voici Bruce Springsteen qui n'a pas son pareil pour faire durer le plaisir jusqu'au bout du bout du bout.

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1: C'était Two Beatles or Not To Be, comme chaque deuxième et quatrième lundi du mois à 17h en reprise et chaque 6h15 sur 24h. Notre téléphone 04 50 40 51 41, au micro Dr Robert.

Walk Away, c'est le morceau que vous êtes en train d'écouter. C'est, eh bien, en concert, Joe Walsh, ex-guitariste des Doobie Brothers, et bien sûr avec Willie Weeks à la basse, Joe Vitale à la batterie, Andy Newmark aussi aux percussions, Don Felder à guitare, Rocky Tsitsonru à la percussion, Jay Ferguson au clavier, David Mason aussi au clavier. Et je vous laisse écouter donc Espace Concert avec Joe Walsh.

espace concert, Radio Zone 93,8 MHz avec Joe Walsh, un des guitaristes qui avait fait partie du band, c'est-à-dire du band de Doobie Brothers, début des années 70 jusqu'en 1975, et qui a enregistré eh bien ce disque en live, donc pendant un de ses concerts en 1976, une année après avoir quitté le groupe.

Espace Concert, Radio Zone 93,8 MHz, avec Joe Walsh à la guitare, Willie Wicks bass, Joe Vital drums, Andy Newmark à la batterie aussi, Don Felder à la guitare, Rocky Zitzonru à la percussion, Jay Ferguson au keyboards, David Mason aussi au clavier. 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
1: Et nous allons terminer cette deuxième partie de Espace Concert avec Bob Dylan, concert enregistré live en 1974. Bob Dylan.

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Bob Dylan, concert live en 1974 avec le band qui était composé à l'époque de Robbie Robertson à la guitare et au vocal, de Garth Hudson à l'orgue et au piano et aux clavinettes, de Levon Helm à la batterie et au chant, Richard Manuel au piano électrique, à la batterie et à l'orgue et au vocal, et Rick Danko à la basse et au vocal. 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

0: N'insiste pas à dire je vais rien vous raconter parce que c'est compliqué. Comme j'ai toujours dit à mes élèves et à mes étudiants, je vous prie de ne pas me croire sur parole. Vous ne devez jamais croire quelqu'un sur parole. En histoire, en science, on ne pratique pas la confiance aveugle. Hein ? Vous allez vérifier. Alors, vérifions. On ne peut pas aborder une petite question sans aborder des grandes questions. C'est la raison d'ailleurs pour laquelle mes livres sont si longs et ont tant de notes.
1: Annie Lacroix-Riss est professeure émérite à l'Université Paris 7. À des années-lumière des mythologies officielles, ce qu'elle explique sur notre histoire récente est terrible et stupéfiant, au point d'ailleurs de la faire passer pour une délirante complotiste. Mais comme tout historien sérieux devrait le faire, tout ce que cette chercheuse expose, elle le démontre avec diverses archives originales croisées entre elles. Car l'histoire ne se fait pas avec des opinions, mais avec des sources qui établissent des faits. Sources qui, dans chacun des livres fleuves de Lacroix-Riss, occupent effectivement des dizaines de pages de références bibliographiques d'archives concordantes et impitoyables qui rendent l'historienne inattaquable, ni en justice, ni sur le plan universitaire. On est bien incapable de démontrer que Lacroix-Riss raconte n'importe quoi, car elle établit des faits très dérangeants, notamment pour les élites industrielles et bancaires et leurs descendants. Notons d'ailleurs au passage la campagne de fermeture d'archives lancée par le gouvernement de 2021, fermeture surtout des archives sur les années 30 et 40. Salut, c'est JBD, c'est la voix off pour un nouvel épisode de notre série autour du Congrès de Tours qui nous amène à explorer les méandres peu ragoûtants de l'immédiate après-guerre. En 1945, la guerre plus ou moins froide démarrait dès la révolution de 1917 bat plus que jamais son plein. Le combat des impérialismes occidentaux contre l'URSS implique que la France d'après-guerre ne sera épurée ni de ses traîtres, ni de ses collabos, ni dans la haute bourgeoisie industrielle et bancaire, ni chez les flics, magistrats et autres fonctionnaires qui ont prêté allégeance à Pétain et aux nazis. À la Libération, quasiment tous les traîtres sont blanchis quand ils ne sont pas badigeonnés en résistants. On va aujourd'hui voir comment la France, déjà soumise aux USA, aurait pu devenir une colonie américaine dans le cadre de l'AMGOT, Allied Military Government of Occupied Territories. Bonjour Annie Lacroix-Riss.
0: Bonjour à tous.
1: Après la botte nazie, les Rangers des États-Unis. La France aurait pu être encore plus vassalisée qu'elle ne l'est aujourd'hui. Pour faire passer la pilule de leur domination, les nouveaux maîtres ont débarqué avec le chewing-gum et des musiques qui annoncent le rock'n'roll.

0: Boogie Woogie Buggle Boy, des Andrews Sisters. Si les soldats de plombs allemands de 1940 ont pu en séduire certains et certaines avec leurs beaux uniformes Hugo Boss, les envahisseurs de 44 pouvaient paraître bien plus sexy, et notamment avec le swing, le boogie-woogie, le jazz cool et toutes ces nouvelles musiques made in USA qui ont elles aussi été de terribles armes pour la guerre froide. Un pays où se jouent des musiques aussi géniales ne peut pas être complètement mauvais.
1: The German radio has just announced that Hitler is dead. I repeat that. The German radio has just announced that Hitler is dead.
0: 1945. Les vainqueurs, USA, Royaume-Uni et URSS, sont des alliés qui n'en sont pas. Démarrée dès la révolution de 17, la guerre occidentale contre l'Union soviétique continue. Il paraît qu'elle sera froide. Vainqueur militaire du Troisième Reich au prix de 27 à 30 millions de morts, l'URSS sort de la guerre détruite, épuisée et bien incapable de continuer à guerroyer. Les soviétiques aspirent à conserver le contrôle des pays qu'ils ont libérés du joug nazi, quitte à imposer le leur, ce que les alliés feront aussi dans leur zone. Notons que si l'URSS déplore près de 30 millions de morts entre 41 et 45, les USA en comptent moins de 400 000, Europe et Pacifique y compris. Soit pour un GI tombé, environ 60 morts chez les soviétiques. Mais sinon, il paraît que c'est les Américains qui nous ont libérés, hein. Les Britanniques sortent eux aussi épuisés de la guerre, conserver leur immense empire dont ils savent qu'il va tomber sous domination américaine. Alors qu'elle a collaboré à mort, la France fait, paraît-il, partie des vainqueurs, et ce grâce à ses troupes coloniales ralliées à De Gaulle. Pendant que les Gaulois étaient en stalinisme états-unien vise à la domination totale du monde.

guerre mondiale et la deuxième guerre mondiale, ils acquièrent ce qu'on peut appeler une position. On nous a dit en France, et on le croit, voilà, il y a des périodes où les États-Unis sont isolationnistes. Alors c'est très triste parce qu'ils sont isolationnistes dans l'entre-deux-guerres. C'est pour ça que malgré tous les efforts de Wilson, professeur presque nimbus de Princeton, qui est représentant des grands intérêts économiques américains, hein, il voulait bien insérer les États-Unis dans le globe, mais qu'on lui a tapé sur les doigts et que les États-Unis, sous l'influence des républicains, sont passés à une période isolationniste. C'est une énormité qui ne résiste pas à la moindre consultation d'archives, et d'ailleurs, s'il y en a parmi vous qui sont anglophones, ils n'ont qu'à se balader à travers les archives en ligne « Foreign Relations of the United States » en ligne, et vous vous baladez entre la fin du 19e jusqu'aux années 60-70, vous allez regarder ce que j'appelle la position hégémonique des États-Unis. En ce qui concerne notre zone, donc la France, je m'en tiendrai au seul phénomène de l'entre-deux-guerres qui est le fait que tous les règlements financiers d'après-guerre, tous, ont été des règlements financiers effectués sous l'égide des États-Unis. C'est-à-dire que la question des réparations a été réglée, liquidée par les États-Unis, la question des dettes de guerre a été gérée par les États-Unis. Ça a donné aux États-Unis le rôle économique, financier dans la Première Guerre mondiale, pas militaire, je l'ai déjà dit, a donné aux États-Unis une position hégémonique en Europe. Cette position hégémonique, évidemment, elle ne se réduit pas avec la Deuxième Guerre mondiale, bien au contraire. J'ai montré comment en 1941, les milieux dirigeants avaient très bien perçu que ce qui s'était passé en 1918, c'était une petite plaisanterie comparée à ce qui allait se produire au lendemain de cette guerre-là. Et donc, le programme américain correspond au programme de 1899 du secrétaire d'État Hay, c'est-à-dire ce fameux programme dit de la porte ouverte, programme relatif à la Chine que se sont partagés les Européens et que les États-Unis veulent pour eux tout seuls, de sinophobie délirante, les curieux iront voir à quel point la question est une vieille question, parce que le contrôle de la Chine, c'est un des objectifs de la politique extérieure, de la politique financière, de la politique économique des États-Unis. Donc ce que les États-Unis réclament en 1899 des Européens en leur disant « vous êtes bien gentils là, hein, vous êtes fait des beaux amphithéotiques à 99 ans, vous êtes partagé les ports de Chine, ça va pas du tout comme ça, c'est pour nous ». Le programme des États-Unis, c'est tout, absolument tout. Comme le disent ces chefs de l'aviation en 1942, sans aucune gêne, il n'y a pas un pays au monde où les États-Unis n'établiront pas les bases et ne poseront pas leurs avions comme ils le souhaitent. On imagine ce que ça veut dire, ça, à une époque où tous les jours, on nous rebat les oreilles avec Poutine, ses tendances expansives, etc. On a le programme qui est le programme de la fin du 19e. C'est-à-dire que les bases, il n'y en a pas beaucoup de Russes, quand il y en a trois à l'extérieur, mais il y a des centaines de bases américaines. Or ça, c'est un programme de la fin du 19e. C'est-à-dire que je reviens à mes trois. Les Anglais, ils ont toujours eu une zone d'influence depuis l'ère du capitalisme en Europe. Bien sûr qu'ils veulent conserver tout ce qu'ils ont. Et ils veulent discuter avec Roosevelt. Roosevelt refuse de discuter. Donc ce n'est pas une question anti-soviétique ou idéologique, c'est une question de maîtrise de l'espace économique. Et quand les soviétiques qui disent en juillet 1941 avec Staline, ben nous voilà c'est pas compliqué, on veut revenir à peu près à la situation de 1917 et on ne veut plus de frontières occidentales qui permettent l'avancée de l'Allemagne contre nous. Impossible de le discuter. Les Anglais, les Américains, les Soviétiques, trois grands alliés qui ne sont pas des alliés. Le principal concurrent des États-Unis,
au contraire de ce qu'on pense, c'est la Grande-Bretagne et son empire, qui est énorme et qui permet à la Grande-Bretagne un accès aux matières premières et considéré comme absolument attentatoire aux prétentions des États-Unis. Le programme des États-Unis, c'est « toutes les colonies sont pour moi parce que mes matières premières à bas prix, je les veux, il n'y a aucune raison qu'elles soient affectées aux pays européens ». Donc, il y a cette rivalité anglo-américaine, il y a bien sûr la rivalité américano-soviétique, elle n'est pas idéologique non plus. À la fin du 19e siècle, le programme des États-Unis, et notamment le programme d'expansion chinoise des États-Unis, était absolument antagonique avec celui de la Russie. On en est là entre 1941 et 1944-45. Que Staline ait été conscient que la question de la contestation de l'hégémonie américaine presque totale en Europe, que cette question ait été considérée comme réglée par l'Union soviétique, certes, l'Union soviétique, elle a une position très claire pendant toute la guerre, et alors particulièrement claire évidemment au fil des sessions communes. Il n'y en a pas beaucoup entre Staline et les deux autres. Il y a en novembre 1943 la première rencontre à Troyes, la conférence dite de Téhéran. Voilà, on a une position sur l'Allemagne dont tout le monde sait qu'elle ne sera pas respectée par les Américains parce qu'ils veulent reconstruire l'Allemagne. Elle est le pivot de leur installation en Europe. Et puis, il y a la conférence de Yalta de février 1945. Et puis la troisième, celle de Potsdam. La guerre européenne est terminée, les 8 et 9 mai 1945, mais pas la guerre contre le Japon. Il ressort de ça que l'Union soviétique, elle est épuisée. Tellement épuisée que l'ambassadeur à Washington explique en mars 1944 que l'URSS est tellement morte des dommages que lui inflige l'Allemagne qu'elle n'aura même pas la force d'avoir une zone d'influence. Tout ce qu'on sait de la guerre est absolument incompatible avec la thèse selon laquelle les Occidentaux, États-Unis en tête, auraient eu peur de l'Union soviétique. L'Union soviétique est un animal victorieux, mais blessé quasiment à mort. Il y a un historien américain qui avait fait un article extraordinaire en 1948, au cœur de ce qu'on nous explique être la guerre froide, avait fait

0: guerre extérieure, mon État, savait que sur n'importe quel secteur, l'Union soviétique serait en mesure, si jamais elle avait envie de la faire, d'obtenir la capacité de faire la guerre dans les 20 ou 30 ans. Même chose, hein, regardez les archives américaines publiées. L'Union soviétique ne fait peur à personne. Elle ne faisait pas peur à De Gaulle quand De Gaulle, en 1947, pour assurer l'essor de son mouvement Rassemblement du peuple français, de son RPF fondé en 1947, faisait semblant de croire que l'Union soviétique allait nous apporter ses troupes puisqu'elle n'était qu'à quelques étapes du Tour de France. C'est grotesque.
1: En 1947, les Américains ouvrent officiellement la guerre froide contre l'URSS. Guerre froide annoncée par Churchill dès mars 1946 avec le discours de Fulton.
2: From Stettin in the Baltic to Trieste in the Adriatic, an iron curtain has descended across the continent.
0: L'Occident n'arrête pas d'alerter les populations sur le danger effroyable de l'Union soviétique, comme avait dit un célèbre sénateur américain, to scare the hell to the American people, c'est-à-dire foutre la trouille au peuple américain. Il avait expliqué ce crédit militaire monstrueux, les faire accepter par la population, il fallait absolument foutre la trouille au peuple américain. Et excusez-moi, c'est une traduction. Pour foutre la trouille aux peuples européens de la zone d'influence américaine, il était indispensable d'expliquer que l'URSS était un monstre, non seulement un monstre antidémocratique, etc., mais un monstre militairement dangereux. Or, pendant qu'ils alertaient la population et qu'ils lui ont foutu la trouille, tous rigolaient de cette espèce de marionnette qu'on gonflait à loisir et qui était bien tranquillement derrière ses frontières et qui n'en allait pas sortir comme elle n'était pas sortie de ses frontières avant qu'on ne l'attaquât. Ceux qui liront mon article, l'Occident a-t-il eu peur de l'URSS entre le Cominform et le coup de Prague? Ceux qui sont le plus au fait des reproches terribles qu'on fait à cette si dangereuse Union soviétique, ils ont entendu parler du Cominform, l'horreur, hein, 47. Ils ont entendu parler du coup de Prague, en février 1948. Ils ont très peur. Eh bien, tout le monde rit, parce que tout le monde fait la même analyse. L'URSS, la supériorité militaire, elle l'a, car elle est épuisée, mais c'est elle le vainqueur militaire. Personne n'en doute. Les zones d'influence de l'Union soviétique, toute la zone que l'Union soviétique va libérer. Mais tout le monde sait que l'Union soviétique, quand elle aura posé les armes, quand elle aura définitivement écrasé la Wehrmacht, elle se remettra à rebâtir son économie, dont je rappelle quand même que la partie européenne est détruite. Est-ce que aujourd'hui on a une idée de ce qu'est le niveau de destruction d'un pays qui a perdu entre 27 et 30 millions de sa population et dont plus une usine n'est debout dans la partie européenne? Eh bien, la ville de Stalingrad, c'est ce qui ressemble à l'URSS européenne. L'URSS, elle est HS pour discuter quoi que ce soit de la supériorité américaine. Et l'URSS respecte scrupuleusement cette idée qui s'élabore évidemment jusqu'à Yalta, que les États-Unis, ils auront une partie énorme de l'Europe, qu'ils y feront la loi. C'est tellement vrai d'ailleurs que l'Union soviétique, elle ne s'occupait pas de ce qui n'était pas sa zone. Et quand elle a dû aller dans des zones scandinaves, traquer les Allemands et les virer de leur base, d'abord, elle s'en est retirée très vite. Les États-Unis n'ont jamais quitté une base dans laquelle ils avaient mis les pieds, hein, et particulièrement en Scandinavie. Tous les diplomates le disent. L'Union soviétique, elle est impeccable. En Norvège, ça va se libérer avec une solution attentiste. Nous, on n'intervient pas. Ils sont prêts, hein, les soldats.

0: soviétique. Et c'est comme ça partout.
1: Histoire de rassurer les alliés, Staline a dissous la Troisième Internationale en 1943. L'URSS n'interviendra pas dans les zones contrôlées par les alliés, même dans des pays où les partis communistes sont puissants. Cause d'un effroyable drame en Grèce, où la résistance communiste majoritaire a militairement vaincu les Allemands. Mais pour Churchill, pas question de laisser les Rouges contrôler leur propre pays qu'ils ont eux-mêmes libéré. Les Anglais vont donc faire la guerre aux communistes grecs, les emprisonner et réarmer les collabos grecs. Imaginez un peu qu'en France, les Anglais aient pourchassé les résistants et réarmé la milice. Ben, c'est ce que Churchill a fait en Grèce, en connivence avec les nazis. Mais sinon, Churchill était un gars très sympa, hein, qui fumait le cigare et qui faisait des bons jeux de mots.
0: Les Anglais qui se sont arrangés avec les Allemands, parce qu'ils sont arrangés, ont écrabouillé à partir de l'automne 1944 la résistance communiste et ont entamé ce qu'on appelle la guerre civile grecque, qui, comme toutes les autres guerres civiles, n'a jamais été une guerre civile. Le rapport des forces était écrasant en faveur des communistes en Grèce. Il n'y a que la résistance aux Allemands qu'elle vainque quand Churchill décide de faire la guerre aux communistes. C'est qu'à partir du moment où les Anglais ont décidé de dire

0: Les Américains en Belgique, ils déclenchent un bain de sang à une manifestation à Bruxelles, l'émanation de la résistance où les communistes, bien sûr, sont majoritaires. Ils ne l'ont pas choisi, hein. Ils ont été majoritaires partout dans l'action. Bon, il y a eu un bain de sang. Ça n'a pas été le bain de sang qui a pris les proportions de la Grèce, mais tout le monde avait compris que l'hégémonie américaine, c'est le fruit d'un rapport de force. Je vais donner un exemple pour qu'on se rende bien compte qu'on est bien loin de l'idéologie. L'accord est fait pour que l'Union soviétique n'aille pas au-delà de. Je rappelle quand même que l'Union soviétique lance l'opération Bagration.
1: Gigantesque offensive de l'URSS de juin 44.
0: Une occasion de perte ravageuse pour soulager les Anglo-Américains et leur permettre le débarquement. Car c'est l'effort militaire soviétique de Bagration qui permet aux Américains et aux Anglais de débarquer. Printemps 1944, les États-Unis et l'Angleterre représentent 6 à 7% de l'effort militaire du front. Je ne dirais pas que l'arrivée des Américains relève de la promenade de santé, mais enfin, soyons sérieux, les pertes sont minimes. Quand les Allemands ont voulu résister aux Américains, ils leur ont donné une leçon. L'offensive des Ardennes au tournant de l'année 1944. Les Allemands, ils font des ravages épouvantables en 1944. On connaît tous le 10 juin 1944, le village martyr d'Oradour-sur-Glane, on connaît moins d'autres villages martyrs.
1: Dès l'été 41, sur le front de l'Est et ailleurs, comme en Grèce par exemple, les nazis commettent partout des milliers d'Oradour-sur-Glane.
0: Tactique allemande qui a consisté depuis la fin 43 et officiellement depuis février 1944, a appliqué en Europe occidentale la même ligne qu'en Europe orientale, contre la résistance. À partir de janvier 1945, il y a à peu près 270 divisions allemandes contre l'Union soviétique, il y en a 27 sur le front occidental, dont 26 consacré à évacuer toutes les forces militaires vers la zone occidentale. Après le petit moment très désagréable de l'offensive des Ardennes, les États-Unis entrent en Allemagne comme dans du beurre. Les Américains vont être autorisés par les Soviétiques à rentrer dans leur zone, ce qui coûte extrêmement cher aux Soviétiques, et notamment d'ailleurs ce qui leur coûte toutes les réserves d'or qui étaient situés dans leur zone, en particulier d'ailleurs dans les mines de Merkers en Thuringe, où se trouvaient consignées 200 tonnes d'or volées, plus ce qu'il y avait par ailleurs, ramassées par les États-Unis, expédiées vers les États-Unis et qui ont échappé à l'Union soviétique, ravagées par la guerre.

0: d'influence, les USA comptent traiter les pays libérés comme des colonies, et y compris la France. Et ce, en conservant les cadres de la collaboration, ce qui sera aussi la politique de De Gaulle. Les Américains ont même fait imprimer des francs où ne figure pas la mention « République française ». Ce plan colonial, c'est l'AMGOT. Annie Lacroix-Riss.
1: Les territoires occupés. La ligne, c'est partout où les États-Unis seront vainqueurs contre les vaincus, les pays de l'Axe, l'Italie, l'Allemagne, à l'Est le Japon, ils établiront un gouvernement militaire. Ce gouvernement militaire aura absolument toute autorité, militaire et civile.
0: L'AMGOT est appliqué dans les colonies françaises d'Afrique du Nord où les Américains ont débarqué en 1942. Élites et cadres collabos de Vichy, ralliés aux Américains, restent en place et se métamorphosent en résistants. Puisque le gouvernement d'Alger n'est surtout pas épuré, on sait donc que la France ne le sera pas non plus. Comme marionnette, les Américains choisissent d'abord Darlan, ex-chef du gouvernement de Vichy, puis commandant en chef des forces de Vichy. Darlan se rallie aux alliés en 1942 et reçoit des Américains le titre bidon de haut commissaire pour la France en Afrique. Mais Darlan est mystérieusement assassiné. N'y voyons surtout pas la main de De Gaulle, hein. Les Américains choisissent alors le général Giraud, marionnette molle que les Allemands leur ont livrée à la suite d'une grotesque mascarade d'évasion. Il paraît qu'à 63 ans, Giraud se serait échappé des hauteurs d'une forteresse allemande en se tressant une corde de drap comme dans les films. C'est ridicule. Mais l'objectif des nazis, comme des Américains, c'est tout sauf De Gaulle.
1: Les États-Unis, évidemment, officiellement, c'est parce qu'ils n'aiment pas De Gaulle, qu'ils trouvent que De Gaulle est un dictateur. Leur amour de la démocratie leur fait détester ce dictateur. Ils ont adoré Vichy. Je fais partie de ceux qui ont montré que les États-Unis s'étaient entendus comme l'orange en foire avec Vichy. Tellement même qu'ils avaient essayé tout ce qui était possible pour faire barrage à De Gaulle. Non pas du tout parce que De Gaulle était un dictateur, ils avaient fait usage des dictateurs avec grande abondance depuis que l'arrière-cour latino-américaine leur était dévolue, je ne dirais pas tout le 19e, mais presque, mais alors à partir de la fin du 19e systématiquement. Les États-Unis ne sont pas du tout ennemis des dictatures. Ils adorent les dictatures qui leur permettent d'établir en totale liberté leur tutelle, leur mainmise économique sur les zones qu'ils estiment devoir être les leurs. Clé de fonctionnement des États-Unis depuis lors.
0: À la Maison-Blanche, il se disait par exemple du dictateur cubain Batista, c'est une canaille, mais c'est notre canaille.
1: Thank God, they're on our side. Grâce à Dieu, ils sont de notre côté. C'est des salauds, c'est des ordures, des pourris, tout ça, mais ils sont de notre côté. C'était bon pour le Batista de Cuba, c'était bon pour l'ensemble de l'Amérique latine, c'était bon pour la Corée, c'était bon pour tout. Donc De Gaulle, il ne le haïssait pas parce que De Gaulle était un apprenti dictateur. Non seulement ils adoraient les apprentis dictateurs, mais ils adoraient les dictateurs avérés. À partir du moment où ces dictateurs avérés ne s'opposaient pas à l'expansion des États-Unis là où ils souhaitaient établir leur expansion, c'est-à-dire à peu près partout. Il n'y a pas une solution qu'ils n'ont pas tentée contre De Gaulle. Parce qu'ils avaient décrété que la France était un pays ennemi. On eût pu l'accepter à partir du moment où les États-Unis eussent lutté contre Vichy, mais ils avaient été avec Vichy dans les meilleures relations. Il y a d'ailleurs un grand espion américain, il s'appelle William Langer. Il était membre de la CIA, après avoir été membre éminent de l'OSS. Il a fait en 1947 un bouquin passionnant. Il suffit de connaître un peu les archives pour savoir ce qui relève du mensonge et ce qui relève de la vérité. Qu'est-ce qu'il y établit dans ce livre qui s'appelle « Our Vichy Game », notre jeu à Vichy, ou notre jeu de Vichy. On lui a fait faire le livre pour justifier le soutien américain à Vichy jusqu'au bout. Parce que Vichy était démocratique ? Mais non ! Parce que Vichy, mourant de trouille de se retrouver nez à nez avec le peuple français et dans des conditions où Vichy n'aurait plus la protection des troupes allemandes, savait très bien qu'il fallait en passer par les desiderata des Américains. Et les Américains, qui avaient besoin de gens particulièrement dociles, se plaisaient particulièrement avec Vichy. Parce qu'on pouvait faire de Vichy tout ce qu'on voulait. Bah, plus ils étaient coupables, plus ils étaient dociles, parce que, évidemment, ils ne pouvaient pas être en tête à tête avec le peuple français. Tout se fait à partir de 40-41. Tous les programmes de préparation du débarquement en Afrique du Nord, pas en 42. En décembre 40, Roosevelt envoie Robert Murphy pour préparer le débarquement. Moi, je peux vous le dire, j'ai épluché toute la série Afrique au Quai d'Orsay. Ça s'appelait Afrique le Vent à l'époque. À partir de 1941, il n'y a personne qui ignorait, dans les milieux bien informés, comme on dit, que les États-Unis étaient là pour préparer le débarquement en Afrique du Nord. Il faudra partir de ce que les Américains appelaient les stepping stones. Les pierres à partir desquels on sautille. Et les stepping stones, c'est les bases non seulement du débarquement, mais c'est les bases de la maîtrise future des empires coloniaux. Car ce que les États-Unis avaient échoué à faire en 1918, c'est-à-dire la saisie de tous les empires coloniaux, et ce que je dis pour la France est valable pour tous les empires coloniaux. C'est valable pour l'empire colonial britannique, pour le belge, pour le néerlandais, pour le portugais. C'est une stratégie globale. Pour la maîtrise de l'Europe, elle passe donc par le débarquement en Afrique du Nord. De Gaulle se bat contre Lamgott comme un beau diable, parce que les Américains, à peine débarqués le 8 novembre, la première chose qu'ils font, c'est évidemment de conclure, courant novembre, avec Darlan, l'image même de la collaboration la plus abominable. Et Darlan, c'est quand même celui que les Américains utilisent pour officiellement diriger l'Afrique du Nord. Mais bien entendu, il ne dirige rien du tout. Lamgott, il est réalisé en Afrique du Nord. C'est les accords Darlan-Clark. Ils ont tenté d'ailleurs avant de passer par Végan. Ils ont passé leur temps à préparer des accords. On fait Lamgott en Afrique du Nord. Il y a d'abord les directives du 12 septembre 1942. Consigne de Roosevelt à Eisenhower, chef militaire, et à Murphy, chef politique, en Afrique du Nord. Deux mois avant le débarquement. Ce sont les États-Unis qui dicteront tout, voire militaire. Et toutes les structures de Vichy restent intactes. La seule règle, c'est pas d'avoir été résistant. La seule règle, c'est le ralliement quand nous arrivons. Comprendre ce qu'est la camelote qu'on nous a fourguée sous le nom de Vichisto-résistance. Ils sont tous résistants, puisqu'il suffit en novembre 1942 de se rallier au panache blanc américain pour être maintenu. Tout l'appareil est maintenu. Bien entendu, les Américains ne réussissent pas à éliminer De Gaulle et à imposer Giraud après que leur... Mais enfin, il n'empêche, la France est traitée par les préservatifs sur l'appareil économique productif allemand. 75 000 morts. Donc, ce que les populations ont perçu, c'est que la France était traitée en pays ennemi. Alors, on est dans cette conjoncture avec... Au sein du CNR, je dirais une division qui a toujours été celle du CNR. entre d'une

0: départ, tous les partis, de gauche ou de droite, qui considèrent que la solution du maintien du statu quo socio-économique, c'est les États-Unis, dans des conditions qu'on ne discute pas. C'est le terrain de ma thèse d'État sur ce qui s'est passé à la Libération, avec une SFIO qui dit pas gêné du tout, la France est un pays affaibli, de toute façon c'est sur cette base-là que les élites avaient décrété que c'était très bien de faire venir les Allemands, vu qu'on pouvait se faire harakiri tellement on était mauvais. Eh bien ça a continué après la Libération. Moi j'ai travaillé sur les archives de la SFIO. Eh bien la SFIO, elle se targue de ce que on n'a pas les moyens de discuter les conditions. On imagine ce que ça donne à droite. C'est-à-dire d'un côté, ceux qui disent « ça nous coûtera ce que ça nous coûtera, de toute façon, on n'a pas les moyens de discuter ». Et les communistes, qui savent bien qu'il ne va rien se passer et que le statu quo sera maintenu. Il était quand même difficile pour les communistes, qui avaient un certain nombre d'émissaires à l'Assemblée consultative et même dans les strapontins gouvernementaux, de rien du tout, avec des pouvoirs nuls, poste de pure représentation. Mais les communistes, ils sont informés de ce qui se passe à Alger. Donc tout le monde sait qu'il y aura un statu quo total. Mais avec ce rapport des forces particuliers qui fait les réformes de la Libération. La résistance de De Gaulle et des forces qu'il soutenait, en apparence gouvernementale, la SFIO et le MRP,
1: Mouvement républicain populaire, parti de droite fondé en 1944 par des collabos.
0: Comme disaient communément les communistes et la police, la machine a ramassé les pétainistes. Parce qu'évidemment, il n'y avait plus de parti de droite. Et donc, on a ces socialistes qui sont sur les mêmes positions que la droite et l'extrême droite, qui en plus, évidemment, a dû signer le CNR parce que... ça permet de gommer tout ce qui a été fait entre 1939, 1940 et 1944, et le bilan est lourd. Et puis il y a de l'autre côté les communistes qui ont un poids nul dans le gouvernement. Nul. Jusqu'aux élections de l'automne 1945. Parce que les réformes, c'est des réformes qui ont duré un an. Ce qui est la base de ce qu'on appelle notre spécificité française.
1: Revenons-en à De Gaulle. Les Américains n'ont pas réussi à s'en débarrasser et se gardent bien de l'informer du débarquement du 6 juin 1944. De Gaulle débarque littéralement après la bataille.
0: Il est allé pied dans l'eau pour débarquer en juin 1944. Et les États-Unis attendent le 23 octobre 1944 pour reconnaître officiellement le gouvernement provisoire de la République française. 23 octobre 1944. Entre-temps, le gouvernement français n'est pas reconnu. Compte tenu de ce que les Américains sont tout à fait rassurés sur les intentions de De Gaulle, il est absolument indispensable, De Gaulle étant de fait incontournable, d'exercer une partie énorme de la réalité du pouvoir. On le voit très bien d'ailleurs dans la correspondance du BCRA.
1: BCRA, Bureau Central de Renseignement et d'Action, les services secrets gaullistes basés à Londres.
0: Au tournant de 1942 et à partir de 1943 et encore plus en 1944, on a des rapports du BCRA. Très clair, le BCRA est à l'image de De Gaulle, c'est-à-dire un organisme de renseignement qui est tenu par l'extrême droite. Le chef est un cagoulard avéré, le colonel Passy de Vavrin qui se fera en 1953 embauché par la Banque Vente est un homme d'extrême droite. Tout le BCRA était d'extrême droite. Et le BCRA, il reçoit des courriers de tonalité extrêmement progressiste depuis 40. Il reçoit des courriers qui n'arrêtent pas de dire « la classe ouvrière, elle souffre et elle n'est pas collabo, et la classe bourgeoise, elle ne souffre pas et elle est collabo. » Les élites de plumes, ben, il y en a quand même pas mal qui se conduisent bien. Il y en a... Bon, la grande bourgeoisie se vautre dans la collaboration. C'est ça les courriers du BCRA. C'est pas la position des gens du BCAA. Et à partir de 1942, il y a un filtrage de plus en plus grand. Le BCAA privilégie de plus en plus les courriers qui montrent que une partie très importante de la bourgeoisie se conduit bien. Et que les industriels, ils ont fait semblant d'être collaborationnistes, mais les banquiers, mais pas du tout. Et on a des courriers de plus en plus élogieux. Bien entendu, la correspondance retenue par le BCRA, c'est celle qui atteste que, bon, de toute façon, puisqu'on n'a pas le moyen de faire autrement. Et c'est clair à partir du moment où De Gaulle l'emporte à Alger. Il faut se rallier à De Gaulle. Moi, j'ai cité des courriers d'un cynisme extraordinaire. C'est-à-dire, la très grande bourgeoisie a très bien compris qu'il faut se rallier chez nous. Par exemple, il y a un courrier qui vient de Lyon, une des organisations patronales qui a organisé les élections au moment où il y en avait, qui après a utilisé quelques crédits pour promouvoir la charte du travail, etc. Ben, il y a un correspondant bien pensant qui explique que c'est très bien, ces gens se rallient à nous. En même temps, d'ailleurs, que cette même grande bourgeoisie sonde l'armée secrète en 1944 pour faire écrabouiller la résistance communiste. Et pourquoi d'ailleurs ils n'ont pas réussi à utiliser l'armée secrète, qui était constituée de tas d'éléments, je dirais, fort raisonnables et même souvent très réactionnaires? Il y avait le rapport de force général dans la population, c'est quand même difficile de faire zibouiller les communistes en 1944. Mais bien entendu que la grande bourgeoisie s'est ralliée à De Gaulle. Qu'on aille chercher, par exemple, le témoignage de Bloch l'aîné dans ce très remarquable ouvrage « Profession fonctionnaire », il a déballé un peu. C'était en 76, parce que Giscard d'Estaing l'avait viré du Crédit Lyonnais et qu'il a considéré qu'il fallait quand même régler un peu de compte. Il raconte la manière dont se font les ralliements de la grande bourgeoisie et il dit « Oh là là, j'ai été écœuré à la libération de Paris de voir ces grands bourgeois » qui avait même boudé mon père, parce que son père, juif de très grande bourgeoisie, s'était fait virer des cercles en 1940, et que ces gens, tout d'un coup, comme dit un diplomate connu, on a plein de diplomates, on en voit à partir de 1944, qui troquent directement leur Francisque pour la Croix de Lorraine. D'autant que De Gaulle a passé son temps depuis la fin 43 à dire aux Américains, écoutez, de toute façon, vous n'avez pas le choix. Il n'y a que moi qui puisse rentrer en France et régler leur compte aux communistes, c'est-à-dire les empêcher d'être efficaces. Vous le savez très bien. Il a raison. Ça ne peut pas être fait par les copains ouverts de Vichy. C'est impossible. Donc, il y a chez les Américains ce mélange entre... évidemment la nécessité de ne pas empêcher ce qu'on ne peut pas empêcher, qui aboutit à la reconnaissance de De Gaulle le 23 octobre 1944. Il y a donc cette situation-là et le maintien d'une opposition féroce parce que De Gaulle ne veut pas lâcher l'Empire, bien que De Gaulle soit pratiquement impuissant sur cette question. Les Américains savent très bien que tout ce qu'il pourra faire pour critiquer leur politique allemande, ou presque, il le fera. C'est ça la contradiction. C'est ça la complexité. Percevoir un rapport de force, ça relève ça de l'appréciation d'une complexité. La complexité, ça consiste pas à dire « je vais rien vous raconter parce que c'est compliqué ». La complexité, ça consiste, de la part d'un historien, à montrer des contradictions. Eh bien oui, il y a des contradictions dans la position américaine. Oui, d'ailleurs, il y a des contradictions considérables dans la position de De Gaulle. De Gaulle sait très bien qu'il vient pour mettre en œuvre une ligne d'écrasante suprématie américaine. Il n'a pas été d'une très grande efficacité, on le voit. De Gaulle, pourquoi il s'en va en janvier 1946? Il fait croire que c'est parce que c'est à cause des communistes, pas du tout. Quand il dit « je m'en vais parce que notre position est tenue sur le Rhin, que l'Empire est intact », il sait très bien que c'est absolument faux. Et il a le souci de ne pas prendre la responsabilité de cet échec. S'il y a un homme, si arrogant qu'il soit, si prétentieux qu'il soit, conscient des rapports de force, c'est bien De Gaulle. et la position de faiblesse, la position d'infériorité dans laquelle il a été de 1940 à 1943-44 permet de comprendre à quel point il avait le sens politique. Bien entendu qu'il était tranquille. À partir de 1944, il pouvait faire comme si le Parti communiste n'existait pas. Il était tenu en ça, je dirais, par cet était ce soutien américain, soutien involontaire mais soutien forcé, qui faisait que l'intérêt était commun. Et là, on arrive à une question centrale. Les positions respectives sont toujours des positions de classe. De Gaulle a une position de classe. De Gaulle est l'homme de la contradiction. Ses positions de classe ont été contradictoires, je dirais, avec son ambition nationale. Mais pour le reste, De Gaulle est un homme très réactionnaire, qui déteste la Révolution, qui déteste le mouvement ouvrier. C'est un homme des milieux militaires. Mais c'est un homme intéressant par cet aspect contradictoire qu'on ne retrouve chez aucun de ses semblables. Les Américains le détestent, ils ne peuvent pas faire sans lui. Ils font tout pour l'affaiblir, cette fois-là comme la suivante. Ils font partie de ceux qui ont contribué à le faire revenir, pour le haïr autant qu'avant, et pour contribuer à essayer de le faire trucider. On ne va pas le raconter aux gens sous prétexte que c'est complexe.
1: Depuis que les collabos sont restés en place après le débarquement en Afrique du Nord, la grande bourgeoisie métropolitaine est rassurée. La France ne sera pas épurée.
0: Chacun sait qu'il se passera en France ce qui s'est passé à Alger. Et c'est d'ailleurs au sein de manquements ahurissants qu'on peut adresser à ce que j'appelle l'historiographie bien pensante. Parce que qu'est-ce qu'elle retient d'Alger ? Elle retient l'exécution de Pucheux.
1: Pierre Pucheux, ex-ministre de l'Intérieur du gouvernement de Vichy, qui, ayant senti le vent tourner, se rend à Alger pour tenter de se badigeonner une légende de patriote.
0: Mais les archives permettent de démontrer ce qu'est le caractère tactique de l'exécution de Pucheux. Les conditions même d'organisation du procès de Pucheux montrent qu'il ne se passera rien en France, y compris dans la procédure contre Pucheux. Pucheux, c'est une vacherie de Gaulle pour prévenir juste un peu les Américains. C'est tout. Tous les procès obéiront à la logique de la procédure de Pucheux, puisque on sait tout à Alger sur Pucheux et qu'on n'exploite quasiment rien de ce qu'on sait. Donc, le croisement des sources, le suivi de la ligne, la non-épuration établie à Alger, attestent que les élites ne pouvaient pas du tout se faire de soucis. Elles avaient les leurs. Alors quoi, c'est René Meyer, parce que il est commissaire, mais René Meyer, c'est un homme de la grande bourgeoisie juive qui a fait toute sa carrière au service de Rothschild. Et Rothschild y fera comme toute la grande bourgeoisie juive, qui est menue en France, hein. Eh ben, il s'empressera, et il s'empresse déjà à Alger, d'oublier tout ce qui s'est passé. Ça fera exactement comme quelque chose que m'a raconté un héritier d'une importante société qui est venu me voir il y a quelques années. Il voulait attaquer l'État sur le non-remboursement de sa famille. Et c'était une famille qui était très liée à Blum et à Cain Salvador, collaborateur de premier plan de Blum. Et ce témoin, son père, au moment où on savait qu'allait être publié le décret sur les Juifs, son parent vient voir Cain Salvador et effrayé lui dit que quelque chose se préparait contre les Juifs. Et Cain Salvador lui dit « on n'est pas concerné ». Ce sont des choses qui sont indicibles aujourd'hui, mais que les archives contraignent à dire, parce que c'est vrai. C'est quelque chose qui est mis à l'avant aujourd'hui. On a l'impression vraiment que tout a été déterminé en fonction de ce qu'on pensait du martyr des Juifs, etc. Pas du tout. Ces gens s'en fichaient comme de Colin Tampon. Je l'ai montré d'ailleurs en citant une réunion des banques ou de la Banque de France,

l'indemnisation des Juifs. Mais celui qui lit le compte-rendu de 1945 de cette question de l'indemnisation qui correspondait à l'or belge qu'elle avait volontairement livré à l'Allemagne, je le rappelle, cet or belge, c'est 200 tonnes d'or belge, la Banque de France se mettait en tête de se faire rembourser ça par le contribuable. 10 milliards de francs. Parce qu'il avait fallu rembourser aux Belges et tout ça et tout ça. Alors, moi, comme exemple, parce que ça a été très à la mode ces derniers temps, là, là, qu'est-ce qu'on a aimé les Juifs en France, et qu'est-ce qu'on a fait pour eux, et tout ça, et la République a cherché à leur rendre service. Ah bon ? Que les gens qui le pensent aillent regarder cette réunion de 1945, où il est question de l'indemnisation des 10 milliards d'une Banque de France qui avait livré volontairement 200 tonnes d'or belge aux Allemands, et un juriste qui montre un petit peu de sens moral dit, enfin, on va indemniser la Banque de France, et on ne va pas indemniser les Juifs, et on ne va pas indemniser toutes les victimes de guerre, de bombardement, tout ça. Ah, dit l'autre, le représentant des banques, la question des Juifs est une question particulière, tandis que la question de la Banque de France est une question d'intérêt national. C'est complexe, ça ? Donc, juif ou pas juif, résistant ou jamais résistant et vichiste presque jusqu'au bout, ça ne ferait pas de différence dans la gestion de la France. C'est comme ça. Et ça me rappelle ce que disait ma mère. Ses parents venus de Pologne lui avaient dit qu'en Pologne, victime de pogroms sélectifs, on disait qu'un juif riche était un riche et qu'un juif pauvre était un juif, à une époque où les juifs étaient persécutés. Voilà des choses historiques qu'il convient de rappeler pour se rappeler que même cette question est réglée sous l'angle de la classe.

C'est ici la fin de ce nouvel entretien avec Annie Lacroix-Riis qu'on remercie. Notons qu'en 2021, le gouvernement a décidé de refermer des archives concernant les années 30 et 40. Mais alors, ne versons surtout pas dans le complotisme, hein, et n'allons surtout pas imaginer que ces fermetures d'archives ont pour but d'épargner les élites industrielles et bancaires et leurs descendants. Mais comme l'écrit à ce sujet le Canard enchaîné du 3 mars 2021, ouvrez les guillemets, les experts, même militaires, considèrent que la grande majorité des secrets s'épuisent au bout de 10 ou 15 ans. Le délai de libre communicabilité, porté par la loi de 2008 à 50 ans à compter de la dernière information protégée, est déjà un compromis très large. Mais certains hauts fonctionnaires veillent à ouvrir le parapluie encore plus largement. Comme s'il existait de honteux secrets politico-militaires qu'il faudrait couvrir. Ad vitam aeternam, écrit le Canard enchaîné, qui est un journal complotiste, comme chacun sait. La suite de cette lugubre histoire qui est la nôtre, c'est sur cette même antenne au prochain épisode de cette émission que tu peux aussi réécouter sur notre site polemixetlavoixoff.com. Ce n'est qu'un combat. Continuons le début. Salut!

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Nous avons rendez-vous une quatrième fois avec Jean-Sébastien Bach et sonate et concerto pour clavecin. Je vous propose des concertos pour un et deux clavecins aujourd'hui, pour quatrième et dernière fois avec Jean-Sébastien Bach, le grand.

Je vais tout d'abord vous proposer donc de Jean-Sébastien Bach un concerto pour clavecin et deux flûtes à bec. Et bien sûr orchestre à cordes en fa majeur, BWV 1057, qu'on peut dater de l'année 1734, qui sera suivi non-stop par un concerto en sol mineur, une bien belle tonalité, pour clavecin, sol, clavecin et orchestre bien entendu. Je vous retrouve tout à l'heure.

Voilà donc la première partie de l'émission qui touche à son terme avec le concerto pour clavecin et cordes en sol mineur BWV 1058 avec Igor Kipnis au clavecin. A tout à l'heure pour la deuxième partie de l'émission. Toujours avec nous sur 93,8. Je, sans plus attendre, entendons un concerto pour clavecin toujours de Jean-Sébastien Bach en Ré majeur BWV 1054. Orchestre de chambre de Stuttgart, Karl Münchinger à la direction, Igor Kipnis au clavecin solo. Tout à l'heure. Donc.

Voilà, superbe concerto. Entendons sans plus attendre le concerto en do mineur pour deux clavecins tiré du concerto pour deux violons, mais cette fois-ci transcrit par Jean-Sébastien Bach lui-même pour clavier. Ça donne une chatoyance exceptionnelle par rapport aux instruments solistiques des violons.

voilà. Et voilà, l'émission Diapason s'achève. Malheureusement, nous n'aurons pas le temps d'entendre la fin du dernier mouvement. Là, nous sommes sur le dernier mouvement Allegro de ce concerto pour deux clavecins et cordes de Jean-Sébastien Bach, tiré du concerto pour violon, pour deux violons, mais retranscrit par Bach lui-même aux alentours des années 1735. Voilà, vous étiez bien sur Radio Zone, quatrième émission consacrée à Jean-Sébastien Bach et ses concertos pour clavier. Je vous donne bien sûr rendez-vous la semaine prochaine. 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Et d'avance, nous vous en remercions. À la semaine prochaine avec Diapason. Merci.

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0: Voilà, avec après cette intro signée Francis Cabrel, Georges Brassens.
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l'enterrement de Verlaine. Le revois-tu, mon âme, ce boulmiche d'autrefois, et dont le plus beau jour fut un jour de beau froid? Dieu, s'ouvrit-il jamais une voie aussi pure au convoi d'un grand mort, suivi de miniatures? Tous les grognards petits de Verlaine étaient là, tout sautant, frissonnant, glissant sur le verglas, mais qui suivaient ce mort et la désespérance, morte enfin, du premier rossignol de la France, ou plutôt du second. François de Montcorbier, voici belle lurette, en fut le vrai premier. N'importe les liens, je vous suivrai toujours, premier, second, vous seul. En ce plus froid des jours, n'importe, je suivrai toujours l'âme enivrée, ah, folle d'une espérance désespérée, Montesquieu faisant sac et Bibi la purée, vos deux gardes du corps, entre tous, moi, dernier. Germaine Tourangelle. Cette gerbe est pour vous, Manon des jours heureux. Pour vous, cette autre, et oui, Jeanne des soirs troublants. Plus souple vers l'azur et déchiré des sylphes, voilà tout un bouquet de roses pour Thérèse. Où donc est-il, son fin petit nez qui renifle? Au paradis? Eh non, cendre au Père Lachaise. Plus haut, cet arbre d'eau qui rechute pleureur, en sol d'Ophélie, et pour vous, Amélie. Et pour vous, ma douceur, ma douleur, ma folie, Germaine Tourangelle, ô vous la plus jolie.

0: 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Ne tremblez pas, mais je dois le dire. Elle fut assassinée au couteau par un fichu mauvais garçon. Dans sa chambre, là-bas, derrière le Panthéon, rue Descartes, où mourut Paul Verlaine. Oh oui, je l'ai bien aimée, ma petite, petit verglas, à moi si bonne et si douce et si triste. Pourquoi sa tristesse? Je ne l'avais pas deviné. Je ne pouvais pas le deviner. Non, je l'ai su après. Tu me l'avais caché, que ton père était mort sur l'échafaud, petit verglas. J'aurais bien dû le comprendre à tes sourires. J'aurais dû le deviner à tes petits yeux battus de sang, à ton bleu regard indéfinissable, papillotant et plein de retenue. Et moi qui avais toujours l'air de te dire « Mademoiselle, voulez-vous partager ma statue ?» Ah, j'aurais bien dû comprendre à tes sourires, tes yeux bleus battus et pleins de retenue. Et je t'appelais comme ça, petit verglas. Que c'est bête, un poète. Petite chère transie, moi je ne l'ai su qu'après que ton père était mort ainsi. Pardonne-moi, petit verglas. Voler les anges.
1: Dans les contes d'après.

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Très lucidement, Henry Miller remarquait, je cite, que certains sentent la pluie à l'avance, d'autres se contentent d'être mouillés. Fin de citation. Avec Clé de lecture, nous cherchons à comprendre et à connaître ce qui se trame derrière le rideau de pluie de l'action ou de la création. Clé de lecture vous propose de croiser aujourd'hui une vie de facteur ou l'incroyable destin d'un homme de lettres avec Jean-Jacques Kisling, postier, photographe et écrivain. Il aime les paysages, la campagne et les lettres. Poursuivant les traces de feu son père, postier, il devient acteur à son tour à une époque où les PTT suisses recrutaient facilement les jeunes gens et les payaient bien. Mi-temps au poste, mi-temps dans les voyages au long cours, Jean-Jacques Kisling devient photographe de presse parallèlement. Il signe Une vie de facteur aux éditions Héros Limite, où l'on découvre avec lucidité et drôlerie l'existence de celui qu'on n'appelle plus officiellement que le collaborateur de distribution, le mot facteur étant réservé désormais aux fabricants.

0: Peut-être une vocation?
1: Oui, une vocation. C'était courant à ce temps-là. On faisait souvent le même travail que son papa à cette époque. C'était un peu une tradition.
0: Alors, votre père est venu comment à la poste?
1: Oh, il habitait près de Granvaux, près de Lausanne. Il n'y avait pas de travail. Et il est venu travailler à Genève, comme beaucoup de facteurs à cette époque, d'autres cantons, des Valaisans, des Fribourgeois. À Genève, tous les facteurs étaient étrangers.
0: Oui, justement, ce qui est intéressant, c'est le jour où vous entrez à l'apprentissage, après la mort de votre père, que vous avez perdu très jeune. Finalement, on découvre qu'il y a une maison, c'est tout près de la gare, avec 80 jeunes gens, laissés, on peut dire, à eux-mêmes, pour découvrir la vie des lettres.
1: Ah oui, on venait tous d'un canton différent et on habitait à la rue des Pénates, justement, c'est un home PTT, où on était laissés à nous-mêmes, 80 jeunes ados qui faisaient ce qu'ils voulaient, arrivés dedans la grande ville avec un bon salaire. Oh, c'était une époque assez fumeuse, dirais-je.
0: Oui, fumeux, c'est qu'à le dire. Même on l'a remarqué un beau jour, le directeur de la Poste se rend compte que vous avez une propension à aimer beaucoup la biologie et les plantes vertes. Et il se rend compte aussi que peut-être elles ne sont pas toutes tout à fait à collectionner.
1: Oui, c'était inévitable. Il y a des gens qui ont commencé à faire pousser de l'herbe dedans le room PTT. Le concierge, il savait pas ce que c'était, donc il disait rien. Jusqu'à quand la direction nous écrive un petit mot pour nous dire il faut enlever tout ça ou on appelle la police. Mais je pense qu'ils n'auraient jamais appelé la police. La presse l'a jamais su. C'est resté un petit peu secret comme histoire. Mais il y avait de quoi, à cette époque-là, il y aurait eu de quoi faire la une des journaux.
0: Oui, on s'aperçoit aussi qu'il y a un peu ce geste un peu paternaliste, mais quand même bon enfant aussi, d'un dirigeant qui se dit dans le fond, ce sont des jeunes gens, il faut un peu montrer les sourcils, mais c'est tout.
1: Oui, puis c'était les années 80, là c'était en 87, même 82. La drogue n'était pas comme maintenant. Ça faisait pas très longtemps que c'était même une drogue, hein, je crois que c'est dans les années 70 que l'ONU a mis ça comme drogue. Alors il y avait une certaine tolérance, puis surtout la surprise. Ils ont été surpris et ils voulaient surtout pas que la presse en parle, quoi.

0: La vie d'un postier, c'est pour classe, hein, c'est une vie assez rythmée. D'abord, très tôt le matin, on se lève.
1: Ah ben oui, le facteur se lève tôt. Pas aussi tôt que le boulanger, mais c'est le suivant, quoi. Et puis après ça, il y a tout un travail à préparer. On reçoit le courrier, préparer la tournée, faire les changements d'adresse. Donc, tout ça, c'est un travail qui prend 3 bonnes heures, quand même.
0: Le profil de ces postiers, assez particulier, il y a un peu de tout.
1: Oui, ben, c'est comme dans toutes les entreprises, il y a un peu de tout. Mais au bout d'un moment, quand on travaille dans les villages, surtout les villages de vignerons, certains facteurs ont fait 42 ans, quoi. Le facteur de Satigny, il est resté 42 ans facteur. Alors il connaît tout le monde, c'est comme un peu le ciment du village. Il connaît tout le monde, il est respecté. On a confiance en lui, c'est un
0: On l'attend,
1: personnage.
0: hein. On sait très bien que, comme votre père sifflait quand il allait faire ses tournées, on savait qu'il allait arriver, donc c'est un moyen de se faire reconnaître. Là, dans les campagnes, puisque vous avez beaucoup travaillé dans les campagnes comme remplaçant, on savait que le facteur arrive, on boit un coup avec, on le reçoit, on prend un café. À la fin, ça fait quand même beaucoup de liquide, hein, à absorber.
1: Oui, ben c'est un peu ça la qualité du facteur, c'est de pouvoir tenir le coup.
0: L'absorption.
1: Exactement, parce que quand c'est la VS, hein, on a beaucoup d'argent avec soi. Chez Madame Machin, c'est un petit porto. Chez Monsieur Albert, hein, on boit un petit café grappa. À la porte suivante, c'est encore un petit café pomme. Donc effectivement, c'était pas évident, mais j'ai jamais fait d'erreur. Je me suis jamais mélangé les pinceaux et j'ai toujours donné l'argent juste à la VS.
0: Vous portiez parfois jusqu'à 20 000 francs par tournée.
1: Oui, bah, bien sûr, si on a 50 personnes qu'on a VS et puis qui touchent 2 à 3 000 francs, on fait le calcul. Et c'est rigolo parce que dans tous mes collègues, il n'y a qu'un seul collègue qui s'est fait attaquer et une année après, ils ont vu que c'est lui qui avait monté le coup. Donc, il n'y a pas eu dans l'appel, ouais, mais c'est trop dangereux, les facteurs qui se font attaquer. Je pense qu'il n'y en avait pas autant que ça, quoi, parce qu'ils ont élucidé beaucoup de cas. La Poste a arrêté d'amener de l'argent en disant que c'était trop dangereux et tout et tout. Mais en fin de compte, pour les personnes âgées, c'était quand même un vrai plus. Et puis c'était surtout ce contact. Ils voyaient quelqu'un une fois par mois au moins, le facteur y venait, il donnait l'argent, on discutait pendant 5 minutes. Alors il y avait beaucoup de gens qui m'attendaient.

0: attendait pas seulement pour l'argent qu'on amenait, mais aussi pour ce contact.
1: Le postier, c'est aussi le chef de poste, il y a une hiérarchie, hein. Vous êtes plusieurs dans chaque office de poste, et puis généralement, le chef, il est un peu alarmé, il a ses carrés, enfin, c'est très organisé, hein.
0: Ben, quand c'était la Poste, maintenant qu'on connaît Société Anonyme actuellement, c'est quand même différent. Mais avant, quand c'était les PTT, effectivement, c'était très hiérarchisé, hein. Bien souvent, les chefs avaient tous fait l'armée, hein. D'ailleurs, le livre commence justement par un chef qui était gradé à l'armée, qui a volé. Donc, c'était pas parce qu'ils avaient fait l'armée qu'ils étaient bons, quoi. Ça, c'est sûr. Et puis après, bon, bah, quand il y a des malades, quand c'est un bureau, quand il y a 15 facteurs, qui c'est qui va bosser samedi, qui c'est qui va faire ça. Il y a le vendredi après le jeu de Genevois, qui est quand même le jour le plus gros de l'année. Donc, effectivement, il y avait des gens qui étaient des chefs de bureau qui ne faisaient pas de tournée, qui s'occupaient de nous, quoi.

0: y a des moments, on peut dire, on suit la vie économique, hein, les fêtes, c'est les paquets, les colis, etc. Il y a, à un moment donné, on sent très bien que dans la vie d'une commune ou la vie d'une, de monsieur, madame, tout le monde, il y a les lettres, il y a les cartes postales, il y a... Après, il y a la révolution qui vient avec la publicité, avec les gratuits, etc.
1: Bon, mais il y a une chose qui est intéressante, c'est que les PTT, hein, pour, à cette époque-là, hein, il n'y avait pas encore Internet et tous les systèmes de communication comme maintenant. Hein, le facteur a réellement aidé l'économie suisse. Vous envoyez une commande, vous avez confiance. Elle allait arriver le lendemain. Elle n'allait pas mettre 3 semaines ou bloquer par une grève. Vous commandez des produits pour votre entreprise ou des pièces. Hein, le système de la poste marchait très très bien et était fiable. Un des grands problèmes de beaucoup d'économies, c'est qu'on n'a pas confiance en son facteur. Bon, maintenant, tout ça n'existe plus parce qu'il y a des porteurs privés, on commande par Internet, le facteur n'a plus rien à voir dans cette économie. Mais avant, le facteur était un des piliers de l'économie suisse, ça c'est sûr.
0: Une des joies, une des défis, c'est de savoir retrouver les introuvables.
1: Mais oui, parce que en fin de compte, c'est un jeu. Vous avez une lettre qui arrive où il y a certaines fautes d'orthographe, où les gens se sont trompés. Et puis ça fait une lettre piège. Il faut trouver son destinataire. Bon, si c'est une publicité, c'est sûr qu'on ne fera jamais la démarche. Mais quand c'était des belles lettres écrites à la main et tout, je me faisais un devoir à trouver son destinataire.
0: Puis même, on peut dire, dans la région des carrossiers, là, près de Penay-Dessous, où visiblement, ils recevaient des colis d'un peu partout, là, c'était parfois indiqué de manière assez fantaisiste, on arrivait à retrouver quand même d'où venaient les lettres.
1: Oui, parce que, bon, là, c'était en l'occurrence une lettre, des fois, à l'intérieur, il y a soit une commande, soit un chèque, ça venait d'Afrique du Nord, ou même de certains pays de l'Est qui venaient acheter des vieilles voitures aux démolisseurs pour les retaper, ou des voitures accidentées, mais en plus, entre eux, les démolisseurs étaient très honnêtes, donc, si j'ouvrais une lettre en disant, est-ce que c'est pour vous, ceci, et puis c'était pas pour lui, il me disait, j'allais voir chez le suivant, je dirais, elle est ouverte, mais on pense que c'est pour vous, puis ça marche, et puis tout le monde est content.
0: Finalement, il y a une très grande confiance, parce que le postier est un homme ou une femme assermentée, on ne donne pas en principe le secret postal, on est assermenté pour ça.
1: Oui, alors effectivement, le secret postal, surtout justement à l'époque des PTT avant Internet, toute votre vie passait à travers les mains du facteur. Le facteur, sans être curieux, indirectement, il savait si vous avez des amendes, si vous payez vos impôts. On savait tout, on était vraiment... Mais il y avait un secret postal, c'est-à-dire qu'entre nous, on discutait, mais ça n'allait jamais plus loin.
0: Entre nous, ça veut dire on sait tout quasiment.
1: Oui, on sait tout. Avant, il y avait les lettres, il y avait une fenêtre en papier transparent, vous poussez le pouce, vous voyez ce que c'est. Quoi. Oui, on savait tout parce que vous aviez toujours le même facteur. Donc, tout passait par la poste, que ce soit les impôts, que ce soit les votes, que ce soit tout. Donc, le facteur, sans le vouloir, il savait tout, surtout dans les petits villages où on sait tout sur tout le monde.

0: Alors, signe particulier à ce qui vous concerne, vous aviez une double vie. Vous étiez aussi photographe. Et c'est venu très vite, petit, avec votre première paye, petit, jeune, je devrais dire. Vous avez décidé d'acheter un appareil photo.
1: Oui, en réalité, quand je suis rentré au PTT, j'ai dû passer chez un ophtalmologue qui a vu que j'étais myope et que je voyais pas grand-chose, en réalité. Et j'ai mis des lunettes pour la première fois et le monde était net et clair et propre. C'est ce qui m'a poussé à faire des photos. Le monde est beau, je voulais en prendre des souvenirs.
0: Alors, c'est resté très longtemps puisque vous êtes depuis maintenant plus de 30 ans photographe aussi de presse, bien connu dans la région genevoise avec une collection fantastique de photos non seulement sur vos voyages mais aussi sur la région. Alors, c'est une double vie, moitié-moitié comme la fondue ?
1: Oui, à un moment c'était moitié-moitié, mais maintenant ça devient plus difficile parce que la presse disparaît, il y en a de moins en moins. La photo est devenue un produit de consommation, Internet propose des galeries de photos avec des milliards de photos. Donc la photo de presse c'est fini, la poste c'est fini. Alors je suis resté un homme de lettres, je suis resté dedans l'écriture, mais c'est un peu dommage surtout pour la presse parce que pour le facteur c'était un petit péché mignon le matin de lire le journal avec le café et un croissant. Et là, ça, c'est des choses qui disparaissent aussi.
0: Alors justement, on avait la possibilité à l'époque, il faut le dire, chose extraordinaire, maintenant impensable, c'est qu'on pouvait se faire engager à la poste 1, 2, 3, 5 mois, 10 mois et partir en voyage quasiment une année.
1: Bon, j'ai quand même fait l'apprentissage, j'avais un diplôme de facteur avec une bonne note. Mais la spécialité surtout, c'est que la poste avait des fois besoin de remplaçants et des fois pas. Par exemple, à Noël, il y a très peu de facteurs qui sont malades parce que c'est le temps des étrennes. Mais par contre, l'été, il y a beaucoup plus de gens qui sont malades, une grippe, un pied foulé. Puis la poste, à cette époque, elle cherchait pas trop. Tant que ça allait passer par X% de personnes malades, elle allait pas voir si les gens disaient la vérité ou pas. C'était assez tolérant. Mais j'avais de la chance, l'été, je rentrais de voyage, je téléphonais. Le lendemain, j'avais du travail, oui. Ça, c'était une chose unique et très bien payé en plus.
0: Voilà, j'allais dire, bien payé, combien à l'époque ?
1: Ben, en fin de compte, ça dépendait. Si j'allais travailler à Crassier, par exemple, j'avais les kilomètres, aller-retour, je faisais ma tournée avec ma voiture privée, une deux chevaux roses, donc j'avais aussi les kilomètres payés. On avait le petit déjeuner payé, on avait le dîner payé, on amenait des express, il y avait un fleuriste qu'on recevait tous les jours une vingtaine. Ce qui faisait, à mi-temps, j'arrivais à des salaires de 8000 francs. À cette époque, c'était énorme, quoi. Alors comme ça, je travaillais 3, 4 mois, 5 mois, après ça, je partais en voyage une année.

0: Voici la double vie de Jean-Jacques Quisling, photographe de presse aussi, au long cours, et tout de suite, les grands espaces, le grand lointain.
1: Oui, bon, je suis parti en voyage, c'est que quand on travaille comme facteur, on est en vélo moteur, on est en voiture, on travaille dans des très beaux paysages. Et puis c'était pour aller voir les paysages un petit peu plus loin. Alors effectivement, une fois je suis allé en Amérique en deux chevaux, une fois jusqu'à Shanghai en train, ou alors en autostop au Tibet, aussi en deux chevaux à travers les pays de l'Est en 89 quand ça a commencé à skier.
0: Et en Mongolie.
1: Et en Mongolie, mais là pas en deux chevaux, mais avec un cheval.
0: Alors justement, ça fait qu'au retour, vous aviez de quoi raconter beaucoup de choses et La Poste, là encore, vous appelle en vous disant « mais racontez ce que vous avez vécu ».
1: Alors, c'était toujours pas La Poste, c'était encore les PTT qui s'inquiétaient parce qu'ils avaient des home PTT, hein, comme je disais avant, avec plein de jeunes ados qui étaient sans surveillance, sans aucun cadre. Ils commençaient à avoir des problèmes d'alcool. Et il y a eu des problèmes de drogue, ce qui fait que les PTT ont ouvert un centre social. C'est un monsieur qui s'appelait Serge Rémy qui mettait ça, et entre autres d'organiser des sorties avec des employés jeunes et tout. J'ai pu faire deux fois des diaporamas, une fois sur la Chine et une fois sur le Tibet. Des diaporamas publics, et puis La Poste de Cornavin venait d'ouvrir le grand bâtiment, il y avait une grande salle qui n'était jamais utilisée. Alors il y a eu une projection publique, ça s'est très très bien passé. Et puis effectivement j'ai eu un jour de congé payé pour pouvoir préparer. C'était quand même le summum de partir en voyage et d'être payé pour raconter ses voyages au PTT. C'était...
0: Et à ses collègues ?
1: Oui, ben, à mes collègues, mais aussi à leurs parents. Et puis il y a beaucoup de gens qui sont venus parce que c'était des thèmes. La Chine, la Mongolie sont des thèmes qui attirent bien.
0: À l'époque, la PTT, c'est une grande famille ?
1: Oui, ben, c'est une grande famille. Moi, dans ma famille, ils étaient au moins 6 ou 7 à bosser au PTT. Parce qu'il y avait la poste finance, hein, les comptes de chèques, il y avait les téléphones. Puis la poste normale, plus les transports. Donc, effectivement, on était une grande famille, les PTT. On se tutoyait tous.
0: Alors, en vos jours, il y a un peu une révolution, une transformation. Vous partez, puis vous revenez, puis on vous dit, mais cher monsieur, maintenant, c'est plus les PTT, c'est la poste. Après, ça a changé une autre fois. C'est devenu encore une autre entreprise. Autrement dit, maintenant, ça n'a plus rien à voir avec l'époque, la grande époque que vous avez connue.
1: Oui, ben, effectivement, on appelle ça diviser pour mieux régner. On a enlevé des PTT, les choses qui rapportaient comme Swisscom. Hein. Après ça, on a Post-Finance. Maintenant, on tire les bus un peu en dehors parce que c'est encore une chose qui rapporte. Mais les facteurs, en fin de compte, eux, ils n'ont jamais beaucoup rapporté parce que c'est un travail de fourmi. Quoi. Et quand je suis rentré... Ce qui coûtait le plus cher à la poste, c'était justement les remplacements, ce que je faisais, quoi. Alors, les PTT ont divisé les remplacements en ville qui étaient faits par la direction genevoise, et puis les bureaux de poste, parce qu'il y a un office de poste et un bureau de poste. Avant, les bureaux de poste, hein, c'était des indépendants. Par exemple, à Meillet, il y avait un bureau de poste. Le buraliste, hein, il avait tant de points de travail, il pouvait s'organiser, ouvrir la poste comme il voulait. Et c'était des petits artisans, quoi. Et maintenant, ils ont disparu au profit de petites enseignes, comme des magasins d'alimentation ou comme ça, où vous pouvez aller chercher vos colis ou poser vos lettres. Mais avant, les bureaux de poste, c'était vraiment des petites entreprises. Souvent, ils avaient acheté la maison, construit la poste dans leur maison. C'était quand même une vision assez futuriste, dirais-je, parce que c'était vraiment mettre en avant le contact local de la proximité. Le buraliste habitait dedans la poste, tout le monde le connaissait.
0: Voir sa femme aussi, parce que souvent on travaillait en couple.
1: Voilà, mais exactement, lui il faisait un bout de tournée, sa femme travaillait là, même si les gens, ils avaient besoin d'un truc hyper important, ils téléphonaient au buraliste à 10h le soir, j'ai besoin de ça. Il y a beaucoup de buralistes qui l'ont fait, de toute façon, ils retrouvaient soit une bouteille ou un petit truc après, quoi. Mais les bureaux de poste étaient vraiment un des centres du village, oui.

0: Alors Daisy maintenant a passé par là. Daisy, c'est un projet qui consiste à, on peut dire, numériser tout et à aussi casser un peu toutes les relations humaines.
1: Oui, ben, j'y ai participé. J'ai pris en photo les boîtes aux lettres. Pour un facteur photographe, il n'y a rien de plus original. En fin de compte, j'ai pris en photo toutes les boîtes aux lettres du Grand Saconnet. Et puis, on a mis dessus un numéro de l'entrée et le numéro de la boîte aux lettres. Comme ça, dans l'ordinateur principal de la Poste, il a le nom et l'endroit de la boîte aux lettres de tous les Suisses. Avec qui c'est qu'habite, de quel âge il a, si c'est un monsieur, si c'est une dame. En fin de compte, peut-être que la Stasi l'avait fait il y a quelques années.
0: C'est un service secret de la République démocratique allemande.
1: Voilà, ben là, en fin de compte, la Poste, elle a demandé à personne. Hein, si vous vouliez être dedans un fichier informatique générale de la Poste. Mais maintenant, les 7 millions de Suisses ont tous une trace dedans ce DESI, ce programme informatique. Mais on peut savoir combien de lettres ils ont reçues, de pratiquement où viennent les lettres, le format de la lettre, la fréquence des lettres. Et si vous recevez qu'une ou deux lettres par année, DESI va effacer votre nom et vous allez être inconnu, même si vous habitez là pas souvent.
0: Alors aussi, Daisy, un beau jour, ça a été fini, plus désiré. En tout cas, ce qui vous concerne, on vous a dit, c'est trop tard.
1: Eh bien, Daisy, elle a commencé à calculer le temps qu'on met pour distribuer une lettre. Alors, effectivement, si on est jeune, 20 ans, 10 kilos, 2 dans chaque main, plus 3-4 kilos sous chaque bras, c'est facile en courant. Surtout quand il faut encore faire le code de la porte pour rentrer dedans. Et enfin, en fin de compte, ils ont vu que les personnes qui avaient plus de 45 ans travailler plus lentement. Alors, ils ont trouvé une très très bonne solution, ils les virent tous. Et puis, effectivement, c'est ce qui se passe. Beaucoup de facteurs qui avaient des années de service ont été virés pour des petites bêtises du style. Souvent, on connaît bien Madame Machin, on lui met son paquet veillon sous les chaussures, comme ça, elle n'est pas obligée de retourner à la poste. Et bien, j'ai un copain qui a fait ça. La dame en question, elle a pris le paquet, elle ne sait plus où elle l'a posé, elle a téléphoné à la poste, mais on m'a volé mon paquet. Le team leader a dit au facteur de 53 ans, mais on n'a pas le droit de faire ça. Et puis il dit, bon, on fait toujours ça depuis 20 ans. Et puis, il a semblable convoqué pour dire que si la poste fait ça, ça ne va pas. Et on a tout fait pour le licencier, c'est-à-dire qu'une personne de 52 ans, on l'a mis sur une tournée qui est très lourde avec beaucoup de journaux le lundi et le mardi. Il a eu des problèmes de dos, il s'est mis à l'assurance et la Poste l'a viré. Voilà.
0: Voilà, parce que ça aussi, s'il y a des pénalités, si on n'est pas efficace, on vous met comme une sorte en quarantaine, en tout cas dans les lieux difficiles.
1: Ben, en fin de compte, comme dans tout métier moderne, hein, on a une évaluation, on doit s'auto-évaluer avec notre chef, il est là. Moi, j'avais un des objectifs, c'était d'écrire mieux, quoi, parce que j'écrivais mal, quoi. Et on a tous des objectifs, comme ça, je promets que je ne mettrai plus de colis derrière la porte. Et pour ce facteur, il avait promis qu'il ne mettrait plus de colis derrière la porte, il l'a fait, c'était fatidique. Et ça rigole pas parce que la Poste, elle veut pas virer, je sais pas moi, 2 ou 3 000 personnes d'un coup. Parce que tous les médias en parleraient, ça ferait pas très très bien. Hein. D'ailleurs, maintenant, la Poste essaie de fermer d'autres postes et puis les entreprises sont contre. Hein. Donc on en parle beaucoup. Mais pour les employés, c'est motus bouche cousue, très discrètement. La Poste, elle dit, soit vous démissionnez, soit alors on vous met dehors, mais avec une très mauvaise lettre. Hein. Moi, ils m'ont dit ça. Ouais, si vous démissionnez pas, on vous met dehors et on vous écrit une lettre qui va vous nuire pour votre prochain emploi. Et en fin de compte, ils m'ont mis dehors et ils m'ont écrit une lettre comme quoi j'étais un super gentil facteur, j'étais excellent et tout et tout. Et puis qu'ils étaient désolés de perdre un si bon facteur. Voilà, complètement hypocrite.

0: Résultat des courses aujourd'hui, eh bien, c'est la fin du livre aussi, c'est le chômage.
1: Ben oui, c'est le chômage, parce que ben c'est difficile de trouver un emploi après 50 ans, entre autres, mais aussi à la poste. On était facteur, j'ai fini technicien de logistique de distribution, mais en fin de compte, je ne peux pas trouver un travail après, en sachant que mettre des lettres dans des boîtes aux lettres, on n'a pas eu une formation, la poste n'est pas diversifiée. La poste aurait très bien pu vendre soit alors des assurances, soit alors travailler, trouver des idées. Hein. Mais en contrepartie, la poste maintenant monétise tous les services que faisait le facteur. Hein. Vous savez qu'en Suisse, pas tout de suite, mais en France, c'est déjà comme ça. Vous pouvez payer un abonnement pour que le facteur aille boire un café avec votre maman, si vous voulez. Vous payez 12-13 euros par jour et le facteur, il monte, il boit un café, il regarde que tout soit propre, qu'il y ait à manger. C'est un petit peu contre contrôle quand le chat est là, il y a un peu d'eau, un petit peu à manger. Et il ressort et il fait un SMS qu'on me dit « Aujourd'hui, le tel et tel, à telle et telle heure, c'est normal. » Mais la poste a monétisé. C'est comme avant, le facteur, il passait dans les entreprises, « Je vous prends le courrier, ah, il a recommandé, demain, je vous redonne la quittance du recommandé. » Mais tout ça, ça se paye maintenant. Si le facteur vient chercher du courrier, vous devez payer au poids. Si vous avez un recommandé, vous avez une surtaxe. En fin de compte, tous les services du facteur ont été monétisés.
0: Aujourd'hui, le mot de facteur, dites-vous, est désormais réservé aux fabricants de pianos. Si vous pensez que le facteur n'est plus utile à notre société, alors vous pouvez fermer ce livre.
1: Ben oui, parce que avant c'était le laitier, j'aurais été plus jeune, j'aurais pu être laitier, quoi. J'amenais le lait et puis les croissants, le journal le matin, on discutait, les gens étaient heureux de ce service parce que ça faisait partie d'un certain bien-être. Le facteur qui vous amène des lettres ou des cartes postales le matin à 10h, vous avez votre courrier à 11h, vous pouvez lire le journal à midi en buvant le café après le dîner. Mais tout ça, c'est des choses qui n'existent plus. C'est dommage. Et bien après ça, il y a tout le côté social du facteur. Le facteur où vous avez confiance. Si ça sonne...
0: Deux fois, hein, deux coups.
1: Exactement. Si ça sonne, vous demandez qui c'est le facteur, vous ouvrez, quoi. La porte, vous n'allez pas lui demander son numéro de matricule ou de mettre sa tête devant son téléphone. Voilà, c'était quelqu'un qu'on avait confiance. Maintenant, c'est rare les gens en qui on a confiance. Donc, il y a une perte aussi sociale importante.
0: Et combien de facteurs encore qui travaillent aujourd'hui?
1: Alors là, je pense que personne ne le sait. Parce que il y a plus de remplaçants. Moi, je bossais au Grand Saconnet, on était à peu près 24 facteurs. Ils ont encore ramené des villages autour, comme Chambézy, mais je crois que maintenant, ils sont 13 ou 14. Quoi. Voilà, ça fait la moitié des facteurs qui sont partis.
0: Avec un timing extrêmement précis aujourd'hui.
1: Oui, ben, principalement, c'est 50 ans le timing. Non, c'est un petit peu tiré par les cheveux. Mais effectivement, Daisy, hein, comme on parlait avant, ce système, hein, il a fallu l'affiner pendant plusieurs années. Mais chaque fois qu'il travaillait 10% plus vite, ben, c'était 10% de facteurs en moins. Et d'ailleurs, mon dernier jour à La Poste, il nous dit les statistiques, parce que maintenant, c'est la seule façon de savoir qu'on existe, c'est les statistiques de productivité. Il nous a dit avec plaisir qu'on avait baissé de 10% le temps de distribution d'une lettre, ce qui est pas mal. Et ben, le même jour, c'était juste avant Noël, j'ai un copain qui s'appelle Marco, qui a voyagé et puis qui faisait comme moi, hein. Et ben, ils l'ont viré parce qu'il faisait partie de ces 10% d'économiser, tout simplement. Et lui, c'est plus dur, parce que moi j'ai encore du bol, je fais de la photo, j'écris des livres ou comme ça. Mais lui, il avait que ça. Et trouver quelque chose, alors, il a suivi un cours pour conduire des tracteurs, mais il n'y a aucune entreprise qui le prend. Puis en plus, maintenant, toutes ces grandes multinationales, elles ont des tracteurs robotisés, il n'y a plus personne qui pousse quelque chose, quoi.
2: Merci à Jean-Jacques Kiesling, postier, photographe et écrivain, qui signe Une vie de facteur aux éditions Hérolimite en 2017. 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

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Espace ouvert vous emmène aujourd'hui à découvrir les mémoires de Patriarche. Un projet Patriarche, l'association Batik Internationale l'a souhaité pour mettre en parcours les retraités franciliens issus de l'immigration. Un reportage signé Randa Jobo d'Alternative FM pour Radio Zone.

0: Regards croisés.
1: Dans le cadre de la semaine de l'égalité, la mairie d'Aubervilliers a organisé une rencontre débat autour d'un film, Patriarche, de Karim Edgassem et Philippe Pudgorzinski. Patriarche, c'est un film qui traite de la mémoire et de la migration. Un docu-fiction qui propose le point de vue des aînés, ces patriarches qui sont arrivés en France entre 1950 et 1970. À la suite de chaque représentation, les spectateurs sont invités à débattre et cela donne lieu parfois à des rencontres inattendues.
2: Mais juste après, quand je me suis levée, une dame m'interpelle en me disant « Eh, c'était toi le petit bébé qui était au 21 rue de l'Union? T'es la fille de Yamina, là ?» J'ai pas dit « Oui, je suis où et vous ?» Elle m'a dit « Moi, je suis Madame Issa. Dis-le à ta maman. Ah, c'est toi, mais c'est pas possible !» Et puis on s'est rencontrés. Incroyable.
3: Vous avez pris les coordonnées ?
2: Bah oui, parce que maman la connaissait apparemment, elle allait chez elle, mais elle me connaissait pas.
3: Et votre mère est toujours en France ?
2: Elle est toujours en France. Ben, c'est l'année 1964 où papa a ramené maman. Moi, et puis mes deux grands frères, mes deux sœurs, les deux dernières sont nées en France.
1: À l'origine de ce film, on retrouve une association, Batik International, qui travaille à l'insertion professionnelle des personnes fragilisées. Isabelle Devaux, directrice des programmes Asie de l'association, avait initié il y a quelques années un projet auprès de jeunes Français dont les parents avaient un parcours de migration. Et elle avait constaté, en travaillant avec eux, que leur trajectoire restait fortement marquée par un ailleurs, cette odyssée vécue par leurs parents.
4: Il nous a semblé vraiment intéressant, pour essayer d'accompagner certains jeunes dans la construction de projets professionnels, de discuter avec eux, de voir d'où ils venaient, de retrouver des parcours liés à leur famille. Et c'est progressivement, à partir de ces histoires qu'ils nous ont racontées, qu'on en est venu effectivement à leurs aînés et qu'on a eu envie de mieux connaître d'abord l'histoire de ces aînés et surtout de la faire partager auprès de leurs petits-enfants, certes, mais auprès d'autres jeunes. Et c'est donc, encore une fois, à partir des jeunes, de ce travail sur la mémoire, qu'on est venu aux aînés.
3: C'est assez intriguant parce que, quelque part, vous êtes un petit peu un relais. Vous êtes passé par les jeunes. Ensuite, vous êtes allé vers les anciens et vous retransmettez, en fait, cette histoire aux jeunes, comme si le lien ne pouvait pas se faire directement.
4: Alors, moi, je pense plutôt que... C'est d'abord qu'effectivement, l'intermédiaire, parfois, est riche, permet de faire avancer les choses. Et c'est vrai que les jeunes, lorsqu'ils nous parlaient de leurs histoires, ne nous parlaient pas forcément de leurs aînés, mais ils nous parlaient du pays, de leurs parents, de leurs grands-parents. Donc, c'est à partir de ça que nous, on a eu envie de rencontrer ces grands-parents. Et en effet, vous avez raison, quelque part, on a été comme une espèce de go-between. Et qui a permis peut-être dans certains cas, après ce sont des histoires personnelles, hein, de reconstruire des liens à l'intérieur même des familles. Mais encore une fois, c'est à des tout petits niveaux, hein, il y aurait des choses immenses encore à mettre en place.
3: D'après votre expérience, est-ce qu'il y avait quelque chose de différent entre peut-être une mémoire ou une histoire fantasmée des jeunes et une histoire vécue, peut-être réécrite même, des anciens ?
4: Je ne pense pas tant que c'était des histoires fantasmées. Je pense plutôt que tout le monde vit avec une histoire, un parcours, des racines, mais de manière plus ou moins consciente. Et que notre truchement a été l'occasion pour certains de poser des questions, de mettre des mots sur des choses qui parfois n'étaient pas complètement dites, qui parfois étaient soit cachées parce qu'on avait honte ou parce qu'on ne savait pas. Et c'était tout simplement... une opportunité pour creuser, pour échanger. Et je ne crois pas qu'il y ait une que ça n'a pas été l'occasion de défantasmer, au contraire, ou de découvrir des choses complètement nouvelles. Ça a juste été un moment de prise de parole et d'échange dans les deux sens. Et c'est d'ailleurs quand il y a des discussions houleuses que nous, on trouve ça généralement le plus intéressant. Tout dépend du public auquel on s'adresse. S'il s'agit de jeunes dont les parents parfois sont donc nés dans des pays étrangers ou des grands-parents, ça va être l'occasion pour eux de parler de manière différente de leur histoire personnelle, vis-à-vis y compris de leurs camarades qui fréquentent depuis longtemps éventuellement. Il ne va pas y avoir forcément de débat houleux. Mais encore une fois, ça va être une prise de parole, une espèce de valorisation qui est vraiment intéressante. Lorsqu'on a affaire à d'autres générations, effectivement, ça va souvent être à partir des quelques thèmes qui sont évoqués dans le film, notamment la situation de la femme, l'indépendance, la guerre d'indépendance de l'Algérie. On voit surgir des débats qui sont vite assez houleux, mais très riches. Les débats parfois qu'on a eu les plus intéressants étaient entre des personnes qui se présentaient français de souche et d'autres arrivaient donc plus tardivement et on voit des questionnements éternels sur la situation de la femme, la liberté, l'indépendance de la femme par rapport à leurs époux qui ont été vraiment extrêmement intéressants et en effet parfois houleux.
3: Et vous, à titre personnel, est-ce que ces histoires vous ont apporté quelque chose ?
4: C'est amusant que vous me disiez ça, oui, très certainement. Ma grand-mère était laotienne et je regrette beaucoup de ne pas lui avoir posé assez de questions lorsqu'elle vivait. Et peut-être que du coup, à travers ce film, je refais le parcours.